0: sur le truc, ça dit qu'il reste 12 secondes. Est-ce que c'est 12 secondes de vide ou...
1: Ah ouais, non, non,
2: il n'y a rien.
0: Bon, bah c'est pas grave. Je m'étais dit, il y a peut-être une micro-track cachée, on sait jamais.
3: Un bruit de paix, ouais.
0: Mais du coup, vous êtes toujours sur Radio PFM à l'écoute des Comptines du Forgeron. On vient d'entendre Eternal Brew de Marwal qui est toujours avec nous dans les studios.
4: Là, j'ai une petite question. Est-ce que un jour, Marwal fera un titre rappé?
3: Oh, le Marwal rappé.
1: Bah, ouais. Ouais, pour le prochain album, il y a un truc sympa. Est-ce qu'on dit le jeu de mots? Non, on dit pas le jeu de mots.
4: Juste les initiales.
5: Mais je t'ai dit, ils vont faire un feat avec Jules, Welch alors, voilà, vous avez un peu plus loin.
0: Non, mais après, c'est tout, faut teaser un petit peu les gens, faut qu'il y ait du suspense, tu vois. Mais...
1: Après, sur Flying Welch, il y a un feat avec Goya, justement, avec Marius, qui fait une partie rappée sur le morceau qui fera partie de l'album, mais que vous entendez déjà en live en fait. Et du coup, le 2 octobre, Marius fera le feat en live.
5: Excellent. Il viendra en direct. Enfin, sur scène.
0: Bah, puis là, ce qui est vraiment excellent avec le morceau qu'on vient d'entendre, ça montre quand même aussi un autre élément de votre richesse musicale, c'est que là, vous êtes capable de sortir un morceau qui est très aérien, qui a un côté très spirit box, en l'occurrence, qui est vraiment majestueux. Enfin, il y a beaucoup de rentrée dedans qui est très efficace, mais vous êtes aussi capable de ralentir pour créer de l'emphase. Et tout ça en faisant du second degré, le monde est quand même merveilleux.
4: C'est bien affiné, je trouve.
0: On vit dans une époque formidable. D'ailleurs, ce morceau-là, justement, je trouve qu'il est assez à part. Est-ce qu'au niveau composition, vous l'avez ressenti aussi? Déjà, je m'interroge sur le Eternal Brew, parce que pour les anglophones, brew, c'est le brassin, en fait. Est-ce que vous pouvez développer là-dessus?
1: Bah, c'est un titre qui parle de la bière, du coup.
0: Laquelle?
6: Voilà. Bah,
7: la brouette,
1: la
7: peut-être.
1: Bière. En gros, c'est une. Tu vois, c'est la. Putain, je fais que parler. Je me fatigue à parler.
6: Tu veux que je prenne le relais?
1: Tu veux, mais c'est un texte qui est personnel, mais tu peux parler de moi.
6: J'allais juste dire, c'est un jeu de mots avec Eternal Blue de Spritbox, justement. Donc,
7: Eternal Blue. Ah ouais.
1: Mais c'est un morceau qui est moins rigolo que les autres.
5: Et est-ce que ça vous a donné envie de faire peut-être une édition limitée, la bière Marwal, que vous appellerez la Eternal Brew
7: Ce serait peut-être dans les prochaines...
1: Il y a des pourparlers avec des brasseries, mais il faut qu'on grossisse un peu plus pour pouvoir faire notre première.
5: Il faut que vous preniez de la bouteille.
6: Ah, ce serait incroyable.
0: On va te transférer sur Rire et Chanson.
5: Non, mais vu que Philippe Bouvard est décédé, je me dis qu'il y a peut-être une place à prendre.
1: Vas-y.
3: C'est Philippe Bouvard.
0: Et comme Patrick Sébastien est cancel aussi, tu peux y aller.
5: Non, je suis. Même si je suis Marseillais, les sardines et moi, ça fait deux.
0: Ouais. Mais voilà, cette EP est un énorme kiff. Qu'est-ce que vous voulez que je vous dise?
1: C'est trop gentil.
7: Merci beaucoup. Merci.
0: Et justement, alors là, on va prendre le temps de parler un petit peu de vos influences. Et plutôt que de vous les demander, c'est vous qui allez en parler.

0: Et on va passer des morceaux, donc vous nous avez fait une petite sélection. Je sais pas qui a envie de commencer, mais on a 4 morceaux que vous avez mis sur la table. Ils sont tous prêts à être envoyés. Et pourquoi ces morceaux? Comment vous les avez rencontrés? Qu'est-ce qu'ils vous ont fait? Est-ce qu'ils vous ont fait mal?
1: Ça fait mal.
2: Moi j'ai fait chier tout le monde avec Devin Townsend, donc j'ai préféré ne pas mettre un morceau de 10 minutes vu que The Moss est sorti depuis quelques temps maintenant, mais je les ai tellement fait chier avec ça que maintenant je me suis dit non, je vais mettre un morceau plus court et complètement stupide, donc voilà, c'est slam band. Voilà.
0: Ok, est-ce que tu peux nous en parler?
2: Eh bien, c'est ce genre de groupe qui te, quand t'as une journée de merde au boulot, qui te fait littéralement mettre ton cerveau sur la table et te déconnecter littéralement. Un petit morceau de 2 minutes où t'as un petit breakdown avec un bruit de paix pour l'annoncer.
0: C'est juste, parfait.
2: En ce moment, c'est exactement ce qui, enfin, je pense que ce qu'il faudrait peut-être même à tout le monde, parce que on est dans un monde un peu complexe, mais ça fait du bien en fait juste de se déconnecter des fois.
0: Surtout à l'approche des présidentielles, on va avoir besoin de se détendre.
2: Exactement.
0: Et ben c'est parti. En plus, c'est un morceau en featuring avec Filth qu'on a déjà passé dans cette émission avec le morceau Chin Check, oui, qui est aussi complètement zinzin.
2: Bien sûr.
0: Bah c'est parti.
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0: Naissance de code.
1: Donc ça s'appelle Fish Dix, hein, donc bite de poisson. Hein, puis le
2: bitonné, genre, bitonné.
1: Bitonné, c'est ça.
0: C'est un morceau qui est dans l'atmosphère d'un grand livre de Tolstoï, Guerre et paix. Parce que c'est parfait pour la bagarre et...
1: Ah, là, t'as rajouté la petite dose de France Culture sur tes blagues.
3: Faut qu'ils fassent les grandes inspirations. Tu vois, comme ça, dans France Culture, on écoute...
4: Ouais. J'avoue, ils font tout le temps ça.
3: Je te jure que ça me fait très peur. Mais je disais à Adrien, au moment du P, que je m'attendais à un P bien gras.
1: Et en c'est fait, plutôt non,
3: c'est
1: propre.
3: Le P que, tu vois, tu contrôles pas. Là, au moment où tu veux te baisser pour récupérer un truc, il y a le petit...
4: Tu vois. Ou quand t'es chez le kiné, tu vois, et que tu sens que ça va arriver, mais...
3: Moi, chez le kiné.
5: On est ravi de théoriser sur l'épée quand même, c'est incroyable.
1: Et puis alors, la cerise sur le gâteau, c'est qu'à la fin, il y a aussi un Rottweiler qui s'invite sur le truc.
0: Et mais c'est vrai que quand à la fin, vous vous battez en Star Wars, c'est un peu comme si c'était de cap et d'épée.
4: Oh, ben allez, le. On a notre parolier.
5: Ouais, mais voilà. On va vraiment t'engager.
0: Ça ferait un super nom d'album de cap et d'épée quand même. Hein.
1: Si vous voulez, on vous le prête. Hein.
4: Mais j'avoue, mais ces messieurs veulent pas. C'est moi qui suis trop. Je suis le pipi caca du groupe hein, avec toute honnêteté. Mais
1: qu'est-ce que t'as choisi toi d'ailleurs pour ta carte blanche?
4: Un truc qui est pas du tout pipi caca.
1: C'est pas grave.
4: J'ai choisi Rêve Noir. Je les ai découverts il y a pas longtemps. Alors tout le monde les connaît depuis super longtemps. Moi, je suis arrivée en les découvrant par le vlog qu'ils ont fait du Hellfest. Ils m'ont beaucoup touchée. Et du coup, après, je les ai découverts avec le live du Hellfest et le morceau Red Ice m'a beaucoup touchée. Et je trouve que ce mec a une technique vocale de bâtard. Je l'ai ajouté sur Facebook justement pour essayer de demander voilà, des conseils.
1: Ça fait partie des challengers dont tu parlais.
4: Ouais. Clairement, gros challenger autant que Flo de Landmarks, mais lui, je trouve qu'il a, il y a une touche très mélancolique dans son chant qui est hyper intéressante. Enfin, franchement, voilà. Banger.
0: Banger. Pour les avoir vus à l'Extreme Fest cette année, c'était dingue. D'ailleurs, je vous verrai bien à l'Extreme Fest. Je sais pas si vous connaissez ce festival.
4: Oui, on a postulé, on attend la réponse.
0: Ah, bah, on croise les doigts parce que c'est typiquement où on aimerait vous voir. Et je sais pas si vous connaissez, ils ont une scène toute petite dans la cage. C'est la cage exceptionnelle à jouer dedans. C'est merveilleux.
1: Eh bah, c'est parti. On va s'écouter Red Ice, c'est parti.

0: Vous êtes toujours sur Radio PFM et on vient d'entendre Rêve Noir avec le morceau Red Eyes sur la carte blanche de Marwal et notamment donc de Charlotte. Merci pour ce passage-là. Alors effectivement, c'est moins pétoman et rigolo que le truc d'avant, mais en même temps, musicalement, c'est vrai que c'est très riche, très mélodique. Et merci.
1: Avec plaisir.
0: Qui qu'en veut, il reste encore deux morceaux.
2: Qu'importe.
3: Pile ou face.
4: Allez, je prends.
2: C'est techno.
4: J'ai mis Revenant de Loathe, qui est sorti cette année. C'est un groupe britannique qui a vraiment bien percé en 2020 avec leur album I Let It In and It Took Everything. Gros influx Deftones, etc. Et là, ils avaient rien foutu pendant 6 ans et ils sont arrivés avec leur album qui des boîtes, je l'ai dans la bagnole, je l'ai mis pour la route et il est incroyable.
0: Alors on s'excuse pour les auditeurs parce qu'on vous cache pas qu'il fait chaud dans les studios et qu'on a ouvert la fenêtre et là bizarrement il y a des gens qui font les kékés avec leur véhicule dehors.
5: T'es mort la moto hein. T'es sans votre sac.
6: Je fais des wolé wolé wolé.
0: Donc désolé si ça a un peu cassé ton groove.
4: Bon.
0: On va te le redonner tout de suite du coup avec le morceau. C'est parti donc pour Loathe avec Revenant.

0: Vous êtes sur Radio PFM et on vient d'entendre Revenant du groupe Loathe britannique, encore une fois, et c'est une sortie récente, comme tu en parlais, un retour en force. Un point commun qu'on ressent quand même à travers votre musique et votre carte blanche aussi, c'est qu'il y a quand même une certaine affinité pour les groupes qui sont accordés en drop Q, vous savez, la basse pure sans note ou le mordant de distorsion pure sans note.
1: Quelque brown part. Notes.
0: C'est ouais. Ça.
2: Faut que ça reste gras.
0: C'est ça. Et pour finir, il te reste toi,
2: bah alors,
0: avec
2: du coup,
0: Venom, mais sans Tom Hardy.
2: Exact. Oh. Alors du coup, on va partir sur, on va changer de continent, on va partir en Asie avec Giluca Venom. Donc c'est du
0: deathcore,
2: exactement. Donc c'est du deathcore, un peu du turfu avec des sons électro dans tous les sens. C'est un joyeux bordel avec un super breakdown à la fin. Enjoy.
0: Alright, c'est parti. Juste un instant. Let's go.

0: Et sans déconner, je pense que c'est super pour les fans d'Igor.
1: Ouais.
0: Il y a ce même côté complètement chaotique et patchwork qui fonctionne très bien. C'était donc Venom de G. Luca. Merci pour cette découverte. Et alors, je vais me dépêcher parce qu'on arrive à la fin de cette émission et on est dans une de ces émissions où on est un peu short au niveau timing. Du coup, je vais me dépêcher de faire le désannonçage rapidos. Donc, je vous rappelle qu'on est rediffusé dans la nuit de lundi à mardi à 1h, dans la nuit de samedi à dimanche à 1h du matin, mais également le vendredi à 22h30 pour terminer la semaine.
2: En beauté !
0: Nous possédons une page Facebook, Les Contines du Forgeron, que vous pouvez liker, partager, ou vous pouvez suggérer des groupes à chroniquer, ou vous suggérer vous-même si vous voulez venir discuter avec nous dans l'émission. Vous pouvez aussi le faire sur Instagram et sur Mastodon. D'ailleurs, je vous rappelle que notre programme pour le mois de septembre, ça va être Rush en Mars le 6 septembre, qui vient présenter son nouvel album ou son nouvel EP, je ne sais plus. Le 13 septembre, on reçoit Indicible, les Picards que Julien est venu nous débaucher. Ensuite, on passe au mois d'octobre avec le Dawn Festival qui a changé sa venue, qui devait passer fin septembre et qui finalement vient milieu octobre, le 18 octobre précisément. Ensuite, on passe au mois de novembre avec le 8 novembre Black Hole Sound et son hard rock qui nous rejoint, et le 22 novembre Proto Noise qui nous a été récupéré par Laurie. Et le mois de décembre sera Black Metal avec Sorcière qui vient le 6 décembre et Elebor le 20 décembre. Soyez nombreux, soyez branchés. Je vous rappelle que vous pouvez élire votre chroniqueur préféré, et cette semaine c'est un match au sommet entre Damien et Marco, car on le sait, les chroniqueurs que vous préférez, c'est toujours ceux que vous n'entendez pas. Et bien entendu, vous pouvez retrouver nos podcasts sur le www.radiopfm.com où ils sont mis à jour le plus régulièrement possible.
3: Eminem Rap God.
4: Tout ça en une respiration. Hein.
0: En tout cas, Marwal, merci beaucoup de nous avoir rejoints pour ce direct. Ça a été un vrai plaisir de vous avoir, et on vous suivra, on essaiera de vous voir en live. Et si vous faites cette résidence, on viendra.
5: Ah, trop bien.
6: Et j'espère vous voir l'année prochaine à l'Extreme Fest.
4: Oh là là.
0: Est-ce que t'as moyen de faire du est-ce que tu connais quelqu'un qui pourrait, est-ce que tu pourrais faire du lobbying?
7: Un petit piston là.
8: Faites-nous rentrer.
6: À une époque lointaine où j'étais dans No Noise No Good. Oui.
0: Donc peut-être que tu pourrais secouer tes contacts. Et donc il nous reste juste assez de temps pour passer du coup l'exclu, le dernier morceau de l'EP qui s'appelle donc Cuvée des Trônes. Merci beaucoup encore une fois, et on vous souhaite tout le meilleur. Chers amis, prenez bien soin de vous, regardez bien de chaque côté avant de traverser la route, et s'il vous plaît,
4: ne courez pas avec des ciseaux.
0: Voilà, c'est important. Allez, bisous à tous.

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Gros Citron est seul aux manettes encore aujourd'hui, donc bon, j'en profite pour vous présenter un nouveau focus sur les demoiselles. Comme je l'avais dit précédemment, c'est le 10e numéro qu'avec que des voix féminines et beaucoup dans d'univers différents. On va commencer d'ailleurs avec un tout nouvel album qui était très attendu, celui de Laura Verse qui s'appelle Found Light. En 2020, on avait découvert une Laura Verse en pleine reconstruction avec son album My Echo. Ici, la musicienne indie folk de Portland relativise son divorce et sa nouvelle vie marquée par la pandémie avec un chef-d'œuvre digne de ce nom. Allons savoir ce que nous a réservé avec son 12e album nommé Found Light, nouveau disque donc qui verra Laura Verse à la croisée des chemins. On retrouve une fois de plus ses ballades indie folk aux arrangements somptueux et plutôt léchés tels que Autumn Song qui ouvre l'album, mais aussi Seaside IQ et enfin Naked Hymn qu'on va écouter tout de suite. Je vous passerai trois morceaux d'ailleurs de ce tout nouvel album. Et là, on retrouve évidemment la musicienne de Portland, un brin plus revancharde que sur son prédécesseur. Donc tout de suite, un premier morceau qui s'appelle Hymn Naked. Et puis on enchaînera derrière avec un deuxième titre. On se retrouve après.

Voilà, deuxième titre de Laura Verse, donc on vient d'écouter le titre Signal, et juste avant, je vous le rappelle, il y avait le titre qui, évidemment, reprend l'instrument de prédilection de Laura Verse, puisque cette phrase de clarinette qui nous emmène avec ce titre Naked Hymne. Un ton un peu cynique également et moqueur envers son ancien mari est parfaitement contrebalancé par ses compositions plutôt reposantes et lumineuses, à l'image donc de ce Signal qu'on vient d'écouter. Et puis aussi le titre Eucalyptus, et c'est avec lui qu'on va fermer ce focus sur Laura Verse. Très bonne surprise donc ce tout nouvel album. Et puis on écoute Eucalyptus et ensuite on parlera de Notre-Dame qui nous revient avec une bonne surprise, c'est Beth Orton.

Eucalyptus, donc, par Laura Verse, issu de son tout dernier album qui s'appelle Found Light. Je vous l'évoquais juste avant, Beth Orton également nous réserve une bonne surprise puisqu'elle sort un nouvel album qui s'appelle Wither Live chez Partisan Records, l'auteur-compositrice-interprète anglaise. Donc elle a dévoilé trois titres de ce tout nouvel album. On va écouter le premier single donc, de ce tout nouvel opus et on en reparle après. On revient donc sur le titre Wither Live qui est aussi le titre éponyme de ce tout nouvel album. En grande forme, Beth Orton.

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Voilà, donc Beth Orton avec ses deux titres, les deux premiers singles de son tout nouvel album qui s'appelle Weather Alive et qui revient donc en grande forme. Ça faisait 6 ans qu'elle n'avait pas sorti d'album après la réédition de ses deux premiers. On va s'intéresser maintenant donc à justement ce tout dernier single qui vient de nous parvenir, qui s'appelle Friday Night, une sorte de bijou fragile finement ouvragé qui est sur un disque qui exploite et s'alimente par des émotions sincères, et la voix brute de Beth Orton fait une grande partie du travail, soutenant la lumière et l'ombre d'une chanson lourde de cœur et de mélodie. Le tout est cousu ensemble avec habileté, subtil mais haletant. C'est le point culminant d'un disque qui présente une nouvelle facette de cette artiste britannique singulière dont la carrière s'étend sur près de 3 décennies. Elle s'explique: Friday Night, c'est quelqu'un qui réfléchit et essaie de décider ce qu'il faut abandonner ou ce à quoi il faut s'abandonner. Passion ou ambivalence, s'il faut saigner ou rouiller sous la pluie. La plupart d'entre nous luttent pour donner un sens à l'amour que nous portons à ceux qui sont perdus pour nous, sans parler de ceux qui restent. Parfois, il n'y a pas de bonne réponse, sauf à trouver la sagesse dans les espaces entre les fins et les débuts, dans le souffle.

incroyablement douloureux, se réveiller à l'amour qui reste peut-être le plus beau cadeau et la plus merveilleuse surprise. Même dans l'absence, il y a une présence, il n'y a pas d'autre issue que de chercher où l'amour est encore vivant en nous. Weather Alive, donc, s'est déjà imposé comme l'une des sorties les plus attendues de la célèbre carrière de Beth Orton. Et puis, Stephen Elcock s'exprime également, c'est le réalisateur de ces clips, et il parle justement de ce tout nouveau titre qu'on va écouter, Friday Night. Beth avait initialement l'idée de considérer les femmes comme des mystiques et la sorcellerie comme une forme de connexion spirituelle plutôt que comme un mal, explique donc le réalisateur. En partant de cette idée, nous voulions faire quelque chose qui vous emmène dans un voyage à la fois cosmique et macrocosmique, de l'espace extérieur à l'espace intérieur et vice-versa, une sorte de kaléidoscope d'images archétypales et de perspectives changeantes, vues à travers un miraculeux verre de scrying. Il subvertit les stéréotypes tout en célébrant le pouvoir de l'intuition et la persistance de l'espoir et de la magie dans un univers perfide. Bien évidemment, c'est un peu hermétique tout ça, mais c'est Stephen Elcock, le réalisateur, donc, qui est aussi philosophe. Hein. Donc du coup, ben, forcément, il exprime vraiment la vision qu'il a de cet album et de ce tout nouveau clip qui agrémente Friday Night, le titre qu'on va écouter tout de suite. Pleinement aux commandes donc de son propre travail, Beth Orton a choisi ses collaborateurs pour cet album, notamment le batteur Tom Skinner de Sounds of Kermit et The Smile, entre autres, hein, qui est le batteur également donc du comparse de Tom York sur ce nouveau projet, le bassiste Tom Herbert, en qui elle a eu une confiance pour ajouter une couleur émotionnelle, nuancée, à la musique. Voilà, je vous en dis pas plus, c'est un album qu'il faudra vraiment découvrir. Si vous êtes fan de Beth Orton, vous ne serez pas déçu. Et on va écouter donc ce titre Friday Night qui ferme ce focus sur ce tout nouvel album qui, je vous le rappelle, s'appelle Weather Alive et sortira sur Partisan Record. Tout de suite, un troisième titre de Beth Orton et vous êtes toujours dans Au Citron sur PFM 99.9, spécial Demoiselle.

Voilà, ainsi s'achève ce focus sur le tout nouvel album de Beth Orton et le titre Friday Night. Juste avant, il y avait Forever Young, le premier, le deuxième single et le premier qui est sorti il y a quelques temps et qui s'intitulait Weather Live. On s'intéresse maintenant avec une autre artiste également focus sur trois titres, Regina Spektor. L'album s'appelle Home Before and After, il est sorti sur Sire Records. Et si tout vient au point qui sait attendre, les fans de Regina Spektor seront ravis par son nouvel album, donc, qui comprend enfin des enregistrements studio de pièces que l'artiste ne jouait qu'en concert. Espéré depuis plus de 6 ans, cet opus propose 10 chansons aux mélodies envoûtantes, toutes plus délicates les unes que les autres. La voix de fossé de Spektor nous transporte une fois de plus dans un monde enchanteur où l'émerveillement naïf côtoie l'absurde. L'autrice, compositrice, interprète d'origine russe a maintes fois prouvé qu'elle sait manier sa plume. Mais dans ce tout nouvel album, les textes sont tellement intimes qu'on a l'impression qu'une amie s'adresse directement à vous. Connue tant pour ses paroles d'amour que ses textes saugrenus, l'icône de la scène anti-folk mise cette fois sur l'évasion. La chanteuse a écopé de son lot de commentaires misogynes au fil des années. Ses chansons ont parfois été, soi-disant, qualifiées de fantaisie enfantine. Mais force est d'admettre qu'il y a quelque chose de charmant dans sa manière de romancer les aléas du quotidien. Refusant le mythe de l'artiste torturé, Regina Spektor dirige plutôt notre attention vers les petits moments de douceur et qui agrémentent nos existences. À la fois réfléchi et audacieux, l'album nous entraîne dans un univers accessible, quoique plutôt éclaté, et dans lequel l'artiste fait cas de nous accompagner jusqu'à la dernière note. L'album s'ouvre sur Becoming All Alone, un morceau qui a d'abord fait irruption en ligne en 2014, grâce à une vidéo enregistrée au Irving Plaza de New York. Il s'agit d'une balade un peu loufoque, elle évoque une rencontre entre une femme et Dieu dans un bar, mais il ne fait pas de doute que la performance crée un véritable moment d'émoi dans la salle. Malheureusement, la version studio qui figure sur l'album met de côté la formule piano-voix au profit d'une instrumentation beaucoup plus dense, agrémentée d'une boucle de batterie assez musclée. Et l'arrangement musical tente d'imposer une sorte de rythme pop à un propos qui ne l'est tout simplement pas. Et il s'agit évidemment d'un problème plutôt récurrent dans ce projet. On a parfois l'impression qu'elle a passé trop de temps à retravailler les sonorités de ses chansons. Par moments, sa voix est éclipsée par des cordes ou des percussions trop ambitieuses, mais qui viennent brimer la vulnérabilité des textes. Donc, je ne vais pas vous en faire plus. Je crois que j'ai résumé un peu son univers, complètement déjanté parfois. Je vous propose d'écouter un premier titre qui s'appelle « Becoming All Alone » et juste derrière, enchaîné avec le titre Up the Mountain qui ressemble évidemment à son univers charismatique qu'elle nous amène à chaque fois qu'elle sort une petite pépite. Et puis si vous appréciez cet artiste, sachez que il y a encore des choses qui vont bientôt ressortir. Donc on en reparlera en temps et en heure. Tout de suite donc Regina Spektor, Becoming All Alone et Up the Mountain.

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The Mountain par Regina Spektor, et puis juste avant c'était Becoming All Alone qui ouvre ce nouvel album qui s'appelle Home Before and After. Alors si on pouvait reprocher à Regina Spektor d'avoir misé énormément sur les arrangements et d'avoir usé trop de temps pour mener ses enregistrements à terme, l'album comporte aussi son lot de pépites. Suffit de se tourner vers le titre What Might Have Been, une véritable célébration de son excentricité avec ses paroles absurdes chantées dans une voix chargée d'émotion. Regina Spektor nous rappelle toute la grandeur de l'univers imaginaire dont elle est la doyenne. Il en est de même avec notre titre qu'on écoutera beaucoup plus tard, peut-être dans une autre émission, une réflexion sur l'invasion américaine de l'Irak qui s'élève dans un crescendo bouleversant et qui rappelle ceux de Damien Rice. Voilà, donc on achève ce focus sur Regina Spektor avec ce titre What Might Have Been, et puis le huitième album studio de la New-Yorkaise, donc livre évidemment un album basé beaucoup sur les textes et sur sa manière excentrique de les interpréter, mais en ce sens, cet album, même si on sent que c'est une pianiste de formation classique qui s'adonne à une grande variété de techniques, chante dans trois langues différentes, en plus de jouer avec ses accents, on sent quand même que l'identité artistique de cet artiste quelque chose qu'elle maîtrise tout simplement. Je pense que Regina Spektor, on aime ou on déteste, donc on écoute un dernier titre et puis après on se quittera avec certainement deux petits titres de Jessica Hoop, tout nouvel album également, si on a le temps, mais normalement on devrait au moins avoir le temps d'en passer un. Regina Spektor donc avec ce titre What Might Have Been.

What Might Have Been, donc par Regina Spektor sur son tout nouvel album Home Before and After. Je vous laisse découvrir cet artiste hein, si vous vous intéressez un petit peu au côté excentrique. Voilà, on termine ce Rond Citron comme prévu avec deux nouveaux titres aussi également, si on a le temps, j'espère. L'album s'appelle Order of Romance, il est sorti sur Memphis Industries. L'album de Jess Kaup, donc, qui a dévoilé deux nouveaux singles, Sioux Fall, et puis le titre Hated at Mother, le lège en bafouille. Un album assez intéressant sur lequel on reviendra certainement dans une autre émission. Là, on n'aura pas le temps d'épiloguer, donc je vous laisse découvrir par ces deux titres son univers. Et puis on se retrouve bientôt sur le 99.9. Jess Kaup, donc avec le titre Hated at Mother. Et puis juste derrière, ce sera Sioux Falls. Et puis je vous souhaite plein de bonnes choses sur le 99.9. Salut!

à vous, voilà Dange Grunts, votre repère façon rock, punk et metal, ainsi que tout leur sous-genre sur les bonnes ondes de Radio PFM tous les mercredis en direct de 18h30 à 19h. Vous êtes bien sur le 99.9 Radio Associative Libre sans pub et surtout un proviseur qui dure depuis 1981. Eh bien, c'est la rentrée pour tout le monde. Bon, la rentrée radiophonique, je l'ai faite la semaine dernière, fin août. Mais la rentrée des classes, hein, je sais ce que c'est en bossant au lycée. Je vive les joies d'AED. Eh bien, on va se défouler sur cette playlist du jour parce que j'en ai besoin. Un peu de garage, il y aura un peu de metalcore aussi, un peu pour bien tout casser, du gros stoner de salopard. Et aussi un truc un peu psyché, assez cool. Franchement, on va s'éclater. Mais franchement, le but, oui, c'est de vraiment faire une playlist défouloir. Sans plus grande cérémonie, on va partir pour... on va dire un classique de mes playlists, hein, le genre d'artiste qui est déjà très prolifique et qui sort des albums ou même des EP, enfin voilà, il s'éclate. Et je vous parle de Ty Segall, hein, c'est soit Leo Seas, King Gizzard ou Ty Segall, qui du coup reste dans le garage, mais aussi peut aller vers le folk, aussi fait des trucs un peu jazzy, après beaucoup sur les synthés, un peu beaucoup sur les percus. Et il est revenu dernièrement avec Chrome, donc un album plus un peu comme aux origines, un peu donc garage, punk, et surtout un album qui est là pour te brûler la gueule, hein. Vraiment, c'est, je mets les potards à fond et je joue comme un gros salaud, et c'est ça pendant 35 minutes environ, et non-stop, hein, surtout, c'est vraiment là pour te déboîter. Et franchement, bah moi j'ai bien aimé, hein, je suis un être simple, donc c'était Bing. Et de cet album Chrome, que je vous conseille fortement d'écouter dans son intégralité, avec beaucoup d'autres influences type les classiques Black Sabbath, les trucs aussi punk américains des années 90-2000, on s'éclate. Je vous sors le morceau Glass, hein, du coup ça va briser le verre, attention aux éclats de verre, ça peut couper. Et si vous vous foutez le bordel dans la bagnole ou à la maison, comme d'habitude, Radio PFM ne se porte pas responsable des dégâts occasionnés.

On écoutait le morceau Glass de Ty Segall, on va dire icône de l'underground de Los Angeles, punk garage, un peu psyché. Là, il revient à ses, on va dire, à ses premiers amours, garage punk, un peu psyché, et surtout un album qui déboîte. Ça s'appelle Chrome, c'est sorti fin août, et c'est une sortie Drag City. Pour la suite, on reste vers la Californie, toujours dans un délirium psyché, mais autrement. Je l'ai connu sur son dernier album qui remonte à 2024, c'est Elephant Stone. C'est plus un psyché léger, un petit peu plus tranquillou, enfin voilà, un petit peu en contradiction des fois avec le bourrin que je suis. Mais Elephant Stone a sorti un nouvel album aussi la semaine dernière, donc on était encore fin août, je crois, le 28, voilà, ça me revient. Et ça s'appelle Asha, c'est une référence à la maman du leader, c'est tout mignon. Et un album beaucoup plus sombre, beaucoup plus politique, beaucoup plus personnel, comme je pense, comme un récit personnel qui se fait tout au long de l'album. Et je m'attendais pas à ça du tout à l'écoute, mais notamment une basse bien profonde, bien qui te prend aux tripes. Ça a été ça sur tout l'album. Il y a des morceaux un petit peu plus légers quand même pour faire la jonction entre des morceaux un petit peu plus sombres, comme je disais. Et parmi l'album, comme à chaque fois, je vous conseille d'écouter les albums ou les EP dans leur intégralité. C'est important pour découvrir toutes les facettes des artistes ou des groupes. Je vais vous passer Fascist Killed a Rock'n'Roll, qui est un titre un petit peu en hommage à la culture punk des années 70, celle émergente du côté du Royaume-Uni. Et je pense aussi un message sur la société actuelle, hein. On retombe un petit peu dans la même bêtise. On écoute donc Elephant Stone avec le morceau Fascist Killed a Rock'n'Roll. C'est toujours dans Je Grunce sur PFM 99.9.

Qu'est-ce qu'on écoutait? On écoutait Fascist Kill a Rock'n'Roll d'Elephant Stone. Donc, de base, c'est un psyché un petit peu plus léger. Mais pour l'album qui est Achat, sorti le 28 août 2026, c'est un petit peu plus sombre. Et là, c'était vraiment un brûlot sur la société actuelle et aussi un hommage à mouvement punk des années 70 au Royaume-Uni et un petit peu ailleurs également. Et j'ai aussi laissé la petite surprise à l'écoute, la petite sitar là, elle passe très très bien tout au long du son, petite spécialité du leader de Elephant Stone. Et c'est issu du coup, comme je disais, de l'album Asha, en hommage à sa maman, c'était son prénom. Et vous êtes toujours à l'écoute de J'grunts sur les ondes de Radio PFM, sur le bon vieux 99.9, pour le 166e numéro de J'grunts. Pour la suite, on va partir un petit peu plus haut dans la région des Amériques, surtout du Nord, le Canada tant que ça reste canadien. On est avec Wine Lips, on est aussi dans du garage, sinon vient de Toronto. Je les avais connus sur un album qui remonte, je crois, à 2024 également. Ils sont venus dans les bacs tout récemment, le 28 août aussi, je crois. Il y a beaucoup de sorties le 28 août, c'était cool, je me suis fait des bonnes écoutes. Ça s'appelle TV Dinner et c'est un bon album de garage comme on les aime, hein. C'est là pour bien te défouler, même si bon, des fois c'est un peu redondant, c'est peut-être la seule chose que je peux reprocher à cet album, mais dans sa globalité il est plutôt très cool. Vraiment, oui, le garage assez primitif, un peu foufou et qui fait bien l'affaire. Et dans les 13 titres de l'album, où il y a à boire et à manger, eh bien, je vais vous proposer le morceau Giant Man Baby. Allez, 3 minutes 30 chrono, le format radio, c'est parti.

était à l'écoute de Giant Man Baby, des Canadiens de Wine Lips, donc du garage comme on l'aime, hein. Franchement c'est là pour se défouler. Bon, c'est un petit peu le thème de cette playlist, et c'est issu de leur dernier album en date qui est TV Dinner, ou Diners, ça dépend quelle prononciation anglaise vous préférez. Et c'est sorti le 28 août 2026 via le label Stomp Records. On fait un petit crochet par chez nous pour un truc bien, bien rigolo, bien bas du front. On les a reçus ce dimanche 30 août 2026 au Cantine du Forgeron. Ils sont dans la cage officie également. Ce qu'on appelle du gourmet metalcore, donc metalcore et d'autres influences de musique metal qui te donnent envie de tabasser tout le monde dans le pit, hein. C'est normal, c'est une réaction logique. Et en fait, Marwal, c'est l'acronyme MRWL. Du coup, moi, au début, que je connaissais pas trop Marwal, je me dis, mais comment on prononce ça? En fait, c'est juste, on peut prononcer Merwell. Et c'est une disposition assez incongrue. Un chanteur, une chanteuse, deux guitaristes, un batteur et pas de basse. Mais ça suffit à foutre un bordel sans nom. Et en fait, ils s'amusent à prendre des thèmes, des références culturelles et la bouffe du Nord pour en faire des morceaux et pas... comment dire, à faire du pipi caca ou des trucs comme ça. Alors, coucou Ultra Vomi. C'est vraiment, en fait, ils prennent un thème et après ils en tournent quelque chose. Des fois, les paroles sont pas tellement super joyeuses, mais c'est quand même, ça fout le bordel dans le pit. Et on rigole bien, les jeux de mots sont assez rigolos. Il y a des hommages, évidemment, à des trucs assez connus. Et dans les titres qui m'ont bien, bien plu, je vais vous diffuser le morceau Vulgar Display of Pineapple. Celui ou celle qui trouve la référence, eh bien, il aura un sandwich à la fraise. On s'écoute ça sur les ondes hertziennes de la bande 99.9 FM de BFM. À Radio Provisoire.

De la grande intelligence blastée dans les baffles des studios de radio PFM avec Merwil, connu par l'acronyme MRWL. Donc ouais, si vous voyez ça, c'est Merwil. C'est du gourmet metalcore parce qu'il s'inspire, on va dire, de la bouffe et autres traditions de la région pour un petit peu s'inspirer, faire des jeux de mots assez rigolos, parce que le titre c'est Vulgar Display of Pineapple, parce que les gens qui mettent de l'ananas sur leur pizza, eh bien, allez vous faire foutre. C'est dégueulasse. Mais après, chacun ses goûts quand même, mais il y a quand même des choses à pas faire. Et ceux de l'autoprod, tout ça, on leur souhaite de trouver un label, de pondre un super album. Voilà, voilà. Pour terminer, on finit en Argentine pour un truc de gros salopard qui est Mephisto Feles. C'est du stoner et un peu ouais, du psyché bien grasseux, bien gras, que j'ai vu cet été à la Bulle Café. Et c'était trop bien. Enfin, en live, c'est encore mieux. C'est juste trois Argentins complètement zinzin qui te mettent une avalanche de riffs et de sons en plein dans le museau. Donc quand on aime le stoner comme ça, le stoner un peu gras et huileux, c'est un petit peu open bar. Et j'ai écouté leur dernier album qui est Violent Theater, qui remonte à 2022. Et oui, si vous voulez tout écouter, c'est plutôt pas mal. C'est, je crois, presque une heure d'écoute. Et c'est vraiment, oui, comme je te dis, ce stoner de salopard. Et on va se quitter avec le morceau The Meaning of All Evil. Ça annonce la couleur. Là, on est sur 5 minutes. J'ai essayé quand même de pas trop mettre la grosse pièce de 14 minutes. Hein. Même si elle est géniale, ça sera quand j'aurai une émission d'une heure, ça. Mais on va bien s'éclater. Mais avant toute chose, n'oublie pas de capter les rediffusions de Jgruns sur le 99.9 de Radio PFM pour, on va dire, les quelques instants qui restent à la saison 2025-2026 de PFM. On se recapte le jeudi à 23h. Il y a la rediff du vendredi à 22h, juste après à 23h, et la rediff des comptines du Forgeron pour terminer la semaine en beauté. Émission à laquelle j'officie également. On peut se retrouver aussi à l'apéro le samedi de 13h30 à 14h. Enfin, l'apéro, celui-là, hein, il a bien duré. Il y a aussi la nuit de samedi à dimanche de 3h30 à 4h si vous êtes leftard. Si vous êtes couche tard ou lefto. Et enfin le lundi de 20h à 20h30, ça fait 5 doses de Vivien dans votre semaine, c'est déjà pas mal. Et si vous n'êtes pas rassasié de m'écouter, eh bien déjà c'est gentil, on peut se retrouver sur notre bon vieux site internet tout beau, tout mignon, tout rouge, qui est www.radiopfm.com, où j'essaie de mettre en ligne la dernière émission en temps et en heure. Et aussi, petit message, hein, dans la vie, j'ai encore des études, j'ai un boulot

2026 à décembre 2026, ça va être un petit peu galère. On va essayer, je vais essayer de trouver des solutions, même si j'ai déjà pas le temps. Donc voilà, mais je vais vous régaler quand même au pire des cas. Si je peux pas être derrière le micro, j'essaierai de vous concocter quelques mix sympathiques. Voilà. Donc on se quitte avec le morceau. On va comme se quitter sur une bonne note. Hein, avec le morceau de Meaning of All Evil des Argentins de Mephistopheles et du Stoner de Gros Salaud, hein, faut le dire. Même s'ils sont très très sympathiques. C'est issu de leur dernier album qui est Violent Theater, sorti en 2022. C'est une sortie Helter Skelter Production, 5 bonnes minutes de stoner bien crasse, bien huileux pour vos écoutilles. Voilà, d'ici là, des bisous, des câlins, ne courez pas avec des ciseaux et de bonnes aventures et découvertes sur les ondes de radio PFM. C'est ça de plus écrire ces émissions parce que j'ai plus le temps, c'est de l'impro. Voilà, bisous.

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1: Vous êtes au bon endroit, à l'écoute de la radio du monde, RFI 6h à Paris, 4h en temps universel. Et c'est un nouveau journal international complet, signé Marion Kazanov. Bonjour Marion.
2: Bonjour Vincent, bonjour à tous.
1: Elle a eu un avertissement pour le Premier ministre israélien.
2: Formulé par un soutien, l'ambassadeur américain en Israël, Mike Huckabee, est allé en Cisjordanie occupée, où il a dénoncé les violences répétées des colons contre les Palestiniens. Les bureaux de vote ouvrent dans 2 heures en Saxe-Anhalt, élection cruciale dans cette région de l'Est de l'Allemagne où l'extrême droite est en tête dans les intentions de vote. C'est un signal ferme que s'apprête à envoyer Ursula von der Leyen, la présidente de la Commission européenne, entame une visite au Groenland, la première depuis les menaces américaines sur ce territoire autonome danois. Et puis un porte-conteneur à voile, on devrait bientôt voir ce navire hybride sillonner les océans. Le groupe Maersk, numéro 2 mondial du transport maritime, compte tester ce système pour limiter ses émissions de carbone. Précision en fin de journal. Visite symbolique en Cisjordanie occupée, celle de l'ambassadeur américain Mike Huckabee. Il a rencontré sur place des américano-palestiniens qui ont subi des attaques de colons israéliens, des attaques répétées ces dernières semaines. Et l'ambassadeur menace les auteurs de violences de sévères conséquences, Nicolas Feldman.
3: Mike Huckabee était venu écouter les revendications de ses compatriotes, des américano-palestiniens vivant dans les territoires occupés. Après 2 heures passées avec eux, il l'assure, leur message a été entendu.
4: Nous avons pris connaissance des défis auxquels ils sont confrontés en vivant chez eux, sur leur propre terre, ainsi que des actes d'intimidation perpétrés par des individus que j'ai qualifiés de terroristes. Je sais que ce terme peut mettre certaines personnes mal à l'aise.
3: Dans sa déclaration, Mike Huckabee met aussi en garde les colons. Ceux qui commettent des crimes et des actes de terreur, dit-il, doivent s'attendre à de sévères conséquences. Mais ces avertissements d'un ambassadeur, par ailleurs fervent soutien d'Israël et des colons, peuvent-ils être suivis d'effets? Ce n'est pas sûr, répond le chercheur David Rigoulet-Rose.
5: Cette déclaration, en soi, elle est un avertissement qui sera vraisemblablement pris pour ce qu'il est par le Premier ministre israélien. Parce qu'il ne peut pas se permettre qu'il y ait des doutes sur le soutien américain. Donc ce n'est pas tellement la question des sanctions attendues, la forme qu'elles peuvent prendre, c'est déjà en soi le message qui est important.
3: Un message important du partenaire américain à l'heure où les violences des colons contre les Palestiniens n'ont jamais été aussi élevées.
2: Et ces condamnations ne sont pas nouvelles. Mike Huckabee avait déjà dénoncé le mois dernier des actions répugnantes, je cite, des actions répugnantes et de terreur perpétrées par ces colons. L'ambassadeur américain a par ailleurs assuré qu'Israël ne prévoyait pas de déplacement forcé de la population de Gaza. Pourtant, le ministre israélien d'extrême droite Itamar Ben-Gvir a proposé un plan en ce sens ce jeudi. Et puis au Liban, l'armée israélienne ordonne ce matin l'évacuation d'une zone du sud dans la localité d'Arab Salim en prévision de frappes contre le Hezbollah. Les hostilités se poursuivent entre l'Iran et les États-Unis. Chacun dit avoir frappé des navires ennemis dans la région du Golfe, dans le détroit d'Ormuz. Ce matin, les gardiens de la Révolution disent avoir attaqué un drone naval américain. Après un mois d'accalmie en août, les affrontements ont repris il y a une semaine à l'initiative de l'armée américaine. Si les États-Unis ont repris donc les hostilités avec l'Iran, ils reprennent leurs efforts de paix dans la guerre en Ukraine. Les émissaires Jared Kushner et Steve Witkoff ont rencontré hier Vladimir Poutine à Moscou. Ils lui ont soumis plusieurs idées pour mettre fin à la guerre. Ces derniers sont attendus à présent à Kiev, où ils s'entretiendront avec le président Volodymyr Zelensky. La Russie s'est d'ailleurs engagée à ne pas bombarder la capitale ukrainienne le temps de cette visite américaine. La guerre en Ukraine, mais aussi l'immigration ou encore le coût de la vie, voilà les principaux thèmes de campagne de l'AfD en Saxe-Anhalt. Le parti allemand d'extrême droite pourrait aujourd'hui remporter cette région de l'Est. Il devance largement la CDU du chancelier Friedrich Merz dans les intentions de vote. Et sa victoire, une victoire de l'AfD, serait historique. Le scrutin est d'autant plus important qu'en Allemagne, les régions, les Länder, ont beaucoup de pouvoir sur des sujets cruciaux comme l'éducation, la culture, la police. Et si l'extrême droite est de plus en plus populaire dans l'Est du pays, c'est qu'elle exploite les frustrations liées à la réunification, comme le détaille le sociologue Stephen Mao.
6: La première génération, comme les migrants, tente de s'intégrer. C'est la génération d'Angela Merkel. La deuxième et la troisième génération renouent avec ses origines et son identité régionale. Ça s'explique en partie par les promesses non tenues de la réunification. Et il y a des acteurs politiques comme l'AfD qui exploitent ces frustrations. Dans l'Est de l'Allemagne, 60% se perçoivent comme des citoyens de seconde zone. Et quand on leur dit « vous n'êtes pas des citoyens de seconde classe, mais vous êtes l'avant-garde », on retourne leur complexe d'infériorité. Des personnes qui se sentent déclassées se sentent considérées et redressent la tête. La nostalgie pour la RDA fait partie de ce phénomène. Et l'AfD récupère la révolution est-allemande de l'automne 89 et compare l'Allemagne d'aujourd'hui à la RDA communiste. Le parti estime que la démocratie doit enfin s'imposer en Allemagne. L'Est est différent. Il y règne une autre tradition, une autre expérience historique, d'autres biographies. Et l'AfD surfe avec succès sur cet héritage.
2: Le sociologue Stéphane Mao, propos recueilli par Pascal Thibault. Les bureaux de vote ouvrent dans 2 heures en Sachsen-Anhalt. On sera d'ailleurs en direct pour suivre le début du scrutin dans la capitale régionale Magdebourg avec notre envoyé spécial. Ursula von der Leyen, elle est attendue au Groenland aujourd'hui. La présidente de la Commission européenne débute une visite de 2 jours où elle annoncera 200 millions d'euros d'investissement dans le numérique ou les minerais critiques. Sa présence sera un signal politique après la crise avec les États-Unis. Donald Trump répète depuis des mois qu'il veut s'emparer de ce territoire autonome danois. Ursula von der Leyen vient donc rappeler la détermination des Européens à soutenir le Danemark. C'est ce qu'explique Mikko Blujon-Mered, chercheur sur les enjeux arctiques à l'Université du Québec à Trois-Rivières.
7: Ni Donald Trump, ni les membres de son administration, ni également des donateurs ou des businessmen qui sont proches de Donald Trump, qu'on voit débarquer au Groenland tous les mois. L'enjeu aujourd'hui pour l'Union européenne, c'est de faire en sorte que le Groenland ne quitte pas le giron d'influence européen, c'est de faire en sorte de soutenir, bien sûr, l'action du Danemark. C'est bien sûr aussi de venir réaffirmer

0: aussi à Washington, Atiku Abubakar, qui se présente sous les couleurs du parti d'opposition ADC, a embauché une société de lobbying américaine pour travailler son image auprès de la classe politique américaine. Il paie aussi cette société pour qu'elle enquête sur le passé du président Bola Tinubu. Ce dernier avait lui-même d'ailleurs missionné un cabinet pour plusieurs millions de dollars au mois de janvier afin de défendre sa politique auprès du Congrès américain. Précision, Lisa Fabian.
1: La présidence nigériane n'apprécie pas que l'opposant Atiku Abubakar se soit octroyé les services d'un lobbyiste nigériano-américain, le docteur Karl Okeke von Batten. Un proche conseiller du président Bola Tinubu a déclaré récemment qu'Atiku Abubakar tente ainsi d'obtenir une validation étrangère en vue des élections générales. Il dénonce une stratégie politique de l'opposition centrée sur le dénigrement et la manipulation émotionnelle plutôt que sur un programme économique et de développement. Atiku Abubakar aurait payé près d'1,5 million d'euros pour bénéficier de l'assistance de ce cabinet de lobbying américain pendant un an, en particulier pour mettre en avant le passé jugé trouble de Bola Tinubu à l'époque où l'actuel chef de l'État vivait aux États-Unis. Des documents judiciaires faisant état d'une importante saisie sur des comptes américains appartenant à Bola Tinubu en 1993, alimente depuis des années les spéculations et les attaques de l'opposition au Nigeria. Mercredi dernier, le cabinet von Batten Montag York a déclaré sur le réseau social X avoir été approché par un proche du chef de l'État nigérian qui aurait proposé 3 millions de dollars pour mettre fin à cette campagne de lobbying aux États-Unis.
0: Les hommages se succèdent partout en Afrique après l'annonce du décès à 51 ans de Sena Aluka cette semaine. Infatigable militant de la cause environnementale, grande figure de la société civile de son pays, le Togo, et au-delà de tout le continent. Et il a notamment fondé les Jeunes Volontaires pour l'Environnement, les JVE, la plus grande association panafricaine de la jeunesse dédiée au développement durable. Lui a pour objectif d'atteindre la neutralité carbone d'ici 2040. Maersk, compagnie de transport maritime, espère y parvenir, notamment grâce à la voile. Le groupe danois, numéro 2 mondial dans le secteur, va donc équiper un porte-conteneur d'une voile. Il a signé un contrat en ce sens, Jeanne Richard.
2: Il ne s'agit pas d'une voile à proprement parler, mais plutôt d'un rotor à voile, comme une éolienne verticale haute de 35 mètres et large de 5 mètres, qui doit être installée sur un des porte-conteneurs de Maersk d'ici l'année prochaine pour seconder les moteurs du bateau. L'objectif ici, c'est de tester le système, mesurer son efficacité et sa rentabilité, rapporte le Financial Times, car si l'appareil coûte cher à installer et prend de la place sur le pont de navire où chaque mètre carré est utilisé pour des conteneurs, un rotor à voile peut faire économiser une tonne de carburant chaque jour, selon le fabricant. Le transport de marchandises par la mer compte pour 3% des émissions de gaz à effet de serre dans le monde et la législation ne cesse de se durcir pour tenter de réduire l'impact du secteur sur la planète. La guerre au Moyen-Orient et la hausse du prix du carburant jouent aussi pour inciter les compagnies à réduire leur consommation. Comme d'autres, Maersk se tourne donc vers l'éolien, rotor, voile rigide, rétractable ou à aspiration d'air. Plus de 100 gros navires sont déjà équipés d'un système de propulsion éolien dans le monde.
0: En basket, une victoire historique pour le Mali. En phase de groupe de la Coupe du Monde féminine, l'équipe a battu l'Espagne, finaliste du dernier Euro. Score final 82-73. C'est le premier succès des Maliennes de leur histoire en phase de poule d'un mondial. Dans les autres résultats de cette seconde journée de mondial, la France bat la Corée du Sud 95-69. Le Nigeria s'incline 71-67 face à la Hongrie. L'Allemagne, pays hôte, s'impose 74-58 contre le Japon. En football, Lens encaisse une nouvelle défaite avant son entrée en Ligue des Champions. Les Sang et Or se sont inclinés hier soir 1-0 contre Lorient pour la troisième journée de championnat. Et alors donc qu'il s'apprête à affronter le Slavia Prague jeudi pour la première journée de Ligue des Champions. Brest, de son côté, remporte son premier match de la saison 2-1 contre le Havre. L'OGC Nice et Le Mans se quittent sur un nul. Un partout, RFI 6h12 à Paris. On poursuit ensemble notre tour du monde de l'actualité avec nos chroniques.
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0: À Gaza, malgré le bourdonnement des drones, l'occupation de l'armée israélienne, les ruines à perte de vue, un semblant de retour à la normale avec la reprise du championnat de foot, c'est une bouffée d'oxygène dans l'enclave. Reportage à suivre. La chronique défense ce matin sur un nouveau terrain de confrontation stratégique, l'espace. Les menaces y sont aujourd'hui bien réelles. À suivre également un extrait de l'émission L'Atelier des médias, la chronique Vivre ailleurs.

0: sur la rentrée universitaire à l'étranger. Et puis c'est dans ta nature auprès des plus beaux chiens de berger qui s'affrontent donc lors d'un concours de beauté. Voilà le programme avant le retour de l'actualité africaine sur RFI. À Gaza, après bientôt 3 ans de guerre, la population craint les déplacements forcés. Plusieurs ministres israéliens ont émis cette idée ces derniers jours, notamment Itamar Ben-Gvir qui a présenté un plan en ce sens jeudi. L'ambassadeur américain en Israël a démenti hier, on l'a vu dans le journal. En tout cas, pour les Palestiniens de Gaza, le quotidien reste marqué par les frappes.
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0: questions. Donc, action.
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2: Cette semaine au Mégarama d'Arras, retrouvez deux films d'action, L'Odyssée de Christopher Nolan, interdit aux moins de 12 ans, et Spider-Man, Brand New Day de Destin Daniel Cretton. Un film de science-fiction, La fin d'Oak Street de David Robert Mitchell. Une comédie, Tombée du ciel de Mohamed Hamidi. Deux drames, Soudain, réalisé par Ryusuke Hamaguchi, avec Virginie Efira et Fjord, un drame de Christian Mungiu. Un film d'horreur, Insidious, l'invasion du lointain de Jacob Chase, interdit aux moins de 12 ans, et un thriller, The Dog Stars de Ridley Scott. Pour les jeunes cinéphiles et toute la famille, deux films d'animation, La Patte Patrouille de Cal Brunker et Tad l'Explorateur et la Lampe Magique d'Enrique Gatto. On poursuit avec une séance spéciale, Oasis Don't Look Back in Anger, un documentaire sur la tournée de retrouvailles d'Oasis Live 25 par Dylan Southern et Will Lovelace. C'est vendredi 11 septembre à 21h, tarif 10,70€, 8,90€, 7,90€, 10,40€. Enfin, un ciné-débat toujours au Mégarama d'Arras, vendredi 11 septembre à 19h30. Projection de « C'est toi que j'attendais », un documentaire de Stéphanie Pilonka qui suit le parcours de couple sur le chemin de l'adoption ainsi que le quotidien d'un homme né sous X à la recherche de ses origines et d'une mère de l'ombre désirant retrouver celui à qui elle a donné la vie. Une projection à l'initiative de l'UDAF 62, Union départementale des associations familiales du Pas-de-Calais, tarif 6,20€. Bonne séance.

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1: Vu d'autrefois, le Védamin et ses environs. Tout le mois de septembre, en résonance avec les journées du patrimoine qui portent cette année sur la photographie, l'Office culturel vous propose à travers des cartes postales du début du XXe siècle un périple dans l'histoire du quartier. De Pont-de-Cité à la rue du Général Barbeau, qui ne s'appelait pas ainsi à l'époque, en passant par la fontaine Neptune, le marché aux poissons ou l'hôpital Saint-Jean, et bien sûr l'histoire de cette annexe qui fut pêle-mêle un moulin, une imprimerie, une écurie, la santé du travail et tant d'autres. Exposition en entrée libre, visible jusqu'au 3 octobre au 7 place du Védamin à Arras. Un peu plus loin, l'art du motif. Invitation à Minakani. Au cœur de nos penderies grouille un petit monde illustré. Personnages, animaux, fleurs et formes abstraites s'y côtoient harmonieusement. Ces motifs qui recouvrent nos vêtements ont un point commun. Ils sont esquissés de la main de dessinateurs dont le nom est bien souvent méconnu du grand public. Frédéric Bonin en est l'un des représentants et fait naître depuis 2005 des bouquets de dessins qui fleurissent chaque saison sur les étoffes des créateurs de mode. Venez découvrir des étoffes et en savoir plus sur ces esquisses. C'est jusqu'au 20 septembre à La Piscine, 23 rue de l'Espérance à Roubaix. Tarif plein exposition 11 euros, réduit 9 euros, gratuit moins de 18 ans. Déplier les mondes, né des profondeurs de la mine et nourri par les mondes invisibles, l'exposition révèle les multiples dimensions de ces imaginaires enfouis, tissant des liens entre mystère, histoire sociale et politique de la mine, forme labyrinthique et culture underground. Entre mythologie collective, théorie des mondes alternatifs et récits de science-fiction, le parcours invite à explorer des territoires où réel et imaginaire se rencontrent. Une exposition à voir jusqu'au 15 novembre au La Banque, centre d'art 44 place Clémenceau à Béthune.

0: Aujourd'hui, nous parlons de la rentrée scolaire qui approche et comment s'organiser quand on est parents séparés avec Cécile, médiatrice familiale diplômée d'État. Bonjour Cécile.
1: Bonjour Laura.
0: Ce n'est pas simple en plein milieu des vacances de penser à la rentrée scolaire. Pourtant, évoquer ce sujet facilite l'organisation du mois de septembre pour les parents et leurs enfants. Prenons un exemple. Si les parents ne sont pas d'accord sur le choix de l'établissement scolaire pour la rentrée, Cécile, que peuvent-ils faire ?
1: Alors, imaginons Hugo, âgé de 11 ans, qui débute le collège à la rentrée prochaine. En primaire, il a fait toute sa scolarité à l'école publique du village. Pour son entrée au collège, la mère d'Hugo souhaiterait qu'il poursuive dans un collège privé et son père, au contraire, qu'il aille dans le collège public du secteur. Lors de la séance de médiation familiale, le professionnel diplômé d'État invite les parents à se poser des questions par rapport au bien-être de leur enfant. Exemple, à 11 ans, qu'est-ce qu'Hugo préférerait ? Et plus en détail, la médiatrice familiale propose aux parents d'entrer dans le quotidien de leur adolescent. Quelles vont être les conséquences du choix du collège par rapport à ses temps de déplacement ? Quelles sont les options proposées dans chaque établissement ? Y a-t-il un accompagnement particulier pour l'aide aux devoirs ? Etc. À travers ces questions, les parents se mettent à la place de leur enfant et cherchent pour lui la meilleure solution.
0: Et si les parents ne parviennent pas à trouver un accord, comment fait-on ?
1: Alors, sans l'accord des deux parents, l'établissement scolaire peut refuser l'inscription de l'adolescent. Les parents auront alors à s'adresser au tribunal judiciaire afin que le juge aux affaires familiales détermine dans l'intérêt de l'enfant l'établissement où il sera scolarisé en septembre.
0: Et les parents engagent souvent des frais importants lors de la rentrée. S'ils ont besoin d'être aidés, vers qui peuvent-ils se tourner ?
1: Alors la CAF, qui verse une allocation de rentrée scolaire, cette allocation elle est versée sous condition de ressources et en fonction de l'âge de l'enfant. L'allocation concerne les enfants de 6 à 18 ans et elle est versée au mois d'août. Cette allocation est versée à un seul des parents, même si les parents sont en résidence alternée. Une fois l'inscription dans l'établissement scolaire faite, les parents peuvent aussi remplir le dossier de bourse du collège ou du lycée de leur enfant.
0: Et quels sont les autres sujets dont échangent les parents autour du thème de la rentrée scolaire ?
1: Les parents peuvent discuter de tout. Les changements d'organisation dans la vie de leur enfant. Qui conduira Eva au basket et Amir à la natation le mercredi après-midi ? Qui va payer les inscriptions et la tenue de sport ? Comment va-t-on faire le midi si Hugo ne veut plus aller à la cantine ? Penses-tu que notre fille peut aller seule au collège à la rentrée ? La séance de médiation familiale permet aux parents en fait, de prendre le temps d'échanger, de chercher ensemble des solutions et à la fin, très souvent, de trouver un accord. Et cet accord permet que la nouvelle organisation de rentrée fonctionne à la fois pour eux en tant que parents et puis pour leurs enfants.
0: Merci Cécile pour toutes ces infos. Si les parents souhaitent discuter avec une médiatrice familiale de leurs problèmes, comment peut-on vous contacter ?
1: Pour anticiper cette organisation de rentrée, il suffit de contacter le service de médiation familiale de l'UDAF 62 au 03 21 71 21 55 ou par mail, tout en attaché mediationfamiliale@wanadoo.fr. Les parents pourront bénéficier d'un premier rendez-vous d'information gratuit et sans engagement et ils peuvent venir seuls. Et s'ils acceptent tous les deux de venir en médiation familiale, ils paieront en fonction de leurs revenus, suivant une grille qui est mise en place par la CAF et qui est consultable en ligne.

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1: Ciné-débat famille. L'UDAF 62 et l'association Enfance et Familles d'Adoption du Pas-de-Calais organisent un ciné-débat s'appuyant sur le film « C'est toi que j'attendais », un documentaire de Stéphanie Pilonka. Le film suit le parcours de couple sur le chemin de l'adoption ainsi que le quotidien d'un homme né sous X à la recherche de ses origines. Ça sera en présence de la réalisatrice Stéphanie Pilonka au cinéma Mégarama à Arras le vendredi 11 septembre à 19h30. Le tarif, c'est 6 euros. Soirée Solidarité Palestine, projection du film From Gaza with Love, organisée par l'association Amitié Lille Naplouse en partenariat avec les associations Palmed et Project Hope. Projection suivie d'un concert de Sidi Wacho. Ça se passe le mercredi 16 septembre à 18h. Le concert est à 21h à la gare Saint-Sauveur à Lille. Autre rencontre-discussion proposée à Lille par les Amis du Monde Diplomatique, les nouvelles ambitions impériales de Donald Trump en Amérique latine. L'invité, c'est Christophe Ventura, journaliste au Monde Diplomatique et directeur de recherche à l'IRIS, Institut des Relations Internationales et Stratégiques, spécialiste de l'Amérique latine. Ça se passe à la MRES, la Maison Régionale de l'Environnement et des Solidarités, aux 5 rue Jules de Vic à Lille-Fives, le mercredi 16 septembre à 20h.

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3: Il est 5h en temps universel, 7h à Paris et à Magdebourg.
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3: Bonjour à tous, c'est jour de vote en Allemagne, en Saxe-Anhalt, et on va revenir hein, évidemment sur les enjeux de ce scrutin dans RFI Matin. Et dès votre journal, bonjour Martin Guez.
4: Clotilde Dumay, bonjour à toutes et à tous.
3: Mais d'abord à la une le samedi soir à Moscou, le dimanche matin à Kiev, Jared Kushner et Steve Witkoff jouent les entremetteurs.
4: Et oui, les émissaires américains de Donald Trump en visite pour la première fois dans la capitale ukrainienne. Après 3 heures d'entretien avec le président russe Vladimir Poutine hier soir, ils doivent aujourd'hui rencontrer Volodymyr Zelensky. Mais qu'attendre de cette première? On pose la question à notre correspondante à Kiev dans un instant. Nous serons ensuite en Allemagne, on vote dans une heure, en Saxe-Anhalt, où l'extrême droite est donnée gagnante dans cette élection régionale. L'AFD promet d'appliquer un programme radical en matière d'immigration et d'éducation. Les frappes ont repris dans le détroit d'Hormuz entre l'Iran et les États-Unis, alors Washington est en pénurie de munitions. Nous irons ensuite dans ce journal à Lille, où Jean-Luc Mélenchon, candidat de gauche à l'élection présidentielle française, a profité de la plus grande brocante d'Europe pour tenir un nouveau meeting politique. Et puis enfin dans l'octogone de l'UFC à Paris, où le français Saladin Parnasse a fait une entrée remarquée et expéditive en MMA.
3: Finalement pas fait directement hein, les 850 km qui séparent Moscou de Kiev. Mais les émissaires de Donald Trump arrivent bien dans la capitale ukrainienne ce dimanche et c'est une première.
4: Et selon la présidence ukrainienne, il a été envisagé que Jared Kushner et Steve Witkoff se déplacent directement de Moscou à Kiev en avion. Ce qui aurait été exceptionnel, l'avion gouvernemental américain transportant les deux émissaires a finalement atterri très tôt ce dimanche en Pologne, près de la frontière ukrainienne. Et après s'être entretenu pendant plus de 3 heures hier avec le président russe Vladimir Poutine, les deux hommes doivent rencontrer pour la première fois Volodymyr Zelensky dans la capitale ukrainienne, où l'on retrouve notre correspondante Emmanuelle Chaz. Bonjour Emmanuelle.
5: Bonjour Martin.
4: Selon la Maison-Blanche, les deux émissaires ont donc discuté de plans substantiels avec Vladimir Poutine pour les prochaines étapes. Ils seraient porteurs d'une proposition destinée à mettre fin au conflit avec la Russie. Mais qu'attend-on de cette visite côté ukrainien ?
5: Alors, d'abord, c'est la première fois que les deux envoyés spéciaux américains seront en Ukraine. Jared Kushner et Steve Witkoff ont déjà effectué plusieurs visites en Russie, mais ce voyage est l'occasion pour Kiev de montrer directement aux Américains les conséquences de l'agression russe. Première conséquence de cette visite, une halte des frappes aériennes sur Kiev et sur Moscou pendant les échanges diplomatiques. Kiev avait proposé 3 jours de cessez-le-feu pour les raids aériens et aussi le long de la ligne de front. Moscou n'a pas répondu. Jared Kushner et Steve Witkoff viennent avec un plan de paix de Washington, et Volodymyr Zelensky se montre optimiste. Il se dit prêt à une conversation de fond sans donner toutefois plus de détails. Mais pour le moment, on est loin d'un accord sur un éventuel arrêt des combats puisque les demandes russes restent inchangées, notamment sur la question territoriale. Et l'Ukraine propose toujours des négociations qui commenceraient sur la base de la ligne de front actuelle. Cette rencontre sera en tout cas l'occasion pour le président ukrainien de soulever la question de la défense aérienne au moment où l'Ukraine souffre toujours d'un manque de missiles intercepteurs Patriotes pour faire face aux frappes russes.
4: Merci Emmanuel Chaz, en direct de Kiev sur RFI. Le Kremlin a de son côté assuré que Vladimir Poutine lui a ordonné de cesser les frappes pour 3 jours sur Kiev, le temps de la visite des émissaires, même si hier les frappes russes se sont poursuivies et ont fait au moins 7 morts sur le territoire ukrainien.
3: C'est jour de vote en Allemagne, une élection régionale qui pourrait marquer un tournant.
4: Dans le Land de Saxe-Anhalt, ou en ex-Allemagne de l'Est, une région de 2,5 millions d'habitants, où l'extrême droite pourrait remporter un scrutin pour la première fois dans le pays depuis la fin de la Seconde Guerre mondiale. Longtemps repoussoir, l'AFD ne fait plus peur aujourd'hui. Elle séduit même autour de la figure d'Ulrich Siegmund, surnommé l'homme le plus dangereux d'Allemagne, selon l'hebdomadaire Der Spiegel. Lui qui pourrait ce soir diriger cette région située autour de Magdebourg et de Halle. Mais le programme très radical de son parti, ouvertement xénophobe, pourrait s'avérer difficile à appliquer. En Allemagne, c'est l'État fédéral qui a la main sur des sujets comme l'immigration et la fiscalité. En revanche, il pourrait appliquer ses mesures concernant la culture et l'éducation, ce qui inquiète associations et institutions. Pascal Thibault.
6: Le monde culturel est très mobilisé en Saxe-Anhalt, où l'AFD veut à l'avenir que l'on pense allemand.
0: Théâtres et musées, qui auraient un programme moins national, pourraient voir leurs subventions remises en cause. L'AFD veut résilier le traité qui lie la région au réseau de radio-télévision publique allemand. Les ONG sont en permanence critiquées par le parti d'extrême droite qui les accuse d'être subventionnées et de prendre régulièrement position contre lui. Leurs subventions seraient également menacées. Et lorsqu'on s'occupe de migrants comme l'organisation LAMSA, le risque est doublement important. Mais Mika Kayama ne veut pas baisser les bras.
1: Actuellement, nous essayons de sécuriser nos activités grâce à différentes subventions. Mais quoi qu'il arrive, nous ne disparaîtrons pas.
0: L'éducation relève d'abord de la compétence des régions. L'AFD veut des enseignants moins critiques et des cours d'histoire évoquant les aspects plus positifs du passé allemand. Christoph Stolte dirige l'organisation caritative Diaconie, rattachée à l'église protestante.
6: Nous exploitons de nombreuses écoles et nous pensons que nous devrons les fermer car elles ne sont pas suffisamment ethno-nationalistes pour l'AFD. Le soutien aux migrants serait aussi remis en cause.
0: L'église protestante qui a résolument pris position contre l'AFD est également dans le collimateur du parti qui entend, en cas de victoire, renier les prérogatives et les moyens de cette institution. Pascal Thibault, Magdebourg, RFI.
4: Et les bureaux de vote qui ouvrent à 6h TU. Dans un peu plus d'une heure, nous serons en direct de Saxe-Anhalt avec notre envoyé spécial dans le prochain journal international.
3: Après un temps de pause, les frappes reprennent entre l'Iran et les États-Unis dans le détroit d'Ormuz.
4: Des répliques du tac au tac, pétrolier contre pétrolier. Les États-Unis ont d'abord ciblé 3 navires iraniens avant que l'Iran ne réplique contre 3 pétroliers américains. Téhéran, qui a par ailleurs assuré tôt ce matin avoir attaqué un drone naval américain. Des échanges de tirs qui interviennent après plusieurs jours d'accalmie. Une guerre en Iran qui a épuisé les stocks de munitions aux États-Unis. Des informations quant à une pénurie ont fuité cet été. Et depuis, le Pentagone cherche la taupe et même passé des hauts responsables militaires au détecteur de mensonges, Gwendal Lavina.
7: Au total, une cinquantaine de militaires, dont certains des plus hauts responsables de l'armée américaine, ont dû se soumettre aux tests. Selon le New York Times, qui révèle l'affaire, il s'agit de membres de l'état-major interarmé ainsi que du personnel de support du Pentagone. L'objectif était de déterminer si l'un d'entre eux a sciemment divulgué des informations à la presse sur le rationnement de certains missiles à cause d'une pénurie suite à la guerre en Iran, ce que conteste l'administration Trump. Si de tels tests sont réguliers pour le renouvellement d'habilitation de sécurité, par exemple, c'est la première fois qu'ils sont utilisés à cette fin aussi largement. Marc Esper, ancien secrétaire à la défense sur Bloomberg.
8: Je n'ai jamais vu une chose pareille, ça me semble sans précédent par sa taille. Mais aucune administration n'aime les fuites, et celle-ci en particulier. Il y a beaucoup d'inquiétudes concernant des informations classifiées sur les munitions. Mais elles sont en réalité publiées depuis longtemps par des think tanks, des journalistes et même d'anciens membres du Pentagone. Donc on verra ce que ça donne.
7: Selon la chaîne CBS, personne n'a échoué au détecteur de mensonges. De son côté, le Pentagone a refusé de commenter la procédure, tout en affirmant prendre au sérieux les fuites et la sécurisation d'informations classifiées. Gwendal Lavina, New York, RFI.
3: L'armée israélienne s'apprête de

0: ont flairé les bonnes affaires lors de ce traditionnel rassemblement populaire. Le leader insoumis, grand habitué de l'événement, a parcouru quelques-uns des 5000 stands de la plus grande brocante d'Europe. Avant un discours, aux allures de meeting, Raphaël Delvolvé.
1: Devant une foule en liesse où flotte drapeau insoumis et français, Jean-Luc Mélenchon dépeint une France appauvrie.
2: On n'affiche pas sa misère dans notre pays, mais cette souffrance est là.
1: Et prodigue, comme toujours, des solutions radicales.
2: Bloquer les prix, bloquer les marges de profit, augmenter les salaires.
1: Il répète aussi vouloir annuler une partie de la dette publique.
2: Je propose que cette dette-là soit annulée. Je me fous de savoir si on va la mettre au feu.
1: Le leader insoumis désigne aussi des adversaires, ceux incarnant à ses yeux le capitalisme, les patrons et leur organisation.
2: Si nous dirigeons ce pays, bien sûr nous recevrons le MEDEF, mais c'est pas avec eux qu'on va discuter.
1: Mais aussi bien sûr les concurrents politiques, l'extrême droite en tête. Jordan Bardella, le président du RN, revenu d'Angleterre où il a parlé immigration, en prend pour son grade.
2: Non, ce n'est pas la France qui parlait, c'est seulement un fasciste sans réputation.
1: Jean-Luc Mélenchon ne manque pas non plus d'attaquer les dirigeants sortants au sens large.
2: Ce pays bouillonne, exaspéré d'être dirigé par des bons à rien, des politiciens à la ramasse qui n'arrivent pas à la cheville.
1: Comme pour mieux incarner dans le verbe cette gauche de rupture, mais aussi par les images, la France insoumise dit avoir rassemblé 12 000 personnes ce samedi à Lille.
2: Bravo, bravo et merci.
0: Reportage de Raphaël Delvolvé dans le nord de la France.
3: Voilà une pub qui ne passe pas en Afrique du Sud.
0: Elle provoque même un tollé, Clotilde, d'une marque de whisky appartenant au géant français Pernod Ricard. A voulu marquer le coup à l'occasion des 70 ans de la célèbre marche des femmes, lorsque des milliers de Sud-Africaines avaient bravé le régime de l'apartheid en se rassemblant devant la présidence à Pretoria. Un coup marketing pour le moins raté, le clip publicitaire a très rapidement fait polémique, Claire Bargelès.
4: La vidéo filmée en noir et blanc montre une actrice sud-africaine en train de trinquer devant les portraits des figures qui ont mené la marche de 1956. La voix de Winnie Mandela vient boucler la séquence. Cette utilisation commerciale de l'histoire passe mal, alors que l'événement reste un souvenir douloureux, un rappel de la condition des femmes sous l'apartheid et de leur combat. Un faux pas d'autant plus problématique qu'à l'époque, les populations noires et métisses étaient soumises à de sévères restrictions raciales sur l'alcool, dont la vente était utilisée comme un outil de contrôle des townships par le régime ségrégationniste. Sophie De Bruyne, la dernière personnalité toujours en vie, a indiqué n'avoir jamais donné son autorisation pour l'utilisation de son image. La marque de whisky a depuis présenté ses excuses et retiré la vidéo, mais l'ensemble des familles concernées souhaite obtenir davantage d'explications sur la façon dont cette campagne publicitaire a été conçue. Le parti de l'ANC a lui aussi rappelé que l'on parle là de femmes courageuses et non pas de simples symboles pour le marketing. Claire Bargelès, Johannesburg, RFI.
3: Et puis c'était l'événement de la soirée, hein, Martin, dans la capitale française, à Paris, la 5e édition de l'UFC Paris Grand Messe du MMA.
0: Et sous les yeux des stars de NBA, Victor Wembanyama et Rudy Gobert, le français Saladin Parnasse n'a fait qu'une bouchée du néo-zélandais Dan Hooker, à peine 2 minutes 30 passées sur l'octogone. Tout juste le temps pour Victor Missistrano d'en prendre plein les yeux et plein les oreilles.
5: Ladies and gentlemen, the moment we've all...
6: Programmé en main event, tête d'affiche de la soirée pour sa grande première au sein de l'organisation Rennes, Saladin Parnasse a plongé dans le grand bain sans la moindre difficulté. Dans une ambiance surchauffée, le Français n'a eu besoin que de 2 minutes 35 pour mettre son adversaire au tapis. Un coup de pied au foie et quelques coups de poing, un KO dès le premier round. Les supporters de celui qui est surnommé le Mbappé du MMA français auraient presque aimé que le combat dure plus longtemps, à l'image de Yacine et Idir qui le suivent depuis de longues années.
7: Ça a été trop court comme à ses habitudes, c'est souvent trop court avec lui, mais en tout cas c'était un super moment quand même.
8: On soutient, on vient d'Aubervilliers aussi, c'est notre voisin, donc franchement force à là, t'es fort, t'es bon, tu travailles, c'est de la rigueur, depuis qu'il a 10 ans il est à la salle. Donc moi je le comparerai pas à Mbappé, je le comparerai à Mohamed Ali, franchement tu nous as régalé ce soir.
6: Saladin Parnasse s'est quant à lui régalé avec le public parisien.
9: Incroyable, hein, j'ai pris du plaisir et je pense que c'est ça qui m'a donné la force. Et j'ai mis un bon KO. Obligé, on est à la maison, on est à Paris. Faut montrer c'est qui le roi de Paris, tout simplement.
6: Mais le Français rêve d'une autre couronne mondiale pour devenir le roi du MMA chez les poids légers.
0: Et très belle ambiance aussi dans le vestiaire du Mali qui sort une performance XXL au mondial de basket en Allemagne. Des Maliennes qui n'avaient jusqu'ici jamais gagné un match de poule en Coupe du Monde. Elles ont battu l'Espagne hier, grande habituée des podiums internationaux. Victoire 82-73 grâce à Ika Kone et Djaneban Ndiaye. 19 points chacune. Félicitations.
3: Merci beaucoup Martin Guez.

0: 5h13 en temps universel dans RFI Matin. D'abord ce dimanche, un retour à un semblant de vie normale dans la bande de Gaza, alors que l'armée israélienne y est toujours présente et que plus d'un millier de personnes y ont été tuées en presque un an de cessez-le-feu. Eh bien, le championnat de football palestinien a tout de même repris ce week-end après 3 ans de suspension en raison de la guerre. Dans l'enclave, 50 clubs gazaouis participent au tournoi et Rami El-Megari a assisté pour RFI au premier match à Deir el-Balah dans le centre de la bande de Gaza. Un reportage raconté par Frédéric Misselin.
1: Ce sont les équipes de foot de Rafah qui s'affrontent pour ce match inaugural. Les bleus foncés contre les bleus ciel. Le public attentif est assis sur des chaises en plastique grise autour d'un terrain recouvert d'une pelouse synthétique fatiguée. Moas n'aurait raté la reprise du championnat sous aucun prétexte.
2: Ah, quel sentiment de joie immense. Ces matchs nous donnent à nouveau espoir, force et volonté.

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1: Arras, PAM Session, concert de warm-up du SLB Fest organisé par l'asso PAM, avec Charbon, c'est du post-rock du bassin minier, Mad Vision de l'alternative rock de Béthune et Anna, métal alternatif lillois. Ça se passe au Théâtre d'Arras, salle Rébaz, vendredi 11 septembre à 19h, entrée gratuite. Le lendemain, la 6e édition du SLB Fest, festival rock familial et gratuit de l'Arajoie. Du rock le jour, du métal la nuit, des concerts, des animations pour toute la famille. Côté programmation, Secret Garden and the Dusty Man, c'est du blues and roots. The Nucleons Project, c'est du Dirty Psycho. Poncherello, rock, punk, hard et stoner. Elno Liaz, vainqueur du tremplin. March, c'est du rock punk. Cole Noir, pop grunge. Fury, c'est du heavy metal. Dult, c'est du Saint Doom. Wake the Dead, du hardcore. Rendez-vous le samedi 12 septembre à Saint-Laurent-Blangy, au stade de foot derrière la mairie, rue Laurent Gers. C'est en entrée libre. Et puis, deuxième édition du Musette Reggae Festival avec Max One and the Rootsmaker, Tamasha Roots, Kingston by Bus, un tribut à Bob Marley. Et puis une restauration côté jardin, ça se passe au café La Musette à Guénin, près de Douai, le samedi 12 septembre, dès 16h. Les préventes à 12 euros, sur place 15 euros.

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1: Portes ouvertes du centre social Arras Ouest. Les habitants et habitantes sont toutes et tous invités à venir rencontrer l'équipe, les bénévoles du centre social, découvrir ou redécouvrir les nombreuses activités proposées tout au long de l'année et échanger lors d'un moment convivial. Rendez-vous le vendredi 11 septembre de 17h à 20h à la Maison Bloom, au 39 avenue de l'Hippodrome à Arras Ouest. Autres portes ouvertes cette fois-ci pour fêter le premier anniversaire de l'espace de vie sociale Joséphine Baker. Au programme animation, stand de partenaires, rencontre avec Brian Bouillon Baker, fils de Joséphine Baker. À 16h, le spectacle Le Chant du Phénix par le collectif Cri de l'Aube. Ça se passe le samedi 12 septembre au 8 Place Mère Teresa à Arras. Et puis Village des associations, organisé par Arras Forum Association. 80 associations sportives, culturelles, de solidarité environnementale ou de loisirs seront présentes, des démonstrations, des animations, des stands. Le rendez-vous, c'est le dimanche 13 septembre de 10h à 18h à la salle des Orfèvres et des Tisserands à Arras, entrée libre et gratuite.

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1: Vu d'autrefois, le Védamin et ses environs. Tout le mois de septembre, en résonance avec les journées du patrimoine qui portent cette année sur la photographie, l'Office culturel vous propose à travers des cartes postales du début du XXe siècle un périple dans l'histoire du quartier. De Pont-de-Cité à la rue du Général Barbeau, qui ne s'appelait pas ainsi à l'époque, en passant par la fontaine Neptune, le marché aux poissons ou l'hôpital Saint-Jean, et bien sûr l'histoire de cette annexe qui fut pêle-mêle un moulin, une imprimerie, une écurie, la santé du travail et tant d'autres. Exposition en entrée libre, visible jusqu'au 3 octobre au 7 place du Védamin à Arras. Un peu plus loin, l'art du motif. Invitation à Minakani. Au cœur de nos penderies grouille un petit monde illustré. Personnages, animaux, fleurs et formes abstraites s'y côtoient harmonieusement. Ces motifs qui recouvrent nos vêtements ont un point commun. Ils sont esquissés de la main de dessinateurs dont le nom est bien souvent méconnu du grand public. Frédéric Bonin en est l'un des représentants et fait naître depuis 2005 des bouquets de dessins qui fleurissent chaque saison sur les étoffes des créateurs de mode. Venez découvrir des étoffes et en savoir plus sur ces esquisses. C'est jusqu'au 20 septembre à La Piscine, 23 rue de l'Espérance à Roubaix. Tarif plein, exposition 11 euros, réduit 9 euros, gratuit moins de 18 ans. Déplier les mondes, né des profondeurs de la mine et nourri par les mondes invisibles, l'exposition révèle les multiples dimensions de ces imaginaires enfouis, tissant des liens entre mystère, histoire sociale et politique de la mine, forme labyrinthique et culture underground. Entre mythologie collective, théorie des mondes alternatifs et récits de science-fiction, le parcours invite à explorer des territoires où réel et imaginaire se rencontrent. Une exposition à voir jusqu'au 15 novembre au La Banque, centre d'art 44 place Clémenceau à Béthune. 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
1: Vu d'autrefois, le Védamin et ses environs. Tout le mois de septembre, en résonance avec les journées du patrimoine qui portent cette année sur la photographie, l'Office culturel vous propose à travers des cartes postales du début du XXe siècle un périple dans l'histoire du quartier. De Pont-de-Cité à la rue du Général Barbeau, qui ne s'appelait pas ainsi à l'époque, en passant par la fontaine Neptune, le marché aux poissons ou l'hôpital Saint-Jean, et bien sûr l'histoire de cette annexe qui fut pêle-mêle un moulin, une imprimerie, une écurie, la santé du travail et tant d'autres. Exposition en entrée libre, visible jusqu'au 3 octobre au 7 place du Védamin à Arras. Un peu plus loin, l'art du motif. Invitation à Minakani. Au cœur de nos penderies grouille un petit monde illustré. Personnages, animaux, fleurs et formes abstraites s'y côtoient harmonieusement. Ces motifs qui recouvrent nos vêtements ont un point commun. Ils sont esquissés de la main de dessinateurs dont le nom est bien souvent méconnu du grand public. Frédéric Bonin en est l'un des représentants et fait naître depuis 2005 des bouquets

0: Et récits de science-fiction, le parcours invite à explorer des territoires où réel et imaginaire se rencontrent. Une exposition à voir jusqu'au 15 novembre au La Banque, centre d'art 44 place Clémenceau à Béthune. 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

0: Max Deleval, bonjour.
1: Bonjour Laura, bonjour à tous.
0: Le spectacle de milliers d'immigrants arrivant à Ceuta, cette enclave espagnole au Maroc, a permis une utilisation politique de l'immigration. L'Espagne, qui a régularisé de nombreux immigrés, est accusée d'avoir causé un appel d'air favorable à ces mouvements de population. Même si la plupart est retournée au Maroc, ce sujet mérite d'être en permanence interrogé.
1: Eh oui, dans Le Monde du 15 mai 2026, un rapport américain de 2025 analyse les effets des restrictions en matière d'immigration et la mobilité intergénérationnelle des autochtones tirés des quotas des années 1920. Il analyse les effets à long terme de ces quotas sur le devenir des différentes catégories sociales et professions. Il montre que l'impact varie considérablement selon les groupes sociaux et professionnels. Globalement, les Noirs pauvres, qui sont plus directement concurrencés par les immigrés peu qualifiés, ne bénéficient pas significativement de la baisse de cette concurrence. En ce qui concerne les autres catégories sociales, elles voient leur situation se détériorer. Une partie se retrouve à remplir les emplois peu qualifiés qui étaient occupés par les migrants. En effet, auparavant, elles bénéficiaient d'une complémentarité de leurs qualifications avec cette population récemment arrivée.
0: Comment on explique cela, Max ?
1: Eh bien, cette complémentarité entre immigrants et natifs peut se comprendre de la manière suivante. Il est d'autant plus intéressant de se spécialiser dans des tâches plus complexes dès lors qu'il y a des gens qui, par exemple, ne parlant pas l'anglais, ne peuvent y prétendre. L'immigration renforce l'incitation à la formation et, à contrario, l'arrêt de l'immigration réduit cette incitation.
0: Mais est-ce si simple ?
1: Eh bien non. Parmi les natifs, tous ne sont pas logés à la même enseigne. Les personnes issues des catégories sociales supérieures échappent à cette détérioration. Ils sont plus mobiles, mieux protégés par des réseaux de sociabilité permettant des reconversions. Elles augmentent leur avantage par rapport aux classes moyennes.
0: Et quels enseignements on en tire ?
1: La gauche, en France, est tiraillée entre deux attitudes. Encourager la solidarité internationaliste des prolétaires et l'idée selon laquelle les travailleurs étrangers font partie de l'armée de réserve du capital, utilisée par le patronat pour diviser et affaiblir le prolétariat et peser à la baisse sur les salaires. Le patronat, représenté par le MEDEF, est favorable à un plan d'importation massive de main-d'œuvre étrangère. D'ailleurs, dans un livre écrit en particulier par Thierry Pêche, issu du groupe de réflexion Terra Nova, « Sans eux, la France sans immigrés », on y décrit des vieillards mourant sans soins, des chantiers à l'arrêt, des ordures qui s'entassent. Mais ce constat ne suffira pas à convaincre les électeurs du Rassemblement national.
0: Et pourquoi ça ?
1: Ces électeurs s'estiment déclassés, voire menacés par la présence d'immigrés. Ils sont bien conscients que la France a besoin d'immigrés, surtout dans les métiers, à des conditions de travail et de salaire dont aucun Français ne veut. Mais la précarisation et l'individualisation du travail, la faillite de la politique de logement social, l'affaiblissement des solidarités et des services publics de proximité expliquent pourquoi une partie des classes populaires tourne sa colère sur les étrangers. Il faut en particulier encourager l'investissement, la recherche et la formation pour créer des nouveaux emplois qualifiés et faciliter la mobilité sociale et professionnelle. L'absence de telles perspectives crée des frustrations dans les catégories sociales qui se croient menacées par l'immigration.
0: Merci Max pour cet éclairage.
1: Eh bien, on y reviendra encore.
0: Eh oui, sans doute.
1: Allez,
0: à la semaine prochaine. 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
2: Cette semaine au Mégarama d'Arras, retrouvez deux films d'action, L'Odyssée de Christopher Nolan, interdit aux moins de 12 ans, et Spider-Man, Brand New Day de Destin Daniel Cretton. Un film de science-fiction, La fin d'Oak Street de David Robert Mitchell. Une comédie, Tombée du ciel de Mohamed Hamidi. Deux drames, Soudain, réalisé par Ryusuke Hamaguchi, avec Virginie Efira, et Fjord, un drame de Christian Mungiu. Un film d'horreur, Insidious, l'invasion du lointain de Jacob Chase, interdit aux moins de 12 ans, et un thriller, The Dog Stars de Ridley Scott. Pour les jeunes cinéphiles et toute la famille, deux films d'animation, La Patte Patrouille de Cal Brunker et Tad l'Explorateur et la Lampe Magique d'Enrique Gatto. On poursuit avec une séance spéciale, Oasis Don't Look Back in Anger, un documentaire sur la tournée de retrouvailles d'Oasis, Live 25, par Dylan Southern et Will Lovelace. C'est vendredi 11 septembre à 21h, tarif 10,70€, 8,90€, 7,90€, 10,40€. Enfin, un ciné-débat toujours au Mégarama d'Arras, vendredi 11 septembre à 19h30, projection de « C'est toi que j'attendais », un documentaire de Stéphanie Pilonka, qui suit le parcours de couple sur le chemin de l'adoption, ainsi que le quotidien d'un homme né sous X, à la recherche de ses origines et d'une mère de l'ombre, désirant retrouver celui à qui elle a donné la vie. Une projection à l'initiative de l'UDAF 62, Union départementale des associations familiales du Pas-de-Calais, tarif 6,20€. Bonne séance !

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1: h 30 en temps universel. 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
1: Le journal Afrique avec vous, Vincent Dublange. Et à la une, c'est intenable. Au Sénégal, des citoyens dénoncent la vie chère.
3: Même le Thiéboudienne, Clotilde, le plat national en pâtit, figurez-vous. La hausse des prix inquiète, d'autant plus que l'accord avec le FMI pourrait couper certaines subventions publiques. Un collectif d'associations anticorruption qui demande aux autorités maliennes de la transparence sur les dépenses, notamment militaires. Nous serons en Guinée, on revient sur les consignes fermes d'efficacité du président à l'endroit des ministres. Et puis au Nigeria, où la bataille des cabinets américains de lobbying fait rage, vous l'entendrez, entre les camps politiques rivaux. Le foot et la Côte d'Ivoire, match nul pour San Pedro hier. Les Mimos d'Abidjan entrent en scène tout à l'heure, c'est de la Coupe africaine bien sûr. Eux pourraient en sortir de scène. Certains artistes ivoiriens de spectacle vivant ulcérés par une réforme appelée à professionnaliser le secteur, mais qui fixe un coût d'enregistrement jusqu'à 10 millions de francs CFA pour certains. Le dialogue est en cours et ce sera notre dossier.
1: Ils étaient quelques 200, 250 personnes à braver la chaleur dakaroise hier ce samedi.
3: Ouais, en cette saison des pluies, le taux d'humidité ne leur a pas coupé le sifflet et les slogans ont résonné dans le centre de la capitale sénégalaise. C'était la déclinaison physique en quelque sorte de ce mouvement lancé de manière virtuelle contre la vie chère, baptisé 30 jours pour le juste prix. Il connaît un certain succès sur les réseaux sociaux. À la manœuvre, un collectif d'influenceurs, de citoyennes, de citoyens sur les vidéos internet comme hier dans la rue, ces sénégalaises et sénégalais témoignent d'une hausse généralisée et parfois inexpliquée du prix des biens et des services. RFI reportage, Pauline Le Troquet.
4: Des paniers vides en main, les manifestants veulent faire entendre l'urgence. En ce moment, même cuisiner le Thiéboudienne, le plat familial du quotidien coûte cher, jusqu'à 10 000 francs CFA, intenable pour Aïcha.
5: Je vais avoir cet argent-là où ? Aujourd'hui, par exemple, je vous prends mon exemple, je n'ai plus mangé la viande, ça fait 4 mois que je ne mange pas la viande, je mange que le poisson. La classe moyenne souffre, madame.
4: Au-delà du panier des ménages, cette campagne contre la vie chère pointe des tarifs impensables et déconnectés du niveau de vie des Sénégalais. Dans les salles de sport, les restaurants et autres loisirs, cela touche aussi le logement dans la capitale. Bouli Galissa, chef de cabinet du maire de Dakar, est venu en simple citoyen.
6: Les agences immobilières, les propriétaires doivent savoir qu'ils ne sont pas à Paris, ils ne sont pas à Bruxelles, ils ne sont pas à New York. On est à Dakar, au Sénégal, au sud du Sahara, où le revenu mensuel minimum ici c'est 60 000 francs CFA. La location doit refléter le revenu des Sénégalais. Sinon, les Sénégalais deviennent étrangers dans leur propre pays.
4: Et alors que le Sénégal tente de rembourser une dette colossale et qu'il vient de décrocher un nouveau prêt du FMI dans ce cadre, El Hadj, de son côté, craint un coût social élevé.
7: Quand on doit quelque chose à des créanciers à des dates courtes et que le FMI vient encore nous aider, je pense très bien qu'on va encore mettre la main dans la poche. Et là, on est vraiment fatigué, on n'est pas prêt à accepter ça, franchement.
4: Cette semaine, le ministre de l'économie a annoncé la fin des subventions généralisées à l'électricité. Pauline Trottier, Dakar, RFI.
1: Et justement, quelles sont les perspectives après cet accord trouvé en début de semaine avec le Fonds monétaire international ? RFI vous décrypte tout ça.
3: En résumé, Clotilde, seule la dette en euros et en dollars va être soumise à renégociation. Reste exclue pour le moment la dette libérée en CFA, pour laquelle une restructuration n'est pas non plus à exclure dans le futur. Dakar qui devrait demander d'abord un reprofilage, c'est-à-dire plus de temps pour rembourser certains prêts sur la dette en dollars et en euros. 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
1: Au Mali, c'est un document public qui entend rappeler les autorités à leurs obligations.
3: En matière de transparence, notamment financière, le réseau des associations de lutte contre la corruption et la délinquance financière a saisi vendredi le vérificateur général. C'est l'institution anticorruption à Bamako. L'objectif, c'est de demander l'audit des marchés publics passés sous la transition militaire qui dure depuis 6 ans, Serge Daniel.
8: La fêtière, composée d'une centaine d'associations maliennes de lutte contre la corruption et la délinquance financière, veut la vérité, toute la vérité. 6 ans après le coup d'État qui a renversé l'ancien président Ibeka, pour ces associations, il faut passer au peigne fin la gestion des militaires. Un responsable du réseau des associations de lutte contre la corruption et la délinquance financière au Mali évoque quelques dossiers.
9: C'est tous les marchés d'acquisition de matériel et équipement militaire qui échappent à tous les mécanismes de contrôle, y compris à l'avion présidentiel.
8: Le dossier de l'avion présidentiel. Il y a quelques mois, à la surprise générale, la junte malienne a présenté au public un nouvel avion de commandement, l'ancien ayant été endommagé en 2024 lors d'une attaque djihadiste. Le nouvel aéronef aurait coûté 15,6 milliards de francs CFA pour un décaissement net entre 5 et 6 milliards de francs CFA. Trop beau pour être vrai ? Les associations maliennes anticorruption demandent au vérificateur général de mener des enquêtes. Au Mali, le premier poste budgétaire est la défense, le partenaire stratégique, la Russie. Serge Daniel Dakar, RFI.
1: En Guinée, Vincent, l'inquiétude autour du cas du magistrat Algassimou Diallo.
10: Un juge connu du grand public, désormais déchu et poursuivi pour association de malfaiteurs. Ses avocats disent qu'il aurait été extrait hier de son lieu de détention à la prison de Koya et conduit vers une destination inconnue. Ils affirment que les autorités judiciaires ne savent pas où il se trouve dans un communiqué distinct. Tournons la page, Guinée dit également son inquiétude et demande aux autorités guinéennes de faire toute la lumière sur cette situation, de garantir l'intégrité physique du magistrat. Le président guinéen, qui par ailleurs, lui, hausse le ton, quasiment en public contre ses ministres. Mamadi Doumbouya a pris la parole juste avant l'anniversaire de son coup d'État, au cours du Conseil des ministres de jeudi dernier, dont le compte-rendu a été révélé hier. Le chef d'État a demandé à son gouvernement d'accélérer, Mokhtar Ba.
11: Première exigence, davantage de discipline dans l'exécution des projets avec un suivi mensuel de leur avancement. Deuxième exigence, une gestion plus rigoureuse des deniers publics. Mamadi Doumbouya prévient qu'il ne tolérera, je cite, ni le gaspillage, ni la dépense de prestige. Le président guinéen demande également que les projets soient mieux préparés avant leur financement, notamment avec des études de faisabilité et un dispositif de maintenance. Autre priorité, faire bénéficier davantage les Guinéens des investissements à travers l'emploi, la formation et le transfert de compétences. Et surtout, les ministres doivent être davantage présents sur le terrain. Le ministre ne gouverne pas depuis son bureau, leur a lancé le chef de l'État. Un rappel à l'ordre qui intervient deux semaines après le limogeage des ministres Mori Kondé et Mourana Souma, sans explication détaillée des motifs, avant de réaffirmer publiquement que la lutte contre la corruption concernait tous les responsables publics. Mokhtar Ba Conakry, RFI.
10: RFI, 7h37 à Abuja, au Nigeria. La campagne pour la présidentielle de janvier prochain ne se joue pas seulement sur le terrain national. Elle se joue aussi à Washington DC, capitale fédérale américaine. Le candidat d'opposition, Atiku Abubakar, a embauché une société de lobbying, société américaine, pour travailler son image auprès de la classe politique là-bas, mais aussi pour fouiller dans le passé du président Bola Tinubu, qui se représente. Bola Tinubu qui avait lui-même missionné un autre cabinet de lobbying américain pour plusieurs millions de dollars au mois de janvier afin de défendre lui sa politique auprès du Congrès américain. Lisa Fabian.
12: La présidence nigériane n'apprécie pas que l'opposant Atiku Abubakar se soit octroyé les services d'un lobbyiste nigériano-américain, le docteur Karl Okeke von Batten. Un proche conseiller du président Bola Tinubu a déclaré récemment qu'Atiku Abubakar tente ainsi d'obtenir une validation étrangère en vue des élections générales. Il dénonce une stratégie politique de l'opposition centrée sur le dénigrement et la manipulation émotionnelle plutôt que sur un programme économique et de développement. Atiku Abubakar aurait payé près d'1,5 million d'euros pour bénéficier de l'assistance de ce cabinet de lobbying américain pendant un an, en particulier pour mettre en avant le passé jugé trouble de Bola Tinubu à l'époque où l'actuel chef de l'État vivait aux États-Unis. Des documents judiciaires faisant état d'une importante saisie sur des comptes américains appartenant à Bola Tinubu en 1993 alimentent depuis des années les spéculations et les attaques de l'opposition au Nigeria. Mercredi dernier, le cabinet Von Batten Montague-York a déclaré sur le réseau social X avoir été approché par un proche du chef de l'État nigérian qui aurait proposé 3 millions de dollars pour mettre fin à cette campagne de lobbying aux États-Unis.
10: Lisa Fabian, notre spécialiste de l'actualité nigériane sur RFI.
1: Les sports, Vincent, avec d'abord l'exploit des basketteuses maliennes à la Coupe du Monde en Allemagne hier matin.
10: Elles ont battu l'Espagne en phase de poule. Elles affrontent les hôtes du tournoi demain. Les championnes d'Afrique nigérianes, elles, ont perdu de justesse contre la Hongrie et affronteront affronteront la France demain.
1: Il y a du football aussi.
10: Oui, avec la Ligue africaine des champions, le tour préliminaire aller et ce match nul hier entre San Pedro et le Rivers United du Nigeria, un partout. Le club africain tunisien a battu le Djoliba du Mali 1-0. 13 nouvelles rencontres aujourd'hui, parmi elles notamment le déplacement de l'ASEC Mimosa d'Abidjan sur le terrain des Togolais de l'ASC Kara, vite éliminé la saison dernière. Les champions de Côte d'Ivoire entendent faire un petit peu plus long cette année. Un parcours qui commence par un adversaire, les Togolais de Kara, sur qui l'entraîneur Julien Chevalier a peu d'informations.
13: On part dans l'expectative totale parce que c'est un adversaire qu'on connaît peu, même si on les a joués il y a 2 ans, ils sont un peu comme nous. Sur les échos qu'on a eus, on a eu quelques informations de la saison dernière, mais malheureusement, ils ont perdu pas mal de joueurs, donc on ne peut pas vraiment se baser là-dessus. Et l'important, c'est d'être exigeant déjà envers nous-mêmes, hyper concentré, sûr de ce qu'on veut proposer. Donc c'est notre plus grosse bataille depuis tout le début de cette préparation. Où il faudra répondre présent, donc on se concentre uniquement là-dessus pour le moment. Et après, bien sûr, c'est d'aller le plus loin possible, mais ça passe déjà par cette première marche. On a vu qu'on n'avait pas su passer le premier tour la saison dernière, et ça nous a privés de Coupe d'Afrique. Donc ceux qui sont restés, en tout cas, auront à cœur de retourner en Coupe africaine. Donc ils seront encore plus motivés.
10: L'entraîneur des Mimo micro, RFI Abidjan de Molamine Sissavane, Kara Asek, c'est à 15h30, temps universel. Encore un mot pour vous signaler que l'Algérie s'est choisi un nouveau sélectionneur, ce sera l'ancien joueur marseillais Brahim Hamdani.
1: Enfin, notre dossier sur ce sujet qui fait débat dans le secteur culturel ivoirien, celui des nouvelles règles du jeu pour le spectacle vivant.
10: Toute personne physique ou morale qui veut exercer devra bientôt être titulaire d'une licence délivrée par le ministère ivoirien de la culture. Pour les autorités, il y a nécessité de professionnaliser et d'assainir un secteur marqué par l'informel. Mais certaines mesures inquiètent les professionnels, notamment la caution qui est demandée. Ils sont rassemblés en collectif et appellent le gouvernement à plus de souplesse. À Abidjan, Fanny Noir-Ocabré.
14: Le collectif réunit des professionnels de la danse, du théâtre, du conte, des diffuseurs ou encore des exploitants de salles. Si tous adhèrent au principe d'une réforme, la question du coût de la future licence cristallise les inquiétudes. Les frais peuvent aller jusqu'à 10 millions de francs CFA selon le métier. Le collectif plaide pour une réévaluation de ses tarifs. Adama Adepodjou, président de la Fédération Nationale de Théâtre.
15: Si l'arrêté est appliqué en tant que tel, il y a beaucoup de disciplines qui vont disparaître. Nous militons pour que même le chansonnier qui va de village en village pour faire du spectacle vivant puisse être immatriculé, avoir sa carte, avoir une licence, on sait qu'il existe quelque part.
14: Les entrepreneurs de spectacles vivants avaient jusqu'à mi-octobre pour se mettre en conformité. Mais face aux nombreuses inquiétudes soulevées, le gouvernement choisit la carte de l'apaisement. Françoise Remarque, ministre de la Culture.
16: Il y a probablement des précisions à mettre dans l'arrêté. Donc l'arrêté va être reprécisé pour que tout le monde s'assoie inclusif. Mais on ne reviendra pas sur l'arrêté parce que là, il y a urgence.
17: Je comprends que les professionnels se soient été inquiets, mais il faut aussi qu'ils comprennent que nous avons une obligation de protéger ce public.
14: Le ministère s'est engagé à mener dans les prochains jours des réunions de travail avec les membres du collectif. Fanny Noir-Ocabré, Abidjan RFI.
10: Et en quoi cette réforme peut être utile? Eh bien, comme le spectacle vivant est majoritairement dominé par l'informel, la réforme peut permettre de se compter, c'est ce que nous disent Chantal Djedjé, membre du collectif directrice de la Fabrique culturelle.
18: Tous ces artistes-là, ils créent de la valeur. Ils créent de la valeur mémorielle, ils créent de la valeur culturelle, ils créent de la valeur des transmissions, de cohésion, mais aussi de la valeur économique. Et je pense que toutes les fêtières, hein, moi je fais les réunions avec toutes les fêtières, le conte, le slam, l'humour et tout, tout le monde est d'accord pour dire oui, il faut qu'on professionnalise parce que ça va nous faire du bien à nous. La première chose qu'il peut apporter, c'est de la visibilité, qu'on puisse dire le spectacle vivant en Côte d'Ivoire, c'est tant de personnes, 2000, 3000, 4000, 5000, 10000 personnes qui travaillent au quotidien. Le spectacle vivant en Côte d'Ivoire, eh bien, c'est tant de chiffres d'affaires dans l'année. Et à partir du moment où l'État va pouvoir mettre ces chiffres-là, il va dire, ah, peut-être que ce secteur-là, économiquement, il a besoin qu'on le soutienne. Peut-être qu'on a besoin de mettre une salle dans telle ville parce qu'il y a une demande qui est là, parce qu'il y a un pouvoir économique. Voilà ce que ça va apporter. Ça va nous apporter de la visibilité, ça va nous apporter des infrastructures, ça va nous apporter du soutien de l'État. Donc pour moi, oui, cette réforme est nécessaire. Mais il faut qu'on professionnalise sans nous lester.
10: Chantal, JJ au micro RFI de Fanny Noireau-Cabré qui signait ce dossier. Fin de cette édition, je vous laisse avec Clotilde Dumais.
1: Merci beaucoup Vincent Dublange. 6h44 en temps universel. Et 9h44 à Gaza, où le quotidien reprend son cours autant que possible, en tout cas malgré la présence toujours de l'armée israélienne, et alors que plus d'un millier de personnes y ont été tuées en presque un an de cessez-le-feu. Eh bien, le championnat de football palestinien a tout de même repris ce week-end. Après 3 ans de suspension en raison de la guerre, dans l'enclave, 50 clubs gazaouis participent au tournoi. Et Rami Almeghari a assisté pour RFI au premier match à Deir el-Balah, dans le centre de la bande de Gaza. Reportage raconté par Frédéric Misselin.
12: Ce sont les équipes de foot de Rafah qui s'affrontent pour ce match inaugural. Les bleus foncés contre les bleus ciel. Le public attentif est assis sur des chaises en plastique grise autour d'un terrain recouvert d'une pelouse synthétique fatiguée. Moas n'aurait raté la reprise du jeu.

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1: Vu d'autrefois, le Védamin et ses environs. Tout le mois de septembre, en résonance avec les journées du patrimoine qui portent cette année sur la photographie, l'Office culturel vous propose à travers des cartes postales du début du XXe siècle un périple dans l'histoire du quartier. De Pont-de-Cité à la rue du Général Barbeau, qui ne s'appelait pas ainsi à l'époque, en passant par la fontaine Neptune, le marché aux poissons ou l'hôpital Saint-Jean, et bien sûr l'histoire de cette annexe qui fut pêle-mêle un moulin, une imprimerie, une écurie, la santé du travail et tant d'autres. Exposition en entrée libre, visible jusqu'au 3 octobre au 7 place du Védamin à Arras. Un peu plus loin, l'art du motif. Invitation à Minakani. Au cœur de nos penderies grouille un petit monde illustré. Personnages, animaux, fleurs et formes abstraites s'y côtoient harmonieusement. Ces motifs qui recouvrent nos vêtements ont un point commun. Ils sont esquissés de la main de dessinateurs dont le nom est bien souvent méconnu du grand public. Frédéric Bonin en est l'un des représentants et fait naître depuis 2005 des bouquets de dessins qui fleurissent chaque saison sur les étoffes des créateurs de mode. Venez découvrir des étoffes et en savoir plus sur ces esquisses. C'est jusqu'au 20 septembre à La Piscine, 23 rue de l'Espérance à Roubaix. Tarif plein, exposition 11 euros, réduit 9 euros, gratuit moins de 18 ans. Déplier les mondes, né des profondeurs de la mine et nourri par les mondes invisibles, l'exposition révèle les multiples dimensions de ces imaginaires enfuis, tissant des liens entre mystère, histoire sociale et politique de la mine, forme labyrinthique et culture underground. Entre mythologie collective, théorie des mondes alternatifs et récits de science-fiction, le parcours invite à explorer des territoires où réel et imaginaire se rencontrent. Une exposition à voir jusqu'au 15 novembre au La Banque, centre d'art 44 place Clémenceau à Béthune.

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2: Salut, salut, l'émission jeunesse de PFM 999, Radio Récré. Et en vacances, on se retrouvera en forme à la rentrée. En attendant, on confie vos oreilles aux élèves de CM2 de l'école Oscar Cléret à Arras. 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Bonne écoute.
3: Salut, moi c'est Eva et je vais vous accompagner aujourd'hui dans le podcast des CM2 Oh là là, quelle histoire Oscar. Le podcast qui donne envie de lire, créé par les élèves de CM2, épisode 6. Aujourd'hui, au programme, il y aura une interview de Madame Marchand sur le prix des incorruptibles, des chroniques et une lecture de la classe de CP de Madame Duval. Nous commençons avec une chronique de Kélia. Que vas-tu nous présenté aujourd'hui?
4: Aujourd'hui, gros coup de cœur pour Enquête au collège, écrit par Jean-Philippe Arouvigno. C'est l'histoire de trois personnages, Mathilde, Rémi et Pierre-Paul, qui sont des collégiens qui se sont lancés sur une mystérieuse piste pour retrouver une statuette. Ils vont vivre plein d'aventures palpitantes. Je l'ai choisi car il est bien et amusant. Et aussi car les trois collégiens vont résoudre des énigmes. Le livre est plein d'humour et on ne s'ennuie pas. Les personnages comme Pépé Culvert sont marrants. Je le conseille à partir de 9 ans car il faut être un bon lecteur quand même. Je rappelle le titre, Enquête au collège, écrit par Jean-Philippe Arouvigno aux éditions de Folio Junior.
3: Oh, très intéressant, ça donne envie de lire. C'est à toi Léo, nous parlons dans un monde extraordinaire, c'est ça?
5: Oui, c'est ça. Si vous aimez la fantaisie, Le Hobbit est fait pour vous. C'est un livre écrit par Tolkien. C'est l'histoire de Bilbo Bessac, un hobbit ordinaire. Un jour, un hobbit, c'est un petit être joyeux qui n'aime pas les aventures et qui a du poil sur les pieds. Les hobbits vivent dans des terriers. Un jour, le magicien Gandalf et ses 13 nains frappent à sa porte. Le magicien l'oblige à le suivre dans une périlleuse aventure pour retrouver le trésor des nains volés par le dragon Smaug. J'ai aimé ce livre car nous allons découvrir toutes les aventures de Bilbo et si vous prenez la version illustrée par Jimna Kathleen, les illustrations sont jolies. Je conseille ce livre à partir de 9-10 ans pour les bons lecteurs car il y a à peu près 400 pages. Pour rappel, le livre s'appelle Le Hobbit et je conseille la version illustrée par Jimna Kathleen.
3: Merci Léo. Maintenant, nous allons en savoir plus sur le prix littéraire des incorruptibles. Je laisse la parole à Garance, Kaya et Léna pour une interview exceptionnelle.
6: Bonjour Madame Marchand.
7: Bonjour.
6: Comment allez-vous?
7: Je vais très bien et je suis contente de participer au podcast.
6: Pouvez-vous vous présenter?
7: Oui, je m'appelle Madame Marchand, je suis enseignante en CE2 à l'école Oscar Cléret.
6: Qu'est-ce que le prix des incorruptibles?
7: Alors, le prix des incorruptibles, c'est une association qui a été créée en 1988 et qui a pour objectif de susciter l'envie de lire chez les enfants et chez les adolescents parce que le prix concerne aussi les écoles, les collèges et les lycées.
6: Comment avez-vous connu le prix des incorruptibles?
7: J'ai connu le prix des incorruptibles en participant au comité de sélection. J'ai participé durant 3 ans à la sélection de livres pour les maternelles. Nous lisons une trentaine de livres par an et nous choisissons 5 livres qui seront proposés l'année suivante en lecture dans les classes. Il y a environ 120 comités de sélection en France et cela concerne 1200 adultes qui peuvent être à la fois des libraires, des bibliothécaires et des enseignants.
6: Depuis combien de temps participez-vous au prix ?
7: J'ai participé au prix durant 3 ans avec une classe.
6: Cette année, quel est votre livre préféré du prix ?
7: Alors, personnellement, mon livre préféré, c'est Le Voyage de Trog, qui raconte le voyage initiatique d'une jeune fille au temps préhistorique. Et elle s'interroge sur les inégalités entre filles et garçons au temps préhistorique et essaye de changer les choses.
6: Les classes vont voter. Quelle sera la suite ?
7: Alors, la classe a voté, effectivement. Nous avons lu 5 livres cette année. Nous avons lu Le Voyage de Trog, Enquête au menu, Suzanne et la rivière, Lougin rêve des tournesols et La soupe à l'aventure. Donc, les élèves ont choisi comme livre préféré Enquête au menu. C'est un roman qui raconte une histoire qui se passe au Japon. Une aventure qui doit permettre à une équipe de cuisiniers de faire manger un prince qui refuse de manger. Donc on est un petit peu détective dans ce livre parce qu'on essaye de trouver pourquoi le prince ne veut pas manger. Et j'espère que le livre qui sera choisi cette année, donc dans toute la France, aura le même futur que le premier livre sélectionné en 1988, qui a été Roald Dahl. Mathilda de Roald Dahl. Donc il a eu un joli destin parce qu'il est lu maintenant dans beaucoup d'écoles et il est très connu. Et j'espère que le livre qui sera choisi cette année au niveau national aura le même destin.
2: Merci de votre participation au podcast.
7: Merci.
2: Merci pour cette interview éducative. C'est l'heure de la dernière chronique présentée par Lucas.
8: Si vous aimez les mangas, vous allez adorer. C'est l'histoire de Spy Family. Ce manga est très célèbre. Ça parle d'une famille, la mère Yor, tueuse à cage, avec son mari Lloyd, qui est un espion, et leur fille Anya, qui a des pouvoirs télépathiques. La fille sait lire dans les pensées. Les parents doivent remplir une mission. Ils vont devoir approcher Donovan Desmond, qui est un politique. Je vous laisse découvrir si la Spy Family va réussir sa mission. J'ai aimé ce manga car il y a beaucoup d'action. J'ai particulièrement aimé le personnage du père car il a toujours d'un coup d'avance. J'ai adoré les dessins de ce manga. Je le conseille à partir de 10 ans car c'est parfois violent. Je vous rappelle le titre, c'est Spy Family. Et l'illustrateur est Tatsuya Ando.
2: Merci Lucas, ça donne envie de lire ce manga. Pour terminer ce podcast, nous avons le plaisir d'écouter la lecture de l'Afrique de Gigomar, de Corentin, proposée par les élèves de CP de Madame Duval.
9: L'Afrique de Gigomar, Philippe Corentin. Dis maman, pourquoi Ginette part-elle en Afrique et pas nous? Parce que ton ami est une hirondelle et que les hirondelles se nourrissent d'insectes et qu'en hiver il n'y a d'insectes qu'en Afrique, répond la souris à son souriceau. Si pour aller en Afrique il suffit de manger des insectes, je veux bien en manger, insiste Pipioli le souriceau. Tais-toi, gros bêta. Nous ne sommes pas des insectivores, nous sommes des granivores. Pas besoin d'aller en Afrique. Ce n'est pas juste. Je veux aller en Afrique, s'obstine Pipioli. Pipioli est triste. Il aide son amie Ginette à faire ses valises. Elle part demain pour l'Afrique.
10: Et si tu m'emmenais sur ton dos, lui suggère Pipioli. Tu ne veux pas?
11: Faisons un essai, consent Ginette. Mais Ginette est trop petite et Pipioli trop lourd. Il te faudrait un oiseau migrateur.

0: Ginette termine sa phrase. Il se précipite chez les cigognes. Les cigognes sont des oiseaux souriants et très aimables. C'est du moins l'impression qu'on a pipi au lit. Voilà, dit-il timidement, impressionné par la taille de leur bec. J'aimerais que vous m'emmeniez en Afrique. Pipioli s'interrompt. Il vient d'apercevoir le plat posé sur la table. Des mangeuses de souris, s'écrie-t-il.
1: Il n'a que le temps de sauter hors du nid. Pipioli a de la chance. Il tombe sur son vieil ami, le merle Zygomar. Toi qui connais tout, tu connais l'Afrique ? Lui demande Pipioli qui a de la suite dans les idées. Quoi, moi ? Évidemment, tu y es déjà été ? S'exclame Pipioli qui voit déjà son rêve réalisé. Moi non, pourquoi aurais-je été en Afrique ? Mais tu saurais y aller, l'implore Pipioli. Écoute, petit, où une hirondelle va, Zygomar peut aller, répond le merle avec assurance.
2: Dès le lendemain, au petit matin, il décide de partir. Attention au coup de soleil, leur a dit Mère Souris. Zygomar, son passager sur le dos, prend son élan pour décoller. Hep, hep, attendez-moi, crie une grenouille. J'ai entendu votre conversation hier soir. L'Afrique, les éléphants, les singes et tout, ça doit être rigolo. Je peux partir avec vous ? Le décollage a été difficile, mais les trois amis sont maintenant à bonne hauteur. Dis, Zygomar, connais-tu le chemin ? S'inquiète Pipioli. Ne t'en fais pas, Zygomar s'est renseigné. Le rassure le merle.
3: C'est simple, pour savoir où est le sud, tu regardes où se lève le soleil, tu vas tout droit et au premier éléphant c'est l'Afrique. Et comment reconnais-tu un éléphant ? S'inquiète à son tour la grenouille. À ses défenses, mademoiselle, Zygomar reconnaît un éléphant à ses défenses, rétorque Zygomar d'un ton sans réplique. Dis donc, ça n'était pas des oies qu'on vient de croiser, demande Pipioli. Oui, et alors, dit Zygomar, mais elles ne vont pas en Afrique, les oies ? S'étonne la grenouille. Si, mais les oies sont bêtes, elles ont dû oublier quelque chose. Alors, elles ont fait demi-tour, ricane Zygomar.
4: Tenez, voilà la mer, l'Afrique n'est plus loin. L'Afrique, l'Afrique! Les deux passagers sont réveillés en sursaut par les cris de Zygomar. Là, un éléphant! S'exclame Zygomar. Regarde ses défenses! Tu es sûr que c'est un éléphant? Dit la grenouille. Je ne voyais pas ça comme ça, moi non plus, dit le souriceau. Regarde, des singes! S'exclame Zygomar. Comme ils sont drôles! Je ne voyais pas ça comme ça, dit Pipioli déçu. « Moi non plus, dit la grenouille. Et en plus, on n'a pas de chance, il neige. » Les trois amis réussissant à s'envoler juste à temps. « Je ne voyais pas ça comme ça, » constate une nouvelle fois Pipioli.
5: « Attention, hurle Zygomar, des crocodiles !» Les trois amis réussissent à s'envoler juste à temps. « Je ne voyais pas ça comme ça, » constate une nouvelle fois Pipioli. Non, mais ça veut dire quoi ça? Je ne voyais pas ça comme ça. Vous n'êtes jamais content, son cirque Zygomar. Continuez à mettre ma parole en doute et vous rentrez à pied, parole de Zygomar. Regardez, regardez, un indigène devant sa case, s'écrie Zygomar qui s'émerveille de tout. Et là, un hippopotame.
6: Alors là, je ne voyais pas du tout ça comme ça, dit Pipioli. Moi non plus, dit la grenouille. Tu es sûr de ne pas t'être trompé de direction ?
7: C'en est trop, s'indigne Zygomar. Je vous avais prévenu. J'atterris et vous rentrez tous les deux à pied. Zygomar, furieux, se pose et fait descendre les deux insolents.
6: Avoue quand même qu'elle est bizarre, ton Afrique, se défend Pipioli.
8: Zygomar s'apprête à remettre l'impertinent à sa place. Il n'en a pas le temps. Un lion ! Hurle-t-il. Sauvons-nous ! Mais la glace a alourdi ses ailes. Il n'arrive pas à prendre son envol. Poussez, poussez ! S'essouffle Zygomar qui dérape sur la piste verglacée. Plus vite, plus vite ! Les trois explorateurs décollent encore une fois de justesse. Les griffes du fauve les ont frôlés. Ils ont eu trop peur. Ils ont trop froid. Ils décident de rentrer. Alors, c'était bien l'Afrique ? Demande la mère souris en voyant revenir les trois.

Voyageur. Oui, pas mal, répond Pipioli. Oui, formidable, ajoute la grenouille. Mais il faisait tellement froid qu'on se serait cru au pôle Nord.

Merci beaucoup et bravo. Quelle belle lecture. Au revoir, c'était Eva qui avait présenté cet épisode. À bientôt et merci de nous avoir écoutés. Merci à PFM et aux invités.

Bravo, vous parlez tous un peu l'algérien maintenant. Bon, allez, j'ai une course à faire. Tenmirt. Merci, Majid. Au revoir. C'est toujours comme ça dans ce quartier. On apprend plein de choses en passant.

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0: Aujourd'hui, on parle d'un sujet crucial, le sommeil des tout-petits. Pour en discuter, je suis avec Gaëlle Herrero, éducatrice du jeune enfant et spécialiste du sommeil chez l'enfant. Bonjour Gaëlle.
1: Bonjour Laura.
0: Première question simple, pourquoi le sommeil est-il si important chez les jeunes enfants ?
1: Le sommeil est vraiment fondamental chez le jeune enfant parce qu'il soutient à la fois sa croissance, le développement de son cerveau, sa mémoire, son immunité, mais aussi sa régulation émotionnelle. Le sommeil est un pilier de la santé de l'enfant.
0: En quoi le sommeil du jeune enfant diffère-t-il de celui de l'adulte ?
1: Le sommeil du jeune enfant est plus immature que celui de l'adulte. Les cycles sont plus courts, le sommeil est parfois plus léger. Les réveils entre deux cycles sont donc plus fréquents. C'est lié à son développement. Le sommeil se construit progressivement pendant les premières années.
0: L'endormissement du jeune enfant est parfois délicat pour les parents et suscite de nombreuses questions du type « À quelle heure dois-je coucher mon enfant ? Mon enfant s'endort que dans mes bras, est-ce un problème ? Dois-je laisser pleurer mon enfant pour qu'il apprenne à dormir seul ?» Que préconisez-vous, Gaëlle, pour ces parents en question ?
1: Pour savoir quand coucher son enfant, il va falloir l'observer. Regard moins disponible, agitation, frottement des yeux, baisse d'attention, ce sont souvent des signes que la porte du sommeil s'ouvre. Plus on les repère, plus on peut proposer le coucher au bon moment. Pour l'endormissement dans les bras, ce n'est pas un problème en soi chez le tout petit. Au début de la vie, c'est même plutôt très cohérent avec son besoin de sécurité. À partir de 4 à 5 mois, on peut commencer progressivement à faire évoluer les choses, en posant l'enfant éveillé dans son lit mais somnolent, en restant près de lui, puis en s'éloignant petit à petit. L'idée n'est pas de brusquer, mais d'enclencher une transition en douceur. Et face aux pleurs, je dirais qu'un enfant a parfois aussi besoin d'évacuer les tensions accumulées dans la journée. Il peut donc pleurer au moment du coucher, mais on va l'accompagner. Rester présent, lui parler doucement, le rassurer, mettre des mots sur ce qu'il traverse pour favoriser le lâcher-prise nécessaire à l'endormissement.
0: Et d'autres parents évoquent également souvent de nombreux micro-réveils nocturnes chez leur enfant. Gaëlle, est-ce normal qu'un bébé se réveille plusieurs fois dans la nuit ?
1: Oui Laura, c'est souvent normal qu'un bébé se réveille plusieurs fois dans la nuit, surtout les premiers mois. Certains réveils sont physiologiques, notamment pour manger, mais il existe aussi des micro-réveils entre les cycles de sommeil. Et comme les cycles de sommeil sont courts, cela multiplie donc les réveils potentiels. La vraie question, c'est surtout la capacité à se rendormir. Quand les réveils se répètent beaucoup, il est intéressant de regarder les conditions d'endormissement, par exemple. Si l'enfant a besoin de retrouver exactement la même chose qu'au coucher, il peut avoir plus de mal à se rendormir seul.
0: Et si certains parents se posent des questions sur l'endormissement ou les micro-réveils nocturnes, pour certains, ce sont les réveils précoces qui interrogent. En effet, un enfant qui se réveille à 5h30, est-ce normal ?
1: Ces réveils matinaux peuvent en partie s'expliquer par le fonctionnement hormonal de la fin de nuit. Le sommeil devient plus léger, la mélatonine qui est l'hormone du sommeil baisse et le cortisol qui est plutôt donc l'hormone de l'éveil commence à monter. Certains enfants y sont particulièrement sensibles et quand cela se répète, il faut peut-être regarder le rythme global de l'enfant et la façon dont la journée s'organise.
0: De manière générale, pour les parents qui s'inquiètent sur la durée de sommeil de leur enfant, existe-t-il des repères fiables ?
1: Oui, il existe des repères fiables selon l'âge, mais ce ne sont pas des normes rigides. Ils donnent une tendance. Ensuite, ce qui compte surtout, c'est la qualité des temps d'éveil. Si votre enfant est disponible, en lien, et que la journée se déroule bien, c'est souvent un bon indicateur, c'est que votre enfant a suffisamment dormi.
0: Et enfin, pour terminer, Gaëlle, si vous aviez 3 conseils simples à donner aux parents, quels seraient-ils ?
1: Alors, le premier conseil que je donnerais, c'est d'essayer de garder un horaire de lever assez régulier, y compris le week-end, parce que cela aide le corps à trouver ses repères. Mon deuxième conseil, ce serait de ne pas supprimer les siestes trop vite. On pense parfois qu'un enfant dormira mieux la nuit s'il dort moins le jour, mais trop de fatigue en journée fragilise au contraire le sommeil de la nuit. Et le troisième conseil serait de mettre en place un rituel d'endormissement, simple, rassurant et répétitif. Ce temps sécurise l'enfant et il n'a pas besoin d'être long, 15 minutes maximum et moins si votre enfant est tout petit.
0: Merci Gaëlle pour ce témoignage éclairant. Pour en savoir plus, rendez-vous sur le site lesmillejours.fr, rubrique Devenir parent, ou à l'espace des 1000 jours de la ville d'Arras. A bientôt dans Parlons 1000 jours. Au revoir Gaëlle.
1: Au revoir.

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1: Arras, PAM Session, concert de warm-up du SLB Fest organisé par l'asso PAM, avec Charbon, c'est du post-rock du bassin minier, Mad Vision de l'alternative rock de Béthune et Anna, métal alternatif lillois. Ça se passe au Théâtre d'Arras, salle Rebaz, vendredi 11 septembre à 19h, entrée gratuite. Le lendemain, la 6e édition du SLB Fest, festival rock familial et gratuit de l'Arrajois. Du rock le jour, du métal la nuit, des concerts, des animations pour toute la famille. Côté programmation, Secret Garden and the Dusty Man, c'est du blues and roots. The Nucleons Project, c'est du Dirty Psycho. Poncharello, rock punk, hard et stoner. El Nolias, vainqueur du tremplin. March, c'est du rock punk. Cole Noir, pop grunge. Fury, c'est du heavy metal. Dult, c'est du Saint Doom. Wake the Dead, du hardcore. Rendez-vous le samedi 12 septembre à Saint-Laurent-Blangy, au stade de foot derrière la mairie, rue Laurent Gers. C'est en entrée libre. Et puis, deuxième édition du Musette Reggae Festival avec Max One and the Rootsmaker, Tamasha Roots, Kingston by Bus, un tribut à Bob Marley, et puis une restauration côté jardin. Ça se passe au café La Musette à Guénin, près de Douai, le samedi 12 septembre, dès 16h, les préventes à 12 euros, sur place 15 euros.

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En grec, favlos qui close un cercle immoral, en espagnol, circulo vicioso, ou en catalan, un peixe qui se mosaïque à la croix, un poisson qui se mord la queue. En russe, zakaldovani krug, un cercle ensorcelé, ou zamknuti krug, un cercle fermé.

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1: Portes ouvertes du centre social Arras Ouest. Les habitants et habitantes sont toutes et tous invités à venir rencontrer l'équipe, les bénévoles du centre social, découvrir ou redécouvrir les nombreuses activités proposées tout au long de l'année et échanger lors d'un moment convivial. Rendez-vous le vendredi 11 septembre de 17h à 20h à la Maison Bloom, au 39 avenue de l'Hippodrome à Arras Ouest. Autres portes ouvertes cette fois-ci pour fêter le premier anniversaire de l'espace de vie sociale Joséphine Baker. Au programme animation, stand de partenaires, rencontre avec Brian Bouillon Baker, fils de Joséphine Baker. À 16h, le spectacle Le Chant du Phénix par le collectif Cri de l'Aube. Ça se passe le samedi 12 septembre au 8 Place Mère Teresa à Arras. Et puis Village des associations, organisé par Arras Forum Association. 80 associations sportives, culturelles, de solidarité environnementale ou de loisirs seront présentes, des démonstrations, des animations, des stands. Le rendez-vous, c'est le dimanche 13 septembre de 10h à 18h à la salle des Orfèvres et des Tisserands à Arras, entrée libre et gratuite.

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1: Chronique 1001 pages, l'actualité littéraire vue et lue pour nous chaque semaine par Frédéric. Frédéric avec nous à distance depuis Béthune. Et cette semaine, tu voulais nous parler à nouveau d'un détective dont tu suis les enquêtes avec toujours autant de plaisir, Frédéric.
2: Oui Nico, on avait déjà parlé de l'inspecteur Higgins pour sa précédente aventure intitulée « L'assassin de la Grande Pyramide » et l'auteur de ces aventures de l'inspecteur Higgins s'appelle Christian Jacques. Alors quand on va se promener du côté de la Grande Pyramide avec lui, il y a les autres romans, ses succès mondiaux qui remontent un tout petit peu à la surface, il faut bien le dire. Pour ce 62e épisode qui sort ces jours-ci, Entre le vent et l'hirondelle, c'est le titre de cette nouvelle aventure, Christian Jacques nous propose de retourner de l'autre côté de la Manche, soit très très très proche de où on aimait avec Radio PFM, et le 62 c'est aussi le numéro de notre département, donc vous voyez, tout cela se coordonne assez bien. On va aller se promener du côté de Bath. Là-bas, un agent plutôt expérimenté du MI5, MI6, ce sont les services secrets anglais, vous savez, extérieur, intérieur. Un Stephen Yester, c'est son nom, a disparu. Et on envoie Higgins parce qu'il faut bien reconnaître qu'on est d'autant plus embêté avec cette disparition qu'on n'est pas loin de soupçonner un collègue de Stephen Yester, un certain Chatham, qui, lui, ne comporte qu'un seul T. Pour faire une petite blague à Maxime Chatham, qui lui écrit aussi des histoires policières, mais qui ne ressemble pas du tout à Charles Bronson, alors que c'est le cas du Chatham que l'on croise dans le roman de Christian Jacques. Mais avant de rentrer dans l'enquête et de regarder un petit peu qui on va croiser, avant même de vous parler de la forme du roman, qui est assez régulière, mais toujours très soutenue, je vous propose quand même de souligner une petite frustration qu'il y a dans de nombreux livres de ces aventures de l'inspecteur Higgins. Le moment était venu de s'attaquer au plat de résistance. Un travers de porc mariné aux épices orientales, accompagné de tagliatelles de carottes, gingembre frais, râpé, cumin, cannelle, coriandre, anis, muscade, cardamone, moutarde forte, huile d'olive et, ultime détail, un peu de jus d'orange. De quoi permettre au Châteauneuf du Pape d'exprimer toute sa puissance. C'est la fameuse Marie qui cuisine pour Higgins, et qui, à chaque fois, nous donne très, très, très envie de trouver une façon de rencontrer le fameux Higgins pour être invité chez lui et pouvoir enfin goûter la cuisine de Marie. Je lis les aventures de façon très, très, très régulière, mais pour l'instant, je n'ai pas encore trouvé une bonne façon d'y être invité. Les autres détails du livre, parce qu'il y a des ultimes détails, nous sont révélés assez régulièrement sur les goûts de Christian Jacques. J'ai l'impression qu'il aime plutôt les chambres très très calmes lorsqu'il doit se déplacer, ou qu'il aime beaucoup les films d'Alfred Hitchcock, en particulier Vertigo, dont il n'aime pas du tout la traduction du titre en français, Sueur froide, mais dont il aime beaucoup les scénaristes, évidemment. Boileau et Narcejacques, deux Français qui avait à l'époque donc travaillé pour le maître du suspense. Je crois que Christian Jacques apprécie beaucoup Boileau et Narcejacques. En tout cas, son roman est structuré, comme toujours, dans des chapitres extrêmement rapides, avec des dialogues toujours très vivants, ce qui ne nous met pas très très loin, au fond, d'une certaine façon, du cinéma. On a évidemment aussi des personnages secondaires, des suspects qu'on va croiser et qui sont toujours très très bien dessinés, puisque ce sont eux qui font la force des romans policiers réussis. Une épouse, peut-être infidèle, nous précise le prieur d'inséré glissé dans l'ouvrage. Un agent secret douteux, deux réseaux d'espionnage, je n'en dirai pas plus, si ce n'est que je me permettrai de répéter le titre, Entre le vent et l'hirondelle, qui va jouer un rôle très, très, très important dans cette nouvelle enquête, toujours menée de main de maître, mais avec cette fois quelques gouttes de cognac aussi, du cognac XO. Et si j'ai gardé ce détail pour la fin, c'est parce que XO est aussi le co-éditeur de ces aventures, puisque J Édition est aussi de la partie. Voilà, ça s'appelle Entre le vent et l'hirondelle, ça sort ces jours-ci. Mon cher Nico, c'est signé Christian Jacques et c'est la 62e enquête de l'inspecteur Higgins. On se retrouve la semaine prochaine.
1: Merci Frédéric. 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
1: Vu d'autrefois, le Védamin et ses environs. Tout le mois de septembre, en résonance avec les journées du patrimoine qui portent cette année sur la photographie, l'Office culturel vous propose à travers des cartes postales du début du XXe siècle un périple dans l'histoire du quartier. De Pont-de-Cité à la rue du Général Barbeau, qui ne s'appelait pas ainsi à l'époque, en passant par la fontaine Neptune, le marché aux poissons ou l'hôpital Saint-Jean, et bien sûr l'histoire de cette annexe qui fut pêle-mêle un moulin, une imprimerie, une écurie, la santé du travail et tant d'autres. Exposition en entrée libre, visible jusqu'au 3 octobre au 7 place du Védamin à Arras. Un peu plus loin, l'art du motif. Invitation à Minakani. Au cœur de nos penderies grouille un petit monde illustré. Personnages, animaux, fleurs et formes abstraites s'y côtoient harmonieusement. Ces motifs qui recouvrent nos vêtements ont un point commun. Ils sont esquissés de la main de dessinateurs dont le nom est bien souvent méconnu du grand public. Frédéric Bonin en est l'un des représentants et fait naître depuis 2005 des bouquets de dessins qui fleurissent chaque saison sur les étoffes des créateurs de mode. Venez découvrir des étoffes et en savoir plus sur ces esquisses. C'est jusqu'au 20 septembre à La Piscine, 23 rue de l'Espérance à Roubaix. Tarif plein, exposition 11 euros, réduit 9 euros, gratuit moins de 18 ans. Déplier les mondes, né des profondeurs de la mine et nourri par les mondes invisibles, l'exposition révèle les multiples dimensions de ces imaginaires enfouis, tissant des liens entre mystère, histoire sociale et politique de la mine, forme labyrinthique et culture underground. Entre mythologie collective, théorie des mondes alternatifs et récits de science-fiction, le parcours invite à explorer des territoires où réel et imaginaire se rencontrent. Une exposition à voir jusqu'au 15 novembre au La Banque, centre d'art 44 place Clémenceau à Béthune. 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

Amis auditrices, auditeurs du 99.9, bienvenue dans Festa, l'émission des musiques traditionnelles celtiques sur Radio PFM avec Grégory au micro qui vous souhaite la bienvenue pour ceux qui et celles qui découvrent l'émission. Pour les autres, eh bien, au programme de la mélodie, du chant gallois et quelques bons morceaux de violon. On va commencer par un petit medley de mélodie irlandaise avec ce groupe excellent qui est Lunaza, qui nous a fait pas mal d'albums. Celui-là, c'est l'album, un extrait d'album C qui est sorti déjà il y a 20 ans, en 2006, chez Compass Records. Et on va écouter tout de suite un ensemble de mélodies qui s'intitule The Dingle Berries.

Nous venions d'entendre une chanteuse galloise du nom de Marie Mathias avec un superbe album qui s'appelle, dans mon gallois bien pourri, Si Far With. Et on écoutait ce titre, I Morgan. Donc c'est un nouvel album qui date d'avril 2026, tout en poésie avec des sons un peu mixtes, acoustiques et puis.

On va refermer cette parenthèse galloise avec ce titre de Gwenno Sanders et Hwylldu. On va partir du côté de l'Irlande avec une violoniste que j'affectionne beaucoup, un talent exceptionnel, du nom de Zoe Conway, avec ce titre The Hangman's Reel.

Ouais, une dextérité hors pair, Zoé Conway. Une violoniste exceptionnelle. D'ailleurs, je vais vous passer un autre morceau d'elle, d'un de ses albums, pardon, qui s'appelle The Horse Tale. Alors, je sais plus quand c'est sorti, sachant que ça doit dater de peut-être 2015-2017. On s'écoute ça sur les ondes du 99.9.

Eh bien, petite erreur de ma part, effectivement, ça ne date pas de 2015-2016, mais cet album remonte à il y a 20 ans, 2006, chez Tara Records. C'était Zoe Conway. On était en Irlande, on va basculer aux États-Unis avec un petit peu de musique qui remue, avec les Flogging Mollies et ce titre, Rebels of the Sacred Heart. 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

Voilà, extrait d'un album des Flogging Mollies, donc du punk rock celtique typiquement américain. Extrait de l'album Drunken Lullabies, sorti en 2002 quand même, ça date. On continue sur le 99.9, vous êtes toujours dans Festa, l'émission de toutes les musiques celtiques. Et on va se reposer un petit peu les oreilles avec le guitariste Jacques Pelen, paix à son âme, décédé il y a quelques années. Excellent guitariste accompagné ici de Ricardo Delfra à la contrebasse, avec un extrait de cet album qui s'appelle Sorcerer, sorti en 95 chez Cobrates.

restons dans l'ambiance du Fest Days, type breton, voilà. On va rester dans cette ambiance dansante, mais cette fois-ci côté Écosse, avec ce groupe de violonistes qui s'appelle Rant, et donc un titre sur un album qui s'appelle tout simplement Live in Glasgow, forcément, un enregistrement d'un concert sur les ondes du 99.9.

Voilà, un excellent son, vraiment superbe enregistrement de ce concert qui a eu lieu il y a un an, en septembre 2025, à Glasgow, au théâtre Côtiers. Alors, on avait quatre violonistes ici, vraiment formidables, du nom de Gillian Frame, Anna Massey, Bethany Reed et l'exceptionnelle Lauren McCall. Alors, elle aussi, niveau violon, autant que Zoe Conway, elle assure à mort en violon. Voilà, c'est le groupe Rant, un quatuor de violonistes. C'est quatre artistes écossaises vraiment exceptionnels. Et le son est vraiment super bien quand il s'agit d'un enregistrement de concert. On continue pour le temps qui nous reste sur le 99.9.

On retrouvait ici un titre du groupe Gualarn sur un album qui remonte aux années 2000. Il y avait pour l'anecdote sur cet album, Jacques Pelen à la guitare. Et on retrouvait Véronique Autré au chant. Il nous reste encore quelques minutes sur le 99.9 et cette émission va bientôt se terminer. Je vous donne rendez-vous pour les diffusions sur le planning de Radio PFM. Sinon, une fois tous les... premier et troisième dimanche du mois, de 11h à midi en parallèle, c'est Martha avec Cadavre Exquis sur les ondes du 99.9.

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Tumulte, le magazine de l'information et des musiques nouvelles de Radio PFM. Dans un instant, je vous proposerai un entretien avec François Ducep-Lamar, professeur agrégé d'histoire-géographie au lycée Carnot-Gambetta. Il nous parlera de ses recherches sur le castor et le loup. Et puis ensuite, ce sera le tumulte musical. C'est le contenu de ce tumulte numéro 1545. Jean au micro, salut.

0: Comme annoncé, je vous propose l'écoute d'un entretien avec François Ducep-Lamar au sujet de ses recherches sur le castor et le loup et sur leur présence, ou pas, en particulier dans notre région. Et pour commencer, François Ducep-Lamar nous parlera de sa démarche naturaliste hybride entre histoire et archéologie. Alors, dans cet entretien, il sera beaucoup question de castor et de loup. Mais avant d'en venir à ces thèmes-là, François, j'aimerais bien que tu nous expliques comment tu es venu à t'occuper de ces objets de recherche, et notamment quelle est ta formation. Je sais que tu es enseignant, tu es professeur agrégé d'histoire-géographie au lycée Gambetta-Carnot d'Arras, mais quel lien entre ta formation et puis ces objets de recherche qui te passionnent manifestement?
1: Oui, alors c'est vrai, c'est une passion et ce sont des sujets que j'ai développés à partir de mes études universitaires. C'est-à-dire que j'avais déjà une passion pour l'approche naturaliste et j'ai voulu la conjuguer par ma formation en archéologie et en histoire. Et en fait, il y a tout un courant d'histoire et d'archéologie qui étudie donc la faune, la végétation, mais en la mettant dans l'abîme du temps. Dans l'abîme du temps, c'est-à-dire en prenant le recul des siècles, voire des millénaires. Alors, un des grands spécialistes, c'est Robert Delors. Robert Delors a montré, alors c'est en 1984, hein, il a publié un de ses ouvrages majeurs, je dirais, qui est « Les animaux ont une histoire ». Et dans cette approche, lui, il a une formation de zootechnie, mais il la conjugue avec une formation d'historien, et donc il cherche à appréhender l'animal sur le temps long. Alors, cette démarche, moi, je l'ai développée en étudiant d'abord les milieux forestiers. Donc, j'ai un amour de la forêt. Et dans cet amour de la forêt, il y a également la faune. Et comme je m'intéresse aux animaux, j'avais remarqué que dans la recherche historique et archéologique en France, il manquait une approche des milieux forestiers. Et j'ai travaillé à la développer en me disant que bah, ça tombe très bien. Ce sont des sujets qui me plaisent et pour lesquels je peux développer et apporter une contribution scientifique. Alors, j'ai travaillé beaucoup sur des textes, ce qui rejoint une formation d'historien, dont de médiéviste, c'est-à-dire des textes sur le Moyen-Âge. À cela s'ajoute une formation d'archéologue, et là, je vais voir aussi du côté des aménagements, des transformations du paysage forestier d'abord, et également je regarde ce que produisent comme recherche les archéozoologues, c'est-à-dire les archéologues spécialisés sur les restes animaux. Voilà, donc toute la richesse de ma démarche, c'est ça, c'est de combiner l'archéologie et l'histoire en montrant les limites de l'une et de l'autre, mais aussi en comblant ces limites par l'apport que peut produire l'archéologie comme à l'histoire et l'histoire à l'archéologie. Il faut savoir que d'une manière générale, ces deux disciplines scientifiques représentent dans le domaine académique deux disciplines séparées et il y a peu de ponts communs et donc chacun travaille un peu de son côté. Or, ce sont souvent, comme tu le disais tout à l'heure, Jean, des objets d'étude qui ne sont pas le propre d'une seule discipline, mais qui peuvent être partagés ou mis en commun. Donc, je fais partie de ce courant de ce que l'on appelle aussi une approche interdisciplinaire. C'est un courant de recherche qui a été développé dans les années, surtout à partir des années 70, et que l'on retrouve dans les domaines des sciences historiques Et bien sûr, si l'on parle de l'environnement, eh bien, il faut également une formation, des connaissances avec les domaines, les sciences de la nature.
0: Toi, tu te considères d'abord historien ou d'abord archéologue ? Ou est-ce que tu es historien qui aborde la question archéologique sur un thème particulier ? Bon, tu as parlé de l'histoire des forêts, de l'histoire de la faune dans les forêts. Ou est-ce que tu es un archéologue qui intervient dans le champ de l'histoire ?
1: Alors, c'est vrai que ça fait partie de... finalement des questions philosophiques. Est-ce que c'est une philosophie d'être d'abord l'un ou l'autre ? À bien y réfléchir, bon, je suis convaincu que je suis hybride et que en fait toute ma démarche est une démarche d'hybridation des connaissances. Et donc je pourrais dire je suis un archéologue historique ou alors un historien archéologue, mais effectivement oui, je mêle les deux en maniant avec prudence l'une et l'autre, car il y a des limites à chaque méthode, et il faut garder aussi l'humilité de ce que l'on peut réussir à savoir sur des sujets pour lesquels nous avons parfois finalement très peu de données, hein. Ce qui est le cas du castor et du loup d'ailleurs.
0: Alors on va en venir au castor et au loup, mais auparavant, est-ce que tu pourrais nous donner quelques exemples qui illustre la méthode ou la démarche de l'archéologue et de la même manière qui illustre la démarche de l'historien. Et comment ça peut se combiner ? Peut-être sur des exemples concrets ?
1: Alors l'historien travaille à partir de textes,

0: certaines essences forestières, par exemple. Et de l'autre côté, vous aurez un prélèvement de pollen, ce qu'on appelle un prélèvement palynologique. Et lui, il va donner un portrait global de tous les pollens qui ont été conservés et conservables aux différentes époques passées. Et donc là, on met en parallèle l'un et l'autre pour voir s'il y a des concordances. S'il y a des concordances, donc cela renforce le discours, admettons, si c'était une exploitation de chêne. Mais on va retrouver également des discordances, et qui sont tout aussi intéressantes, parce qu'elles vont nous donner parfois des limites, mais aussi elles vont combler des vides. Elles vont combler des vides du texte, parce que certaines essences ne seront pas mentionnées, parce que économiquement elles ne rapportent pas. Ou alors, au contraire, nous aurons l'absence de pollen de certaines essences forestières parce qu'elles ne se conservent pas dans le sédiment.
1: Magazine Tumulte sur Radio PFM, nous sommes toujours en compagnie de François Duceppe-Lamarre, qui nous fait part de ses recherches sur le castor et le loup. Il nous parle maintenant de la présence-absence du castor, en particulier dans notre région. Alors venons-en au loup et au castor. Comment, à partir de ces sujets de recherche que tu as abordés au cours de ta formation, ton travail de thèse, comment tu en es venu à cette passion pour le loup et le castor ?
0: Alors, ce sont deux animaux singuliers, hein, très très différents. Et j'avais choisi ces deux animaux d'une part parce qu'il y avait un vide de connaissances sur le sujet. Or, lorsque l'on regarde les sources écrites ou archéologiques, mais surtout là les sources écrites, j'avais remarqué que il y avait eu une présence au Moyen Âge de ces deux animaux.
1: Alors, si présence à quel endroit ?
0: Alors, si je prends, je commence par le castor. Le castor, j'avais fait donc des dépouillements d'archives. Près dans toute une bonne partie du Pas-de-Calais, du Nord, c'était une absence quasi généralisée. Et puis, un jour, lors d'un dépouillement, je regarde, au début du XIVe siècle, dans le Pas-de-Calais, dans la vallée de la Canche, on signale un castor vivant. Alors là, c'était vraiment, ça devenait un événement parce que je me disais, tiens, s'il y a un castor vivant, donc qu'est-ce qu'on en a fait ? Pourquoi il apparaît là ? Et en fait, dans les archives du comte d'Artois Robert II, puis de sa fille Mao, la comtesse d'Artois, donc on est entre 1250 et 1329, il y a à un moment donné un castor qui est, on ne sait pas d'où il vient, mais mon hypothèse c'est qu'il est dans le coin et on le capture. Et puis le comte d'Artois se dit, tiens, c'est une belle bestiole, je la garde pour moi dans ma ménagerie. Et puis sa fille, après la mort de son père en 1302, continue de garder le castor aussi. Alors c'est un castor qui est nourri. On a dans les comptes de la comptabilité seigneuriale qui est établie par trimestre, donc sources écrites par année, trois rouleaux de comptabilité par année, on voit apparaître les frais de bouche du castor. Et on sait ce qu'il mangeait, il mangeait du pain. On lui donnait des céréales panifiées qui étaient cuites et il y avait au moins ça à manger. Donc, on a un castor qui est là. Moi, mon hypothèse, c'est la suivante, c'est que j'ai travaillé pas mal sur ce qu'on

0: On l'appelle le bailliage des daims et sa résidence, son parc, son environnement. Mon hypothèse, c'est que quand je regarde la chronologie des événements, donc Robert II est sur place, mais il continue d'agrandir son parc. Son parc, c'est un parc à gibier avec une forêt, avec des espaces aquatiques, rivières. Et dans son agrandissement, c'est là mon hypothèse, c'est que il a dû, ses hommes ont trouvé un castor et ils ont dit tiens, belle bête, beau spécimen, et il est intégré à la ménagerie. Alors, ce qui est assez intéressant aussi, c'est que on ne voit pas d'autres castors dans le coin. Et on ne voit pas non plus de... On peut trouver des sources du genre un voisin, un paysan voisin, a chassé un castor, et puis il apporte la peau et il la vend, par exemple, au seigneur du coin ou à d'autres personnes. Mais il n'y a pas. Il n'y a pas de ce genre de témoignage. Donc, ça me fait penser qu'il y avait déjà une anthropisation du milieu et que c'est parce que la société modifie de plus en plus l'environnement que le castor est en recul. Et on a eu la bonne idée, en tout cas, de le conserver, le nourrir convenablement. Et effectivement, on retrouve que pendant une dizaine d'années, le castor, enfin ce castor qui est, auquel on n'a pas donné de nom, hein, mais qui a accompagné donc la vie de Robert II, puis de Mao et de leur cour.
1: Alors quand tu dis l'anthropisation, c'est-à-dire la présence humaine, tout simplement, qui a provoqué le recul de la présence du castor, ça veut donc dire qu'il y avait des castors auparavant.
0: Alors, en tout cas, si l'on regarde, là, on va plonger dans un temps plus lointain, justement. Qu'est-ce qu'on voit d'un point de vue archéologique, cette fois? Si je remonte à la préhistoire, le castor existe en France et en Europe, hein, bien en Eurasie, il existe depuis, pour les ossements les plus vieux, hein, 5 à 7 millions d'années. Bon, donc c'est un animal hein, qui est implanté bien avant l'espèce humaine. Les hominidés arrivent beaucoup plus tardivement. Donc on a un castor qui est là depuis la préhistoire. Les spécialistes de la faune de la préhistoire voient que le castor évolue dans le temps, c'est-à-dire que lorsqu'il y a des périodes de glaciation, il y a un recul du castor. C'est pas le seul, hein, la plupart des animaux reculent, mais d'autres progressent, hein, au contraire, puisqu'ils affectionnent le froid, comme le mammouth laineux, le rhinocéros laineux, par exemple. Mais le castor, lui, rechigne à des températures aussi froides. Et donc, il recule vers les zones méditerranéennes et du sud de la France, aussi en Espagne, par exemple. En revanche, après la dernière glaciation, bah là, le castor est de retour partout en Europe. Les archéozoologues qui ont travaillé sur la fin de la préhistoire découvrent des ossements de castor de l'Espagne à la Russie. Hein. Et il y a une présence importante du castor dans les restes osseux que l'on découvre. Bon, tout ce qui reste du castor, hein, c'est faut bien le voir là. Bon, bah, on perd les poils, on perd la peau, on perd les organes, les viscères. Ce qui reste, ce sont les matières non périssables, principalement les os, mais aussi les dents. Éventuellement les ongles, les griffes. Bon. Et donc, les archéozoologues vont retrouver des ossements de castor. Or, il y a un avantage, le castor, c'est que ce sont des ossements qui sont denses. D'accord ? Ce qui est une démonstration, d'ailleurs, de son l'adaptation au milieu aquatique. Mais ces ossements denses font que ils se conservent mieux. Contrairement, admettons, si on prend un chardonneret, c'est une petite bestiole, un oiseau qui est très fragile. Les ossements sont aussi très fragiles et très difficiles, beaucoup plus difficiles à retrouver. Alors, le castor, c'est pas le cas. Et de fait, on retrouve des ossements pendant toute la préhistoire. Et on voit que c'est un animal fréquent qui est chassé pour être mangé, mais aussi pour se vêtir. Et on a également des usages un petit peu particuliers également concernant les incisives ou le castoreum. Donc, un animal qui est fréquent. Mais c'est là où c'est très intéressant. Tout à l'heure, on parlait d'anthropisation. Eh bien, à la préhistoire, il est très fréquent. À la protohistoire, il est encore très fréquent. La protohistoire, c'est la période, pour faire simple, la période des Gaulois. Voilà. Donc, avant l'arrivée de l'Empire romain. Voilà. Alors, pendant la période romaine, le castor est encore présent, mais moins qu'à la protohistoire. Ça peut s'expliquer, ça aussi, par des habitudes de vie qui sont pas les mêmes entre des populations qui sont davantage méditerranéennes et en l'occurrence de la péninsule italienne, et qui ont moins de contact avec le castor. Pour l'Antiquité, d'ailleurs, puisqu'on en parle, Jean, le dernier castor trouvé dans la région par l'archéozoologie, eh bien, c'était à Arras, lors des fouilles rue Boudimont. Et là, effectivement, dans les restes de faune sauvage, il y avait du cerf, du chevreuil et du castor. Alors, attention, faut pas sauter au plafond. Un os. Bon, donc un individu de castor. Apparemment, comme il était avec la faune sauvage recherchée pour sa chair et sa fourrure, apparemment, donc, il aurait été consommé. Et on peut, c'est l'hypothèse, hein, c'est que ça serait un castor local. Puisque d'un point de vue du milieu naturel, du milieu de vie du castor, on a des milieux aqueux, des rivières, la Scarpe, le Crinchon et d'autres affluents, des zones humides également dans le secteur d'Arras qui étaient propices à la présence du castor.
1: Alors, tu nous as parlé du castor qui a été récupéré par Robert d'Artois. Tu as dit que le castor avait quasiment disparu ensuite dans la région. Totalement. Il a migré, il est parti complètement et aujourd'hui il n'y en a plus.
0: Alors, ça, c'est la grande question, là, justement, de ce genre de recherche cherche à préciser et à fermer quelques angles morts là de connaissances. Effectivement, on a sur les sites du Moyen Âge, donc on avance dans le temps, on quitte l'Antiquité, il y en a plus dans le Pas-de-Calais. Il y a trois sites du Haut Moyen Âge, donc pour faire vite là entre le 5e et 10e siècle, mais là on est dans l'Oise, le Val d'Oise, où on a retrouvé du castor. Donc une présence qui est ténue. Et par la suite, si on regarde une synthèse de tous les travaux des archéozoologues sur les ossements de faune sauvage pour les Hauts-de-France, eh bien, il n'y en a plus du tout dans les Hauts-de-France après l'an 1000. Donc, les archéozoologues se posent la question, ils disent d'abord on n'a pas tout, on connaît pas tout, ce qui est vrai. Une équipe peut être passée à côté aussi, hein, ne pas avoir fait l'identification et avoir classé un ossement dans les indéterminés. Alors oui, c'est possible, mais en tout cas, Je pense que ce qu'il faut garder à l'esprit, et ça j'en suis assez convaincu, c'est qu'il y a quand même un recul fort de la présence du castor entre la période préhistorique jusqu'au début du Moyen-Âge. On ne trouve plus d'ossements de castor après l'an 1000. Ça pose la question de quelles étaient les relations des gens avec les castors. Est-ce que on était indifférent et on les a, laissés tranquilles et puis on n'a pas de lien. Alors c'est possible, mais c'est une hypothèse qui est quand même très ténue parce que le castor, ça représente un poids de viande qui, paraît-il, était réputé. Alors il est goûteux et il rapporte une protéine animale pour des populations qui n'en mangent pas autant que la moyenne des Français aujourd'hui. Bon. Donc ne plus chasser, c'est étonnant. Ne pas le chasser pour sa viande, c'est étonnant. Ne plus chasser pour sa peau, c'est aussi étonnant. Ne plus chasser pour le castoreum aussi, c'est encore plus étonnant. Parce que on a des textes qui nous disent que le castor, c'est super de le chasser pour le castoreum. C'est un produit qui sert dans la pharmacopée, donc pour guérir, mais aussi pour le parfum. Et d'ailleurs, les grands parfumeurs s'en servent encore aujourd'hui. Il permet de fixer les odeurs et donc d'augmenter la durabilité et donc la qualité d'un parfum. Et donc, imaginez que on soit devenu indifférent au castor me pose question. Quand je regarde les textes écrits, quand on regarde aussi des travaux archéologiques sur la transformation des cours d'eau, on voit bien que il y a beaucoup de créations de moulins à eau sur les rivières. En dehors des moulins à vent, l'énergie hydraulique est très sollicitée et au XIIe, XIIIe siècle, la plupart des rivières de la région ont été transformées, soit canalisées partiellement et on y a implanté des moulins à eau. Or, il y a une concurrence pour cette énergie hydraulique et le cours de l'eau entre le moulin, la batellerie, entre moulin et bateau, mais aussi entre moulin, bateau et le castor.
1: Donc ça pourrait être une explication de sa disparition, en tout cas dans la région. Est-ce qu'aujourd'hui, on considère le castor pour notre région ? Et d'abord, est-ce qu'il a été réintroduit quelque part ? Ou est-ce qu'il est réapparu quelque part dans la région ? Et aujourd'hui, comment il est considéré ? Est-ce que c'est considéré comme un animal nuisible parce qu'il déstabilise les berges ou autre raison ? Ou est-ce qu'il est utile écologiquement ?
0: Alors, dans la région, alors si on prend les données que nous avons, à partir du XXe siècle, il n'y a plus de castors dans la région. Ça, on en était sûr. Et d'ailleurs, en France, il restait. Alors, Conrad Gessner dit au XVIe siècle, il y a des castors sur le Rhône, il y en a un peu en Isère. Ensuite, il faut aller du côté de la Savoie, de la Suisse, mais au XVIe siècle. Donc, ça veut dire qu'il atteste d'un recul. Alors, Conrad Gessner, c'est un grand naturaliste européen. Donc, il atteste d'un recul de la présence du castor. Donc, on a effectivement beaucoup de sources qui montre que le castor a reculé de manière importante et qu'on ne le côtoie plus, non plus. Il n'est plus présent au XXe siècle. Il ne restait que deux endroits en France, dans la vallée du Rhône et... Bon, en Isère, on n'est pas sûr, mais en tout cas, dans la vallée du Rhône, il y avait encore des castors. Et d'ailleurs, c'est le seul secteur où il est resté des castors jusqu'au XXe siècle. Bon, donc si on fait une carte de France et de l'Europe, il est inexistant en Espagne, en Italie, un Isola, hein, une petite île du côté du Rhône, et puis ensuite il faut aller vers l'est. Il faut aller vers l'est et ce sont les mêmes castors. Hein. C'est ce qu'on appelle le castor européen. Il est éteint assurément. Et puis il y a une volonté de réintroduction par des groupes de naturalistes. Et de fait, si on connaît le castor, alors à ne pas confondre avec le ragondin ou le rat musqué, hein, le castor, c'est un animal qui se déplace, qui a une mobilité limitée. Hein, c'est un bon nageur, mais c'est pas un animal qui sait courir. Hein, il essaye, mais disons qu'il se dandine plutôt. Hein. Donc, ses capacités de se répandre sont limitées. Ça n'a pas échappé aux naturalistes et qui ont dit faudrait tenter des réintroductions.
1: François Ducep-Lamar au micro de Radio PFM, il nous explique pourquoi des naturalistes ont souhaité réintroduire le castor.
0: On peut dire qu'il y a deux éléments. Il y a deux éléments. Il y a le fait que réintroduire le castor, c'est enrichir la biodiversité. Donc ça, c'est une première chose. Et puis, je dirais, hein, en tant que spécialiste de la faune, la période historique, c'est que quand je regarde mes sources du Moyen-Âge, je vois que la biodiversité de la faune de notre région était plus grande au Moyen-Âge qu'aujourd'hui. Scientifiquement, on peut se poser la question d'un possible retour du castor. La deuxième chose pour la fonction, puisque tu demandais la fonction, le castor, c'est un animal qui est souvent présenté hein, comme un animal ingénieur. Et effectivement, il modifie les cours d'eau de différentes tailles, hein, mais il crée, c'est ça qui est intéressant, il crée des retenues qui vont stabiliser l'eau et qui va permettre d'augmenter la biodiversité, c'est-à-dire en créant des petits milieux de vie qui sont propices à des amphibiens, des insectes, la faune aquatique ainsi que mammalienne.
1: Alors, le fait que le castor ralentisse l'écoulement de l'eau, on a l'impression que c'est un effet bénéfique à une période où on parle beaucoup d'inondations, de l'eau qui ruisselle à toute vitesse qui va vers les océans, vers la mer, et que donc c'est une fonction qui apparaît positive.
0: Oui, c'est une fonction qui apparaît positive et qui aussi peut être renforcée par ce triste été 2026. Quand on regarde toute cette sécheresse, le fait de créer des retenues d'eau, c'est un animal finalement qui crée des réserves d'eau dans son environnement. Et ça, c'est aussi un aspect utile pour la faune comme pour la végétation. Donc, quelque part, hein, il est un peu un ingénieur anti-sécheresse, sans que l'on garantisse que tout ce qu'il fait va avoir un effet bénéfique d'une importance capitale. Mais il a un effet bénéfique qui est évident.
1: Alors, est-ce qu'il y a des tentatives de réintroduction du castor dans notre région et où ?
0: Il y a un secteur, en tout cas, où la réintroduction du castor a réussi. Bon, il faut savoir aussi que les questions relatives à la faune, ce sont des sujets qui sont assez complexes, parce que les animaux bougent. Et leur mobilité peut être très variable. Ce n'est pas parce que on a une présence une fois d'un animal que son implantation est réussie et que cela sera pérenne. Bon, alors je reprends pour la région. La région, c'est dans l'Avesnois. Dans l'Avesnois, on a effectivement du castor qui est présent avec des modifications. On voit leur... personnellement, moi, je suis allé discrètement parce que je ne veux pas les embêter, mais discrètement, j'ai vu leur milieu de vie, donc sur une rivière qui forme des méandres, et j'ai retrouvé là, d'une part, il y a des terriers, mais aussi des restes de repas, des peupliers du saule qui a été écorcé par le castor, et on voit bien les traces des incisives qui sont propres au castor. Je suis retourné encore cette année et j'ai vu d'autres traces qui vont dans le sens d'une stabilité de l'occupation par ces castors.
1: Les gens qui ont créé cette réintroduction du castor, ce sont des gens ce sont des agents de l'État, ce sont des associations. Quelle est la législation qui est derrière tout ça ?
0: Alors, la législation, d'une manière générale, elle est très facile à comprendre. C'est le statut de l'espèce. Alors, le castor fait partie des espèces protégées. C'est ce qui favorise sa présence. Nous, humains, nous n'avons pas l'autorisation ou le droit de le chasser, de le tuer. Alors, il peut y arriver un accident malheureux avec un véhicule motorisé, quel qu'il soit. Bon, mais ce qui arrive, parce que je vois cela aussi, que ce soit en Amérique du Nord ou en Europe, mais à part cela, donc le statut de l'espèce est protégé, donc ce qui veut dire que la loi française, mais qui est en conformité avec le droit européen là-dessus, chacun ne peut pas ignorer que c'est un animal protégé, donc il faut le laisser tranquille. Alors, en le laissant tranquille, donc il ne subit pas de stress cinégétique. Donc c'est déjà une première chose. Alors il peut subir, ça, évidemment, des stress de voisinage. Parce qu'il faut aussi trouver une cohabitation. Il peut être dérangé par des curieux, il peut être dérangé par des chiens qui ont envie de s'amuser ou qui sont curieux tout simplement. Il peut être dérangé également par la navigation sur le cours d'eau, par le bruit des routes, etc. Mais il bénéficie d'un statut de protection. Et ce statut de protection a permis de stabiliser son retour dans plusieurs régions de France depuis les années 60, surtout 70. Et cela s'est fait par des personnels de l'État, appuyés également par des associations de citoyens, de citoyennes, de naturalistes, donc qui ont aussi été des bénévoles, qui ont œuvré. Ces introductions se sont faites de manière progressive, globalement assez bien réussies sur plusieurs zones en France, notamment parce que d'autres pays d'Europe ont réintroduit le castor également, alors que d'autres ont simplement changé le statut et l'ont fait passer le castor d'espèce nuisible à protégée. Et ce glissement est très important parce que en éliminant la chasse, c'est une chose, mais elle est quand même rarissime, en tout cas en Europe de l'Ouest. En revanche, c'est plus la personne qui dit ouais, il y a le castor, là, il vient d'inonder mon terrain avec sa hutte, avec son barrage. quelques temps après, il a disparu. Bon, et le terrain n'est plus inondé. Bah voilà, ça c'est, ça fait partie de ces problèmes de cohabitation qui sont pas réglés. Alors évidemment, il faut comprendre que ça crée une autre vision de la nature, mais avoir, je pense, hein, des castors dans un milieu forestier, qu'il soit public ou privé, peu importe, mais qu'il soit présent, ça apporte aussi une présence qui montre une naturalité plus grande également. Donc vous en avez donc des castors, on en a par exemple dans la Loire, c'est le grand fleuve sauvage, hein, parce qu'il n'est pas canalisé, hein, d'Europe. Il y en a dans le Rhin, la Garonne, et là effectivement les implantations ont fonctionné.
1: Est allé chercher des castors où pour les réintroduire à des endroits où ils n'étaient plus?
0: Alors, ce sont des castors européens qui a été récupéré, en particulier dans les régions où on avait des populations plus importantes. Au XXe siècle, il fallait se diriger du côté de la Pologne, Biélorussie, Ukraine, Russie. Là, les populations de castors sont restées globalement importantes. Et puis, il y a eu des réintroductions, c'est vrai, hein, de castor canadensis, donc le castor d'Amérique. Là, je ne pense pas que le choix était heureux, dans la mesure où Castor Fiber, le castor d'Europe, y a déjà toute une série de populations qui sont sur place. Le castor d'Amérique est différent. Et ce sont là, on a deux espèces qui se sont séparées il y a des millions d'années. Hein. Donc les croisements sont moins possibles. On est plus dans des logiques de concurrence de milieu entre les deux. Bon, en tout cas, ce n'est plus le cas de la France. La France a une politique d'introduction de castors d'Europe qui fonctionne assez bien. On pourrait, moi je pense, l'enrichir encore. Hein. Là, pour les Hauts-de-France, il y a, à part l'Avesnois, ça fait pas beaucoup, quoi, pour toute la région. Donc il y a des lieux, hein, la vallée de la Canche, de l'Outy, où on pourrait aisément retrouver du castor. S'il y avait une volonté, des équipes, ça serait, je pense, quelque chose de faisable. Pour moi, c'est possible parce que le potentiel, le milieu de vie est là. Et ce que je remarque, ce que nous remarquons les naturalistes, c'est que en fait la niche écologique du castor, elle est libre, ou alors elle est occupée par du ragondin, du rat musqué. Or le ragondin, c'est arrive bien après le castor, ce qui montre que si le ragondin s'implante, c'est donc le potentiel est là.
1: Suite et fin de notre entretien avec François Duceppe-Lamarre, le retour du loup. Alors on va parler un peu du loup, on va être beaucoup plus rapide, parce qu'on a beaucoup parlé du castor, et puis en fait c'est peut-être un sujet qui est moins connu que celui du loup, mais peut-être une question comme ça sur le loup et notre région. Jusqu'à quand y a-t-il eu des loups dans notre région ?
0: Alors les derniers loups, officiellement, fin 19e siècle. Fin 19e siècle, dans les années 1860-70, on a les derniers tirs de loups. Alors, comme information, historiquement, ça vaut ce que ça vaut. Hein, parce que, en fait, ces derniers loups qui ont été tués, c'était déjà des loups qui étaient des individus isolés. Or, si on n'a que des individus isolés, ça veut dire que c'est une fréquentation qui est sporadique. Ça veut dire que le loup en tant que tel n'était déjà plus là comme habitant la région.
1: Il était considéré comme totalement nuisible, espèce ennemie de l'homme.
0: Oui, c'est ça. On doit se protéger du loup. C'est un prédateur et en fait sa chasse par piège, par arme à feu, par empoisonnement, bref, tout y passe, était pratiquée par tous afin de se protéger. C'était la règle. La règle au Moyen-Âge, les représentants du pouvoir donnaient la possibilité aux paysans, aux habitants des campagnes, aux habitants des villes, de se protéger du loup et donc de les abattre afin de se protéger.
1: Même question que sur le castor, la réintroduction du loup. Bon, je suppose que tu y es favorable, mais je pense que c'est pas seulement pour améliorer la ou contrer la perte de biodiversité. Est-ce que toi, dans réintroduction du loup dans certaines régions, a un effet positif au-delà de simplement l'aspect biodiversité?
0: Alors, je dirais deux choses. La première, c'est que, contrairement au castor, il n'y a pas de réintroduction du loup. Alors là, ça peut paraître sémantique, hein, mais c'est que il y a un retour du loup. Et le loup revient de lui-même. C'est pour ça aussi que c'est intéressant d'étudier le loup de pair avec le castor, parce que autant le castor n'a pas de potentiel de mobilité important et donc de distribution spatiale, autant le loup, lui, en a. Et le loup, en fait, se déplace. C'est un des animaux les plus mobiles. Ce sont des marathoniens de la course. Hein. Et donc, ils sont revenus par eux-mêmes. Et le statut du loup, lui, a dû changer après, mais parce qu'on a vu que, il est là. Alors, pour ce qui est du cas français, hein, il est passé du nord de l'Italie, il est monté, il a traversé les Alpes, et puis il a continué comme ça vers le Massif central, un peu les Pyrénées, il est monté ensuite plus dans le centre de la France, et puis voilà, il se disperse. On peut penser le loup comme on peut penser, je dirais, une voiture peut-être, ou un vélo, mais alors de grands voyageurs. Parce que le loup, il peut parcourir 100 km dans une journée. Hein. Et il court des vitesses de 30 à 50 km à l'heure. Et il peut faire ça 4 à 5 heures de suite. Donc, traverser... s'il y avait une démarche consciente, hein, comme la nôtre, quand on se dit, tiens, je pars en vacances, je prends l'autoroute du soleil. Bon, alors le loup ne fait pas ça, bien sûr, mais il a le potentiel de le faire. Or, c'est ce que l'on voit, c'est ce qui s'est passé. Donc le loup est monté d'Italie parce qu'il restait des loups, semble-t-il, en Italie. D'autres sont passés par du côté des Balkans, la Slovénie. Maintenant, c'est il y a moins d'un an, on a des études qui nous montrent que il y a une famille. Donc un couple de loups, un mâle et une femelle, un provenant du nord de l'Italie, l'autre provenant de Russie et Allemagne, et ils ont fondé une famille en France. Ça c'est intéressant parce que l'isolat génétique, il est brisé. Et donc on a un potentiel génétique qui s'enrichit et qui montre que ce sont les mêmes... les mêmes populations, avec les mêmes mœurs. Alors voilà, donc d'abord, donc il n'y a pas de réintroduction du loup, mais un retour du loup. Ce retour du loup, il est naturel. C'est l'animal qui se déplace. Pour terminer là-dessus, avec le confinement lors de la pandémie de coronavirus, c'est là où les effectifs d'animaux sauvages se sont le plus spécialisés, donc répandus sur le territoire. Ils ont repris des espaces que nous, les humains, nous occupions, on va dire, au quotidien. Et en même temps, sur un peu plus d'un an, la démographie a aussi augmenté. Alors, moi, en tant que scientifique, alors je laisserai le côté affectif C'est un bel animal, hein. Mais si je laisse le côté affectif, je dirais ceci. Quand je regarde les données de l'Office français de la biodiversité, donc là je prends le cas français, on a des millions de sangliers, de cerfs, de chevreuils. Comme on en a apparemment, hein, d'après les études que nous faisons, hein, sur la faune aux époques historiques, là, on a une abondance de faune sauvage, de macrofaune sauvage, que l'on n'a jamais eue sur le territoire. Comment l'expliquer ? C'est pas très compliqué, hein. Auparavant, d'accord, il y avait une pression, entre une présence humaine moindre, mais on chassait, et on chassait le loup, mais aussi les loups chassaient le gibier. Et là, ces dynamiques de population n'existent plus. Moi, en tant que scientifique, je me pose la question de le fait que le loup revienne, il me semble qu'il fait partie des éléments de l'écosystème qui permettent de réguler ces dynamiques de population. D'autant que quand on regarde la situation actuelle, on voit aussi que il y a moins de chasseurs, il y a moins de gens qui pratiquent la chasse, il y a moins de captures de gibier. Et de ce fait, les chevreuils, les cerfs, les sangliers redeviennent de manière très importante. Et qu'est-ce que l'on fait ? La question est posée, mais en tout cas, là, il y a un potentiel, il y a une réponse qui est naturelle, qui doit être étudiée. En dehors, bien sûr, des cas particuliers de loups qui attaquent les troupeaux d'ovins, qui sont aussi un problème et qui méritent des solutions, mais sur lesquelles il y a beaucoup de travail. Je pense que c'est un sujet qui est encore en forte évolution.
1: Est-ce qu'on peut envisager le fait que le loup revienne dans la région ?
0: Alors, il est revenu. On a des observations ponctuelles depuis quelques années. Quand je regardais la dernière carte là de l'Office français de la biodiversité, je disais c'est quand même il y a quelque chose qui marche pas dans cette carte là, parce que il y a du loup dans la Somme. Il y a eu deux observations ponctuelles cette année-là. Or, il y en a en Belgique, il y en a du côté de la Champagne, il y en a aussi en Normandie, il y en a en Bretagne, mais il y en a pas dans l'Aisne, ni dans le Pas-de-Calais, ni dans le Nord. Le loup, il vient pas par la mer, hein, donc. Je fais monte une limite, c'est-à-dire que si dans la Somme le loup a été observé, c'est parce qu'il y a eu des observateurs compétents. Mais on n'a pas eu d'observateurs dans les départements voisins qui les ont vus passer. Donc on peut raisonnablement penser qu'il y a des passages de loups dans le Pas-de-Calais, à certains endroits, dans le Nord, dans l'Aisne également, donc dans les Hauts-de-France. Et si on regarde les milieux de vie, fort probablement que les endroits les plus propices pour leur installation à demeure, ce seraient des endroits comme la forêt de Mormal, la Vénois, la forêt de Valenciennes, de Compiègne, ce genre d'endroits. Or, ce sont des endroits aussi où le chevreuil, cerf, sanglier sont abondants. Donc, ils ont ce qu'il faut pour se nourrir. En revanche, là, il y a du castor dans la Vénois, mais le loup n'attaque, c'est pour faire un lien, le loup n'attaque pratiquement jamais le castor. Et on a des observations où, lorsqu'il y a eu attaque, c'est le castor qui a gagné. Donc le loup est reparti bredouille en se disant, celui-là, il est costaud et il est casse-pied. Hein.
1: Ok, merci François.
0: Avec plaisir, Jean.

C'était donc un entretien avec François Duceppe-Lamarre, naturaliste, historien et archéologue, au sujet de ses recherches sur le castor et le loup. Un entretien enregistré le 23 août dernier.

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Et pour commencer, je vous propose de parcourir le nouvel album de Tricky, 6 ans après le précédent, album intitulé Different When It's Silent. On va écouter 3-4 bons extraits de cet album marquant. Album dans lequel il s'est assuré la participation du chanteur de Bristol, Mitch Sanders.

Ocean Fodor, donc c'était un titre de Tricky de son dernier album. Juste auparavant, c'était Radana. On écoute un dernier morceau du nouvel album de Tricky, Engrove Blues.

0: slow.
1: Only on Dancing Time. Fantasio et son Pulp Fiction. Dernier extrait de cet album Reboot Party. YouTube.

Fantasio, et pour terminer ce tumulte musical, The No Twist, extrait du dernier album News from Planet Zombie, extrait.

0: C'est avec The Not Twist que se termine ce magazine Tumult. Tumult, c'est tous les mardis de 20h à 21h30, rediffusion le mercredi à 15h et minuit 30, le dimanche à midi et partout dans le monde sur le net, radiopfm.com. Salut, à la semaine prochaine.
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4: Vu d'autrefois, le Védamin et ses environs. Tout le mois de septembre, en résonance avec les journées du patrimoine qui portent cette année sur la photographie, l'Office culturel vous propose à travers des cartes postales du début du XXe siècle un périple dans l'histoire du quartier. De Pont-de-Cité à la rue du Général Barbeau, qui ne s'appelait pas ainsi à l'époque, en passant par la fontaine Neptune, le marché aux poissons ou l'hôpital Saint-Jean, et bien sûr l'histoire de cette annexe qui fut pêle-mêle un moulin, une imprimerie, une écurie, la santé du travail et tant d'autres. Exposition en entrée libre, visible jusqu'au 3 octobre au 7 place du Védamin à Arras. Un peu plus loin, l'art du motif. Invitation à Minakani. Au cœur de nos penderies grouille un petit monde illustré. Personnages, animaux, fleurs et formes abstraites s'y côtoient harmonieusement. Ces motifs qui recouvrent nos vêtements ont un point commun. Ils sont esquissés de la main de dessinateurs dont le nom est bien souvent méconnu du grand public. Frédéric Bonin en est l'un des représentants et fait naître depuis 2005 des bouquets de dessins qui fleurissent chaque saison sur les étoffes des créateurs de mode. Venez découvrir des étoffes et en savoir plus sur ces esquisses. C'est jusqu'au 20 septembre à La Piscine, 23 rue de l'Espérance à Roubaix. Tarif plein, exposition 11 euros, réduit 9 euros, gratuit, moins de 18 ans. Déplier les mondes, né des profondeurs de la mine et nourri par les mondes invisibles, l'exposition révèle les multiples dimensions de ces imaginaires enfuis, tissant des liens entre mystère, histoire sociale et politique de la mine, forme labyrinthique et culture underground. Entre mythologie collective, théorie des mondes alternatifs et récits de science-fiction, le parcours invite à explorer des territoires où réel et imaginaire se rencontrent. Une exposition à voir jusqu'au 15 novembre au La Banque, centre d'art 44 place Clémenceau à Béthune. 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

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Dans cette émission, on vous propose chaque semaine une sélection maison de podcasts, de documentaires, de créations sonores, des émissions réalisées soit par PFM, soit par d'autres radios asso ou web radio. Alors cette semaine, on vous propose un podcast à soi numéro 68. Un podcast à soi, c'est une émission féministe créée par Charlotte Bien-Aimée pour Arte Radio. Et dans ce numéro intitulé « Une vie à soi tambour battante », Charlotte Bien-Aimée part à la rencontre des femmes qui cas, les femmes qui font. Un groupe de femmes guadeloupéennes, entre pratiques artistiques, vie quotidienne et lutte sociale. C'est le premier épisode d'une série de trois en Guadeloupe d'un podcast à soi. On écoute ça ensemble.

0: dès que je suis assise derrière mon tambour ou sur mon tambour, je sais que c'est ma place dans l'univers. C'est là que je sens mes racines, c'est là que je sens que tout est à sa place. C'est une espèce de magie première qui fait que t'as l'impression que t'es au bon endroit.
1: Le Goka peut être un outil qui peut nous permettre de faire peuple, qui exprime ce que nous sommes. On se sent bien et on se sent surtout guadeloupéen. C'est quelque chose qui vous donne le sentiment d'être enraciné. C'est quelque chose qui vous pénètre et qui vous pénètre profondément. Celui qui n'a pas de pouvoir, mais il se réfugie dans ce qu'il peut contrôler. Le chant, le goka, tout ça, ce sont des refuges. Refuge des sans-pouvoirs.

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5: Un dimanche matin de juin, en Guadeloupe, à Pointe-à-Pitre. Les rues sont désertes, le temps semble suspendu. J'avance dans la cité Bergevin. La porte d'entrée d'un des bâtiments colorés est entrouverte. Il s'en échappe les rires de femmes et d'enfants, accompagnés de quelques rythmes de tambour. Je sais que je suis arrivée au bon endroit. C'est ici que répètent les Fan Kika, un groupe de femmes danseuses, chanteuses, musiciennes et joueuses de tambour. Un groupe de guoka. Toutes me l'ont répété. Le guoka, c'est l'âme de la Guadeloupe. Il a été créé par les personnes esclavisées, perpétuant ainsi les musiques d'Afrique. Le guoka était un moyen de fuite, d'évasion et de communication, joué parfois en cachette, malgré les interdictions. Plus tard, il restera mal vu, notamment par la société blanche. Il était alors associé aux populations pauvres et rurales de Guadeloupe, avant d'être remis en avant et réapproprié par les mouvements indépendantistes.
6: On va jouer quelques titres. En répétition, tout ça.
5: Depuis une vingtaine d'années, le guoka est de plus en plus joué par des hommes et des femmes de tous âges, avides de retrouver leurs racines.
6: On peut commencer par des acapellas, la rigueur.
5: De nombreuses écoles ont été créées, comme l'Académie Douka, dans les locaux de laquelle se retrouvent les Fan Kika aujourd'hui, dans une grande salle de danse avec parquet et miroir, et tout au fond, des dizaines de tambours.
7: Mais le truc le plus simple, c'est qu'en fait, normalement.
5: Souvent, le guoka est joué lors des léos, des assemblées nocturnes, lieux de rassemblement et de résistance, qui ont lieu encore aujourd'hui, les vendredis et les samedis soirs. Même si les choses tendent à changer, la plupart du temps dans les léos, les femmes dansent, parfois font les chœurs, mais ce sont les hommes qui chantent en lead, en solo, et jouent du tambour. Les Fan Kika, elles, font tout, sur les scènes et dans les léos. Sur leur site internet, les photos de leur tenue chatoyante et de leur visage rayonnant débordent de l'écran. J'ai voulu en savoir plus sur le parcours et les combats de ces femmes lumineuses. Je suis allée rencontrer Marie-Héléna, Soad, Maggie et Ena pour ce premier épisode d'une série de 3 podcasts à soi consacrés à la Guadeloupe.
8: Alors les oulélé, lala, ce sont des onomatopées que l'on retrouve beaucoup dans nos chansons. Et puis c'est la suite, c'est le combat que tu cherches. Tu nous cherches querelle, mais n'oublie pas que nous ne sommes pas seuls. Alors moi je suis Marie-Héléna Lomino. J'aime bien dire que je suis de Marie-Galante parce que c'est Marie-Galante qui m'a appris à affronter la vie sans en avoir peur. Marie-Galante, c'est un îlot. Et là où j'ai été élevée, dans une cour avec des personnes qui n'étaient pas très riches, même si nous, on arrivait chez nous à manger à notre faim parce que ma mère, elle travaillait, etc. On est amené à se lever tôt pour prendre le bateau. On est amené à prendre le bateau seul. Je crois que Marie-Galante m'a appris que la vie n'est pas simple et qu'il faut être fort pour l'affronter. Ma maman, elle était secrétaire en milieu hospitalier. Mon père, c'est quelqu'un que je connaissais. C'est quelqu'un qui faisait des incursions dans ma vie. Je savais qu'il existait. De temps en temps, je recevais quelque chose. De temps en temps, je le voyais venir, mais ce n'est pas quelqu'un sur qui je pouvais compter. C'est ma mère qui nous a élevés. C'était une femme qui vivait seule, avec 6 enfants à charge, plus mes 2 cousines qu'elle avait adoptées. Ma mère qui a fait vraiment le maximum, qui s'est trop sacrifiée. Elle s'est complètement oubliée pour nous élever. Parce que c'est ce que la civilisation judéo-chrétienne nous a apprise. Et encore plus quand on est sur un îlot comme Marie-Galante, c'est encore plus appliqué parce qu'on a le regard des autres. Et ça, ça m'a fait réfléchir au sacrifice maternel. Moi, je suis contre. Parce que moi, quand j'ai eu ma fille, j'ai une fille, je dis bon, c'est une part pour moi, une part pour elle. J'avais une grand-mère, née en 1907, elle s'appelait Eliane, nous l'appelions Mandoudou. Elle me disait qu'elle avait la chance d'avoir été scolarisée parce que de son temps, quand les parents le pouvaient, ce sont les garçons qui avaient la faveur de l'instruction et pas les filles. Mais comme son père fréquentait des gens de la ville, son père les a scolarisés, elle et sa grande sœur. C'était quelque chose d'exceptionnel dans la vie des femmes qui ont vécu à la campagne. Et ma grand-mère avait son certificat d'études, donc elles se sont dit qu'elles quittent la campagne et qu'elles viennent chercher du travail en ville, quoi, pour s'y urbaniser. Elles viennent urbaniser leur vie. Et en fait, son destin l'a rattrapé puisque leur mère est morte prématurément. Elles avaient 20 ans. Le père les a obligées à revenir à la campagne au décès de leur mère pour s'occuper d'un petit frère de 6 ans. Elles ont laissé leur travail, une qui travaillait dans un bureau, une qui travaillait dans un commerce. Et ma grand-mère a regretté ça toute sa vie. Et donc, elle nous disait, travailler à l'école, travailler. Et moi, j'ai toujours beaucoup suivi ça. Moi, j'étais brillante élève. J'ai pas fait d'études quand j'ai passé le bac, parce que j'étais amoureuse, je voulais me marier. Donc, je me suis mariée et tout. J'ai eu ma fille. Et puis après, ça n'a pas marché. Et quand ça n'a pas marché, j'ai réfléchi. Je me suis dit, non, il faut que tu fasses quelque chose, parce que moi, j'aimais beaucoup l'école. Et à 30 ans, j'ai repris mes études. En histoire, au sein d'un groupe qui avait été mis en place pour les salariés. Et j'ai fait mes études de manière discontinue, parce qu'il fallait élever ma fille, il fallait vivre, il fallait travailler, il fallait tout ça. Voilà, donc j'ai passé le concours du CAPES. J'ai été donc professeur d'histoire géo au collège, puis au lycée. Et ma fin de carrière, ça a été donc à l'Université des Antilles. Et j'ai pu enseigner les musiques traditionnelles, enseigner le gourka, tout ça, à l'université pendant 2 ans, malheureusement, puisqu'ils ont fermé la licence des arts. Voilà.
6: À Désirade, Marie-Hélène, ça serait bien qu'on prenne à Désirade. Dès que tu es prête, Marie-Hélène, on commence à Désirade.
8: J'ai connu le gourka quand j'étais enfant à Marie-Galante. Donc, je faisais partie d'une association culturelle qui nous faisait faire du gourka en tant que danseuse. Mais j'ai découvert vraiment le gourka les années 80. Je l'ai découvert lorsqu'on allait devant le tribunal accompagner toutes ces personnes qui étaient traduites devant la justice parce qu'elles étaient impliquées dans cette lutte armée pour lutter, réclamer l'indépendance avec le slogan « casse-corde ». Il faut casser la corde, il faut s'émanciper. Et donc, ces personnes qui étaient impliquées là-dedans, on allait les soutenir. Et là, j'entendais des chansons pendant le procès ou alors en attendant qu'ils arrivent. Et à ce moment-là, j'ai compris que le gourka était un espace de résistance, était une force pour les gens qui étaient en lutte.

0: début années 80, fin 79, j'arrive chez Mansoso. Elle avait un café. C'est un lieu vraiment très, très, très convivial. Mansoso, c'était quelqu'un qui avait un grand cœur, qui recevait les gens de tous âges. Tu arrives, c'est Mansoso, Maman Soso. Il y a même des gens qui l'appelaient Maman Soso. Quand on venait, on garait nos voitures assez loin, puisque chez Mansoso, il y avait encore des champs de canne un peu. C'était vraiment la campagne. Et moi, de loin, j'entends tout le monde chanter. Ça, c'était magique. J'entends tout le monde chanter. Et à mesure qu'on avance, mais on voit les gens, des gens que je ne connaissais pas et qui jouaient. Des gens qui dansent, des gens qui chantent. Arrivant les Rosayola. Oh, Dédé, oh là là. Allez, crier, les répondaient. Les oiseaux. Cette chanson-là, c'est l'une des plus anciennes chansons du groupe. Les oiseaux. Si moi t'es ni la chante qui acheté, invitation les roses pour t'embrouiller. Les roses qui est une assemblée nocturne au tambour, réunissant chanteurs, danseurs, tambouillés autour d'une assistante, autour d'un public participatif et qu'on appelle l'assistance. C'est ça le Léos. Le Léos, il commence en soirée et il peut se poursuivre jusqu'à l'aube. C'est là que je chante pour la première fois. Moi, je suis devenue quelqu'un d'autre. Dans ma façon de parler, dans ma façon de m'habiller, dans les lieux que je fréquente. J'ai cherché à écrire, j'ai cherché à apprendre, j'ai cherché à... Bon, quand je m'habille, j'ai l'impression d'être une femme noire. Je parle beaucoup plus créole, beaucoup plus facilement. Ce moment-là m'a appris à écouter les textes. C'est Kimberette, frère, Kimberette, surtout pas molly, Kimberette, surtout pas trembler. Kimberette, surtout pas trembler, devant monsieur là, Kimberette, frette là. Tiens bon. Ne faiblis point devant le monsieur qui tient le fouet, c'est-à-dire devant le colonialiste, quoi. Les populations mises en esclavage n'avaient pas de nom. On les appelait par leur prénom ou bien par un surnom. Quand l'abolition de l'esclavage est arrivée, il fallait inscrire les gens sous des registres. Il fallait leur donner une identité. Donc, l'administration coloniale a décidé de leur donner un nom. Il fallait donc qu'ils aillent en mairie chercher leur nom.
1: Toi, tu portes encore
0: ce nom, Lomuno, qui me suivra toute ma vie. Puisque Lomuno, c'est le nom de Gertrude. Celle qui allait chercher le nom Lomuno, elle s'appelait Gertrude. Elle avait environ 62 ans. Elle est allée avec ses trois fils. Et tu lui dis, nous lui avons attribué le nom de Lomuno. Ça serait tellement plus respectueux de notre humanité de lui dire, mais quel nom vous voulez prendre? Elle aurait dit, ah, moi, comme j'aime beaucoup l'herbe, ben, appelez-moi Zeb. Soit disant que l'esclavage est aboli, mais c'est toujours celui qui vous a mis en esclavage qui choisit votre nom. Ils ont appelé des gens pain d'épices. Vous appelez quelqu'un salope, la famille salope. Les gens ont changé un peu leur nom, mais vous l'appelez comme ça? Où est la réparation de cette chose-là? Parce qu'il n'y a pas eu de réparation. Il n'y a pas eu d'entreprise de réconciliation. Il n'y a pas eu... Donc, on ne peut pas avancer et on ne peut pas avancer ensemble. On nous a fait département. Le pouvoir économique, il est resté entre les mains des fils des anciens propriétaires. Ils ont tout. Nous sommes restés les dominés. Comment voulez-vous qu'on puisse guérir de cette blessure? Quand je chante, il y a tout ça.

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0: Je suis Maggie Luther, alors j'ai 48 ans, puis d'enfant de Kika, je chante. Mes parents ne sont pas musiciens, mais ils écoutaient quand même pas mal de musique. Et nous, par contre, on a fait de la musique très tôt. Mais un parcours, on va dire, académique, plus classique. On a fait du solfège. Moi, j'ai fait du violon. Par contre, la rencontre avec le Groka, ça s'est fait plus tard. Ma sœur, d'abord, elle est tombée amoureuse du Groka au début de ses études. Et puis après, je l'ai suivie. Bon, déjà, elle allait souvent à la piétonne à Pointe-à-Pitre. Donc, c'est là où les groupes Wakiyoka jouent tous les samedis midi. Et c'est un lieu un peu de rassemblement aussi pour les personnes qui passent faire leurs courses et puis qui veulent écouter donc, du Groka. Et on rencontre tout le monde. Et moi, j'aimais bien cet endroit-là. Donc, c'est à partir donc, de la piétonne que j'ai commencé un petit peu à écouter. Et puis, ce qui m'a aussi frappé, c'était que c'était donc des voix de l'âme qui sortaient. C'était pas des voix qui avaient été travaillées dans des écoles de musique, etc., mais qui ont une puissance, qui disent quelque chose quand ça sort. Ben voilà, il y a l'histoire de la personne aussi qui passe dans la voix. Et puis aussi, c'était cette sensation de découvrir une Guadeloupe que je ne connaissais pas, en fin de compte. On a toujours été élevés dans l'idée qu'on était des Africains et qu'on faisait partie donc d'un ensemble panafricain. Même dans les musiques que ma mère écoutait, même que mon père, dans la littérature, dans le cinéma, les références étaient des références aussi du monde africain. Hein, donc, par contre, sur la Guadeloupe en elle-même, finalement, cette Guadeloupe-là, donc du Groka, cette Guadeloupe qui défend cette musique traditionnelle, qui a ces armes-là pour lutter, je la connaissais peu.
1: Moi, c'est Enaï Luther, la petite sœur. Donc, je suis chanteuse, répondaise, donc je fais les chœurs. Et puis, la danse. En 99, en revenant de ma première année d'études en France, pendant les grandes vacances, une élève de maman l'invite chez son oncle pour écouter un petit coup de tambour. Et là, c'est le coup de foudre, hein. c'est ça, on ne s'est plus jamais quitté. Tout a tourné autour de ça. Chercher à comprendre, chercher à connaître, approfondir, et rentrer petit à petit et faire corps avec. À ce moment-là, j'étais à Paris, mais c'était l'exil. Hein. Je n'ai pas tenu d'ailleurs, j'ai fait deux années et c'était avoir l'impression que les meilleurs moments de ma vie, je les donnais à l'extérieur et je ne les consacrais pas à connaître qui nous sommes. Nous, en tant qu'Africains guadeloupéens, toujours la question de l'histoire de l'asservissement des Africains et de la colonisation qui est toujours là. En fait, quand on est à l'école ici, on peut passer toute sa scolarité ici sans apprendre quoi que ce soit du pays. On a quand même quelques enseignants, dont ma mère, qui nous ont, au moins en littérature, fait connaître certains classiques, je dirais, de la littérature caribéenne et africaine, mais c'est très anecdotique. Et donc, l'école ne nous apprend pas qui nous sommes. Et donc, là, on part et on a besoin de savoir qui on est. Et quand on revient, on trouve le Groka et ça, c'est génial. En tout cas, c'est l'expression de l'Afrique. Alors, pas de naïveté, c'est un monde avec ses travers, avec ses douleurs, ses méchancetés, c'est pas ça, mais c'est l'expression la plus profonde de la perception du monde, de la vision du monde africaine en Guadeloupe. Il y a ce chant, ce kalaja africain, pas plaire maman, ah waya waya waya, ah waya waya waya, c'est l'expression des pleurs, donc c'est la déportation, c'est la douleur de la déportation. Il y a des énergies qui circulent, qui habitent à la fois l'assistance, à la fois les pratiquants, les danseurs, il y a des choses qui nous dépassent. Il y a aussi la présence des ancêtres en permanence, ces esprits qui passent, c'est un lieu de rencontre entre le visible et l'invisible. On ne sort pas indifférent en fait de cette rencontre-là. Je pense qu'en tant qu'Africain déporté, en fait, on est des traumatisés, des fois sans le savoir, et des traumatismes qui passent de génération en génération. Si on ne fait pas un effort de reconstruction, de recherche de l'histoire, sur l'héritage, on est égaré et on élève des égarés également. On peut retrouver ce qui nous a été pris en réhabilitant l'héritage là, en se retournant vers la terre sur laquelle on a échoué. Et puis effectivement après le retour à l'Afrique, mais on peut retourner en Afrique sans y mettre les pieds, voilà. Donc le retour sur ce qu'on est, il peut se faire n'importe où.
0: Je trouve que le Groka est porteur d'espoir, un sentiment aussi un peu d'apaisement. Quand on va dans un Liwos, on se sent enfin chez nous. On se sent chez nous, on se sent bien. Ça nous aide à mieux trouver notre place et notre utilité dans cette société-là. Parce qu'effectivement, c'est une société qui est violente dans sa structure. Il n'y a pas de souveraineté politique pour les Guadeloupéens. Il n'y a pas donc d'égalité citoyenne. Ces violences-là, on les vit au quotidien, tous les jours. La violence par rapport à la vie chère, la chlordécone, la violence par rapport à l'eau.
2: Il y a beaucoup de coupures d'eau parce que le réseau est insalubre et la chlordécone, c'est un pesticide qui a pollué toute la Guadeloupe.
0: Et c'est surtout des scandales d'État. C'est une mauvaise gestion du bien public et pour lesquels il n'y a aucune aide. Qu'est-ce qu'on a alors? Oui, on le dit, on le dénonce et tout, et puis point barre. Et donc, avoir donc des espaces où on peut ensemble le dire, le chanter, le crier et dire que ce n'est pas normal pour ne pas avoir l'impression d'être complètement fou dans une société, mais ça, c'est déjà un grand espace donc, de liberté de pouvoir le faire. Oui, effectivement, on a des violences structurelles, oui, on a des problèmes de santé mentale, oui, on a tout ça, mais on a surtout une résistance folle. Une résistance folle quand on voit l'histoire de l'esclavage et on voit que bon ben voilà qu'on est quand même encore un peuple majoritaire démographiquement, mais c'est une résistance très folle. Et donc c'est ça qui est porteur d'espoir et c'est ça qui pour nous doit nous aider surtout à toujours continuer de combattre et à espérer avoir le meilleur pour nous et pour nos enfants.
3: Je m'appelle Soal Majin, je suis Makaise. C'est percussionniste de Gouoka et c'est le rôle qui est consacré à traduire les pas du danseur en phrases musicales et à jouer avec le jeu du danseur et accompagner les chanteurs. Donc c'est un peu le tambour central, voilà, qui improvise. Donc musicienne, accessoirement professeur aussi, de philo et de lettres, mais avant tout Makaise.
2: Et tu t'occupes aussi de ton papa, je vois, parce qu'on est chez lui, là où vous habitez ensemble.
3: On est ensemble, oui. Il a un Parkinson, donc j'avais pris la décision de m'installer avec lui. Moi, j'ai été élevée par mon père, père célibataire, donc ça me semble logique, quoi. Mon père est guadeloupéen, il est parti de la Guadeloupe à 14 ans, et il a mis très longtemps avant de pouvoir revenir. Mon père était prof de maths, et il voulait obtenir une mutation pour rentrer au pays, et ça ne s'était pas fait, donc pendant longtemps, il a enseigné autre part, dont le Congo, et donc moi, j'ai passé les premières années de ma vie à Brazzaville. Après Brazza, on a passé 3 ans en France, et après les 3 ans en France, on est venu en Guadeloupe. Mon grand-père était secrétaire général du Parti communiste guadeloupéen. Ma grand-mère était une des 3 fondatrices de la Ligue des femmes de Guadeloupe. Je n'ai pas connu ma grand-mère paternelle parce qu'elle est morte avant que je naisse. Elle a eu quand même 13 enfants, mon père étant l'aîné. Et par contre, mon père m'a enseigné d'elle le discours féministe. Dans son éducation, papa n'a fait aucune différence entre mon frère et nous, quoi. Moi, chaque fois que j'ai été renvoyée à ma condition de femme, c'était la société qui me renvoyait à la tête. Hein. Je me disais, mais le monde tourne pas rond, ça tourne pas comme à la maison. J'ai un papa extraordinaire et amoureux de la musique. Et donc, il nous a toujours plongé dans les musiques traditionnelles, que ce soit au Congo et puis surtout en Guadeloupe. Dès qu'on est arrivé, il nous a plongé dans le monde de la ronde traditionnelle. C'est le monde de la nuit, du Guoka. À l'époque où papa nous emmenait, c'était un monde un peu caché. Les adultes ne disaient pas trop qu'ils y allaient. Ça a toujours été très mal vu, bon, parce que c'est une forme de musique de résistance. On a une culture aussi très croyante et l'Église a vraiment interdit ça pendant longtemps. L'Église interdisait à des gens de veiller les morts avec des tambours, par exemple. Enfin, donc, l'instrument était vraiment diabolisé. Et il a fallu attendre les années 60 pour que les militants se réapproprient l'instrument. Mais encore dans les années 90, c'était pas tabou, mais c'était pas bien vu. Moi, quand mes professeurs apprenaient que j'étais dans un Liwos la veille, ils ouvraient des gros yeux. Ils disaient, comment ton père t'emmène là, dans ce lieu de débauche, hein, voilà. Alors que bon, c'était de la musique et du rhum, mais il suffit de pas toucher au fond de rhum. Tous les vendredis, on rentrait de l'école. Une fois qu'on avait goûté et fait nos devoirs, il fallait aller dormir tout de suite. Donc à la tombée de la nuit, à 18h, on était au lit. Et papa nous réveillait à 23h. Et on allait en voiture. Il avait entendu parler d'un Léoz quelque part. Et il disait, bon, on lui avait dit, il y a un Léoz à tel endroit, tout ça. Mais c'était jamais très clair. Donc il fallait toujours un peu chercher le son où ça se déroulait. Donc il fallait toujours un peu partir à l'aventure. On suivait les chemins de campagne, on éteignait le moteur, on écoutait, ah, ça vient de là. Et ça a toujours été magique. Déjà, les odeurs dans la nuit n'ont pas la même dimension. Même le son chez nous ne se répand pas de la même façon. Dans l'Hexagone, quand je suis partie étudier, ça m'a choquée. Quand je jouais dans la rue, ça n'a pas du tout... Le son ne se diffuse pas pareil. Et je trouve que c'est pareil pour les odeurs. Tu sais, l'odeur de péricore, la terre mouillée, les grenouilles qui chantent, ça fait... Il y a vraiment une espèce d'atmosphère cocon. Tu es dans des volutes comme ça, tu ne sais pas l'odeur de qui tu respires, mais tout le monde est là en même temps. Et tu as une espèce de magie qui fait corps, en fait, où tout le monde est là et tout le monde respire ensemble. Voilà, c'est un moment de communion. Tu comprends pas tout, mais tu sais que tu y appartiens, en fait. Il n'y avait pas beaucoup d'enfants à l'époque qui traînaient dans les soirées musicales. On a eu cette chance-là. Et on se passionnait pour les acteurs du milieu, quoi. On voyait tel soliste, on était fans, on avait nos stars. Enfin bon, moi, quand j'avais des copines qui étaient fans de Michael Jackson et tout, moi, j'avais mes posters avec mes percussionnistes, quoi. Ma sœur et moi, on s'est mises à la danse, puisque tout de suite, on a vu les grandes jupes, les robes, tout ça, on voulait les mêmes. Et mon frère s'est mis aux percussions. Ma sœur était très, très douée. Alors, moi, j'avais 9 ans, donc elle avait 6 ans. Très vite, j'ai compris que je décollerais très mal du sol. Et je me suis mise à la percu en dépit, parce que mon frère avait besoin de quelqu'un qui lui fasse la base rythmique pour qu'il puisse s'entraîner à suivre les danseurs. Parce que très vite, il a tellement excellé qu'il est devenu soliste. Et donc, je m'y suis collée, quoi. Donc, le premier qui m'est entraîné, c'est mon frère. Bizarrement, je n'aimais pas le tambour. De faire les rythmes pour mon frère, je le faisais fraternellement, on va dire, mais passer la première demi-heure, j'en avais marre. Pendant des années, j'ai joué plus par devoir que par envie, et il a fallu que je me pète un bras pour que je me rende compte que j'aimais ça, en fait. Très vite, j'ai fait les Léoz, donc je faisais les rythmes, base rythmique. Après, je mettais au soliste. Après, les danseurs te testent. Voilà, donc tu traduis les pas et puis tu fais ton train comme ça. Donc de l'âge de, on a 14 jusqu'à 18 ans, j'ai fait les 400 coups avec 400 Léoz possibles. Il y a des fois, on faisait 4 Léoz dans la même nuit. Enfin bon, c'était tout ça en stop, bien sûr. C'est un chemin de croix de faire en sorte que les tambours se féminisent. Il y avait très peu de pionnières. J'en ai croisé deux qui étaient déjà adultes quand moi je commençais. Dans les Léoz et dans les rondes, les femmes ne jouent pas habituellement. Les femmes ne jouent pas de tambour. L'argument complètement insipide de « il ne faut pas s'asseoir sur le tambour ». Moi, on m'a déjà sorti que c'était pas bon, les vibrations pour l'appareil génital féminin. Enfin, je leur ai sorti, vous êtes sérieux ou voulez qu'on parle de vos attributs extérieurs? Sérieusement, quand vous asseyez dessus, vous voulez qu'on en parle? C'est le fait que sur un homme, c'est lambda, mais sur une femme, tout de suite, c'est trop sensuel. Les anciens qui me voyaient jouer, qui avaient genre l'aide de noblesse, m'encourageaient. Et une seule fois, un chanteur proche de ce chanteur-là a essayé de m'interdire de jouer dans un Léoz. Et il n'a pas pu, puisque quand il m'a dit de me lever du tambour, le public lui a dit d'arrêter son délire. Et donc il a posé le micro, il n'y a

0: en 2018, nous avions, avec des amis musiciens, monté un collectif et décidé d'organiser un concert. Et à l'occasion de ce concert, il y a un chanteur qui monte pas parce que je suis sur scène, sur le tambour. Il demande à un musicien en coulisses de me sortir de scène. Le musicien refuse. Il demande à un deuxième musicien de me sortir de scène. Le musicien refuse. Et donc, il s'en va en claquant la porte. Ce chanteur-là a publié une longue diatribe pour expliquer pourquoi est-ce qu'il refusait de jouer avec une femme au tambour, quoi. Et puis, je te passe les insultes. Ça fait mal de le lire. C'est-à-dire que vous travaillez toute votre vie pour qu'on dise pas ça de vous. Et un jour, vous le voyez publié, quoi. Au niveau identitaire, ça fait mal aussi, parce que je suis afrodescendante, mais je suis fille de métis, je suis sortie très claire de peau, et donc dans la rue, effectivement, on prend pour une touriste. Voilà. Donc les gens qui me connaissent pas, quand ils me voient sur un tambour pour la première fois, ils peuvent se dire, bon, bah, c'est une métro qui vient, qui joue du tambour et tout. Et clairement... Le
1: métro, c'est métropolitaine.
0: Métropolitaine, oui, voilà. Dans le courrier, il y avait marqué ça, quoi. Comme si c'était quelqu'un qui arrivait, qui débarquait en Guadeloupe, qui faisait de l'appropriation culturelle, enfin, vraiment tout ce que je déteste. Je me dis, bon, c'est le seul endroit où je me sens à ma place. Ça fait très vite le buzz en Guadeloupe, parce que c'est une petite île. Et donc, je réponds que c'était de la foutaise, qu'il n'avait même pas eu la décence de me le dire en face. Et surtout, j'écrivais surtout aux filles de Guadeloupe pour dire que, et aux femmes de ne pas arrêter de jouer, parce que je voulais vraiment que les filles sachent que j'ai fréquenté plus anciens que lui. Il n'y en a aucun qui m'a dit « dégage », en fait, hein. Et je pose la question, qu'est-ce qu'on fait de leur héritage à eux ? Dans la musique traditionnelle, on a beaucoup de valeurs, de chansons sur l'honneur, sur le respect, sur le fait que le tambour, c'est ce qui fait qu'on est un peuple. Et donc, le fait de voir que les personnes qui font partie de cette communauté-là, qui sont censées préserver ces valeurs-là, ceux qui ont autorité sur la tradition actuellement et qui remplacent la génération des anciens d'avant, qu'il n'y en ait aucune qui monte au créneau pour dire « mais là, il va falloir qu'on fasse le ménage », j'ai perdu la foi en ma communauté, quoi. Et ça a été dur. Et donc, en réaction, il y a eu pas mal de filles qui suivaient des cours depuis un moment ou qui ne se sentaient pas sûres d'elles, mais qui ont assumé à ce moment-là de s'afficher dans les oises en plein devant tout le monde, de prendre les tambours. Voilà. Il y a eu un beau mouvement que j'ai suivi de loin. Et ça, j'ai aimé, quoi.

0: 1993, le 16 avril 1993, un groupe de jeunes a décidé chez Massoso de faire un Les Roses consacré uniquement aux femmes. Et nous, en 2007, je dis nous, c'est-à-dire un groupe de femmes et d'hommes qui fréquentaient la maison de Massoso. Et on s'est dit, on reprend ça. On voulait redonner vie au lieu de Massoso parce que Massoso commençait à être un peu fatigué. On voulait ramasser un peu d'argent, remobiliser les gens. Et ce Les Roses a eu lieu en 2007. Mais on n'avait pas de groupe. Et un jour, moi je dis, mais ça me fait mal de voir qu'on a fait un truc comme ça et on pourrait continuer, pourquoi pas. Et on décide effectivement de continuer avec le groupe. Ah, c'est bien. Et l'une d'entre elles, Nicole dit, on va l'appeler Femme Kika, comme ça. Femme Kika, alors c'est des femmes qui font Femme Kika.
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2: Quand je suis rentrée dans Femme Kika, c'était une expérience musicale. C'était pas, oh, je suis dans un groupe de femmes. La conscience d'être dans un groupe de femmes, c'est venu après. Ce que j'aimais dans Femme Kika, c'est que, bon, ben voilà, déjà, il y avait cet espace de liberté, c'est-à-dire que c'est un espace qui permettait aux femmes de chanter en lead et ne pas simplement être répondées. Et aux femmes d'être au tambour. Ensuite, dans Femme Kika aussi, on est des femmes à différents gabarits. Et ça aussi, c'était important parce que dans le gros cas, cette question-là ne se pose pas. La question du poids, ça ne se pose pas. C'est-à-dire ne pas être des espèces de reproductions complètement polissées et stéréotypées, mais d'être nous-mêmes et de n'avoir pas peur et honte d'être nous-mêmes. Et puis aussi ce travail aussi de recherche, de découverte et de discussion autour des titres qu'on choisissait. Qu'est-ce que ça veut dire? Mais qu'est-ce que tu y as compris avec des discussions, des fois qui pouvaient être opposées hein, jusqu'à l'heure actuelle. Hein, les Femmes Kika ensemble, elles parlent tout le temps. Tout le temps, tout le temps, tout le temps. Donc, et c'est intéressant parce que ça permet donc de comprendre comment un chant peut avoir plusieurs lectures, plusieurs interprétations. Par exemple, il y a le Cléria. Quand on écoute l'histoire donc, de ce chant Cléria, c'est certainement Maître K qui a chanté ce chant qui lui a été certainement donné par une femme. Ou bien c'est un chant peut-être de femme qui après que certains hommes se sont appropriés.
1: Oui.
3: Il y a la voix de l'homme, donc Cléria, elle est partie. Cléria Patti, Chaillé Ménagement, elle est partie. Elle est partie avec tout ce que je lui avais offert, avec notre foyer, elle est partie. Donc je ne sais pas me consoler. Et puis il y a l'autre voix qui dit j'ai tellement souffert avec ce bourreau-là, j'ai tellement souffert avec cet homme-là, regardez ce qu'il me fait, il veut me tuer, donc il me frappe. Donc même si on a l'impression au départ que Cléria c'est le chant d'un homme qui souffre d'une séparation, d'un chagrin d'amour, mais à l'intérieur de son chant il y a des femmes aussi qui chantent et qui racontent leur douleur, leur peine, etc. Donc c'est exactement ça, c'est que le morceau tel qu'il est actuellement, ça serait un mélange, une compilation de plusieurs voix qui sortent de loin et qui racontent beaucoup de réalité en fait.

0: petit lien avec les femmes. Et heureusement d'ailleurs que les filles m'ont poussé à continuer de jouer, parce que j'ai continué à jouer à contre-cœur, mais le fait de continuer à jouer fait que maintenant j'ai regagné le plaisir de jouer. Et puis aussi ce qui fait tenir, c'est quand tu finis un spectacle et que t'as une maman qui vient de voir avec une gamine et qui te dit ma fille est fan, elle veut jouer du casse, c'est mon marquage et tout. Et voilà. Et ça, clairement, c'est que les gamines me voient jouer à la télé, dans les voix, elles m'ont vu. Je sais que je suis dans le paysage, je sais qu'il y a des nanas aussi qui sont vues. Et plus des nanas sont vues, plus il y en a qui prendront les tambours. Et voilà. Et je sais que ça prend du terrain au fur et à mesure.
1: Alors je vais danser pour toi. Je chante alors.
2: Qu'est-ce que je chante?
1: Mais non, t'as dit danser.
2: Je peux danser et chanter?
1: Mais non, moi je suis pas grand.
2: Alors vas-y.

0: C'était un podcast à soi de Charlotte Bien-Aimée, réalisé par Gary Salin. Illustration, Anna Vanda-Gogusset. Accompagnement éditorial, Sarah Bénichou. Un grand merci à Charline, dont vous avez pu entendre le jeu soliste au tambour. Merci aussi à toutes les fans Kika pour votre confiance, votre accueil, votre générosité et votre joie. Merci aux organisateurs et participants du Liwoz de Baïf. Un podcast à soi est produit par Arte Radio. Vous pouvez l'écouter sur toutes les plateformes de podcast et sur arteradio.com. Sur la page d'un podcast à soi, vous trouverez le lien vers le site internet des fans Kika qui vont bientôt sortir leur deuxième album. Je vous y note aussi les références de différents ouvrages écrits sur le Guoka, notamment ceux de Marie-Hélène Lomuno, qui a aussi raconté la vie de la fameuse Mansoso. Vous pouvez nous écrire sur unpodcastasoi@artefrance.fr, l'Instagram Charlotte Bien-Aimée ou le Facebook Arte Radio. 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
1: On écoutait ensemble Une vie à soi, tambour battante, 68e numéro d'un podcast à soi, création de Charlotte Bien-Aimée pour Arte Radio. 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

0: Il est mort.
1: C'est une humain.
2: Quoi? Qu'est-ce qu'il y a?
3: Raconte-nous ce qui s'est passé.
4: Les gens n'approfondiront pas. Ils chercheront pas à savoir ce qui se passe ici, surtout.
5: Mais que se passe-t-il dans cette mystérieuse ville?
6: Vous voulez passer la nuit ici?
7: Oui. Vous les connaissiez?
5: Une drôle d'histoire.
8: C'est vous qui allez m'écouter!
9: Vous croyez que le bien, c'est la lumière et que l'ombre, c'est le mal?
6: Vous ne me croyez pas?
5: Non.
9: Mais où est l'ombre? Où est la lumière? Où est la frontière du mal? Savez-vous si vous êtes du bon ou du mauvais côté?
6: Je suis le seul fantôme de cette histoire.
5: L'important est que la légende existe.

0: Et bonne nuit quand même.
1: Sous la lune blafarde, une rumeur se propage, une mélodie secrète venue du fond des âges. Dans l'atelier lugubre où la fournaise ronronne, le forgeron toujours en travaillant chantonne. Bonjour à tous et bienvenue dans la 11e saison des Comptines du Forgeron, votre émission métal tous les dimanches de 15h30 à 17h avec de multiples rediffusions tout au long de la semaine. Ravi de vous retrouver ici, Adrien au micro, vous m'avez reconnu et aujourd'hui je ne suis particulièrement pas tout seul, les studios sont encore bien pleins. Déjà avec des membres de votre équipe, Julien tu es là.
2: Bonjour Adrien, bonjour tout le monde, content d'être là, arrivé à l'heure, même s'il y avait du monde sur la route et on pouvait dire que c'était le rush.
1: vous comprendrez très vite le sens de cette blagounette, on voit en tout cas que tu es en forme, ça fait plaisir de te voir.
2: Ce soir on va en Belgique, on va voir Samaël et l'émission va être très cool, donc pourquoi ne pas être heureux avec tant de bonnes nouvelles.
1: Car il en faut peu pour être heureux. Maintenant que nous avons présenté notre ami l'ours brun, Laurie, tu es là également.
3: Oui, bonjour et bienvenue sur Terre. Et puis bientôt, on se retrouvera peut-être sur une autre planète.
1: Ouais, ça va pas tarder. Tout le monde est en train de faire ses petits jeux de mots parce que là, alors ça fait des semaines qu'on vous tease cette venue. Ils sont là, ils sont avec nous. Les Rushants de Mars sont de retour dans les Comptines du Forgeron. Salut à toutes et tous. Bienvenue parmi nous.
4: Bonjour, bonjour.
5: Salut.
4: Salut.
1: Alors, est-ce qu'on peut ravoir, parce que ça fait quand même un petit moment qu'on ne vous a pas vu, est-ce qu'on peut ravoir un petit tour de table vocal de tout le monde pour que les auditeurs puissent situer
6: Alors moi je vais commencer, moi je suis Dimitri.
1: Joues du triangle.
6: Exactement, et du triangle et aussi de la guitare. Je suis guitariste soliste de Rushants.
1: Alors qu'est-ce que tu préfères?
6: Le triangle.
1: Également
4: Arthur, le batteur.
1: Qui est première fois parmi nous, la dernière fois. C'était l'autre élément de la section rythmique qui est venu
4: Thomas,
1: à ta place.
4: Le bassiste.
1: À qui on envoie toutes nos affectueuses pensées. Comment vas-tu?
4: Moi, très bien, très très bien. Très content d'être là et très heureux d'être avec mes camarades et vous-même.
1: Est-ce que tu fais des chœurs dans le groupe?
4: Oui.
1: Parce que je trouve qu'avec ton timbre, ça rend vachement bien. Déjà, radiophoniquement, c'est super agréable et en plus...
4: Merci, merci, c'est très gentil. Oui, je fais des chœurs... J'essaie un peu, mais en jouant de la batterie, c'est pas toujours simple. Mais j'aime bien, ouais. J'aime bien.
1: Et sur ma gauche, quelqu'un qui fait beaucoup de bruit dans les micros, avec des cordes vocales et pas que.
7: Et ça arrive souvent. C'est moi, c'est Nathan. Alors moi, de base, j'avais postulé pour Rushants de Mars pour jouer du triangle, mais Dimitri, il en jouait trop bien. Donc voilà, moi, je suis chanteur, guitariste aussi, à moindre mesure. Et parfois, je sors la trompette. Donc il y a aussi de la trompette chez Rushants de Mars et je le défends à fond.
1: Ça, on en avait parlé la dernière fois où vous étiez venu. C'est vrai que ça crée une vraie plus-value en termes de son. Quand d'un seul coup, ça se superpose même sur des solos de guitare. Il y a des mélodies vraiment magnifiques. Ça nous fait un peu penser aussi à Chess Kane, quelque part, Julien. Quand elle sort son saxophone, il y a toujours le petit supplément d'âme.
8: À la place de solo de guitare, je trouve que ça amène une touch. C'est original.
1: On le redit, mais les cuivres dans le métal, ça a vraiment sa place. Et il y a plein de choses à aller chercher là-dessus. Alors, on vous retrouve... quelques temps après vous avoir découvert pour la première fois, et cette fois-ci c'est pas avec un EP, c'est avec un album carrément. Malgré tout, l'EP n'est pas très loin parce que tous les morceaux de l'EP se retrouvent sur l'album. C'est par ça que j'avais envie de commencer. Pourquoi vous avez quelque part gardé tous les morceaux de l'EP, que vous les avez transposés là-dessus? Tout simplement parce que c'est quelque chose que tout le monde ne fait pas. Il y a des gens qui imaginent un peu l'EP comme un truc à part et puis après l'album après. Comment pour vous ça s'est décidé?
6: Alors en fait, notre EP, on l'a toujours vu plus comme une démo. C'était un peu c'est notre premier disque, histoire de commencer à avoir quelque chose à montrer, moi que ce soit aux organisateurs de festivals, à notre public, etc. Et on s'est dit que on allait faire une suite, on allait le continuer, on allait le finaliser avec d'autres morceaux pour créer vraiment notre petit chef-d'œuvre, notre petit chef-d'œuvre à nous, qui nous tient à cœur, de 12 morceaux. Donc du coup, on a remasterisé quand même deux morceaux, parce qu'il y a deux morceaux, c'était nos tout premiers enregistrements, donc il y avait pas mal de défauts, et même en termes de son, là, il y avait vraiment un fossé avec notre son actuel. Donc c'était Way Out et Manipulated. Après, on a quatre autres morceaux qu'on a gardés, de notre ancienne EP aussi, et on a six nouveaux morceaux. Et aussi, en fait, on a eu à la base, on avait un studio qu'on a utilisé pour notre première EP qui a fermé, donc on s'est lancé sur un nouveau studio, pour la suite de l'EP. Cependant, on aurait pu splitter pour avoir deux mix différents, mais on s'est dit non, on a envie de tout réunir, c'est notre petit bijou, et on voulait que tout soit ensemble pour finaliser c'est un peu notre premier arc, hein, de Rushants de Mars, notre premier album, on finit notre première phase et on passerait la suite après, quoi.
1: Ok. Et alors pour ce qui est des nouveaux morceaux, c'est des trucs qui sont postérieurs au premier EP ou est-ce qu'il y avait déjà des choses qui existaient dès le début, qui sont apparues sur cet album ?
4: Les deux. Il y a des morceaux qui existaient déjà avant et qu'on a un peu vraiment bien travaillé pour cet album-là. Il y a des morceaux qui sont nés après l'EP, bien évidemment.
1: Julien ?
2: Ben moi, je trouve... Alors après, peut-être parce que je connaissais l'EP déjà avant, mais je trouve qu'il y a vraiment une différence entre les titres qui sont issus de ce premier EP et les nouveaux, notamment en termes d'ambiance. Je vais dire que je les trouve peut-être plus métal, plus direct, et les nouveaux plus... travail dans le sens plus il y a
1: prog,
2: plus d'ambiance plus prog ouais voilà plus riche est-ce que
4: les nouveaux sont plus prog plus riches
2: ouais plus riches disons que les premiers sont plus métal plus direct je trouve et les autres on sent qu'il y a eu enfin moi je sens qu'il y a plus de ouais il y a plus d'ambiance plus de après c'est peut-être parce que je connaissais l'EP déjà
6: mais en fait ce qu'il y a c'est que nous on le voyait déjà comme un tout. Et forcément, quand on voit l'EP et qu'ensuite on voit la suite et qu'on les sépare, forcément il y a un peu une scission. Mais en fait, quand on écoute tout ensemble, ça permet d'avoir des ambiances différentes pour varier un peu. En fait, avoir du côté un peu plus métal pour les gens qui veulent des trucs qui envoient un peu plus, un côté plus polyvalent d'autre côté avec du hard rock, voire même un peu du prog, etc. quoi.
2: Et c'est toujours autant difficile de vous mettre une étiquette, parce qu'on aime bien dans la scène dire là c'est ça, là c'est ça, là c'est ça. Et vous, ça part dans le rock, dans le métal, dans le groove, un peu dans les cuivres. Donc c'est vrai que c'est très difficile de dire ben, Rush on Mars, c'est ça.
7: Et encore, vous n'avez pas tout vu, parce que... non mais c'est faut aussi se le dire. Quand on a commencé, on s'est exprimé à fond. On a croisé quatre univers, parce qu'on est quatre membres instrumentistes. Quatre univers qui n'étaient pas du tout les mêmes de base. Et en fait, on a créé plein de choses. Et après est venue aussi la constitution d'un EP puis d'un album. On se rend compte en fait qu'il y a des choses qu'on a commencé à créer qu'on va probablement utiliser dans un, si ce n'est dans deux albums. Enfin, il y a eu plein de choses qui se sont confrontées et ça a fait émerger plein de styles un peu différents. Et là, dans notre univers sur notre premier album, on veut vraiment raconter quelque chose, raconter un message. Et qui s'intensifie, qui s'alourdit avec la sortie de cet album, qui vient un petit peu être une évolution de l'EP qu'on avait déjà préconçu.
1: Donc avec l'album et avec les nouveaux morceaux, vous avez perpétué le côté concept qui était déjà présent dans l'EP, le côté ouais, ça raconte une histoire.
4: Bah, les morceaux s'allongent au fil de l'album et ils sont plus, comme dit monsieur, ils sont plus fournis, ils sont plus il y a plus de matériel, c'est plus riche. Et oui, c'était une volonté. Ouais.
6: Et puis le changement d'ambiance au fur et à mesure de l'album évolue aussi. À partir du moment où il y a une scission, à partir de Melancholia, Point of No Return, et ça devient un peu plus sombre.
4: Très sombre.
6: Voilà. Et c'est en lien avec ce qu'on a envie de parler.
2: Et il y a aussi, parce qu'on sait tous que faire du rock metal et chanter en français, c'est compliqué. Et vous avez un titre, Feu d'Esprit, qui est chanter uniquement en français. Donc pourquoi vous êtes frotté à cet exercice qui, je trouve, est vachement casse-gueule?
6: À la toute base, moi ce que je voulais, parce qu'en fait c'est moi qui l'ai proposé aux autres membres du groupe, au final tout le monde a bien voulu, tout le monde a kiffé, on voulait au moins avoir un morceau en lien avec notre racine française. On voulait un peu voir si jamais on arrive à l'exporter, avoir un morceau français qui fonctionne. Et puis je me dis que aussi pour parce que forcément les premiers qui vont nous écouter c'est les Français, et si on peut au moins avoir un morceau qui peut avoir plus d'impact, parce que forcément il y a des gens qui vont pas forcément regarder les paroles, ce que ça veut dire, au moins si, en français les gens vont comprendre directement. Et vu que c'est un morceau qui parle du réchauffement climatique, la déforestation, la destruction de la faune, autant que tout le monde puisse l'écouter et comprendre les paroles, quoi.
4: C'est coup de poing en fait, un peu. C'est pour ça que le français s'imposait pour ce morceau-là. Même juste d'un point de vue créatif, le morceau le français s'est imposé de manière vraiment naturelle aussi. On n'a pas trouvé mieux en fait par rapport à l'anglais et pour parler de ce sujet-là, de l'écologie. Donc c'est coup de poing. Ouais.
2: Bah, j'ai bien aimé le geste que tu fais, parce que moi j'ai pensé à, c'est votre morceau un peu Lofofora, tu vois.
4: C'est l'idée un peu d'un côté un peu plus punk, un peu plus coup de poing, c'est ça, un peu plus dénonciateur. Et le quoi de mieux que parler, de dénoncer en français, quoi. C'est vraiment l'idée.
7: Parce que nos auditeurs, pardon. Laurie, non, vas-y, vas-y.
3: Allez-y.
7: Je termine, mais ok. Et puis, ouais, la plupart de nos auditeurs, on sait qu'il y a quelques personnes qui nous écoutent, pas que en France, mais la plupart de nos auditeurs sont français. Ils voient souvent qu'on s'énerve, mais ils savent pas toujours pourquoi. Là, on leur explique en français avec notre nouveau single. Ouais.
3: Et c'est pour ça que vous avez choisi de faire un clip sur ce titre, ou c'était un hasard?
4: C'est non, il y a pas vraiment de, c'est pas vraiment réfléchi. On s'est dit que c'était le morceau adéquat pour un clip court, un clip où on peut montrer des choses concrètes, la nature, aussi les décors un peu dévastés, tout ça.
3: Ça a été tourné où d'ailleurs, parce que je reconnaissais un peu. Mais...
6: Ça a été tourné à Douai. La partie tout ce qui est la partie nature a été tourné au parc Gaillon, et la partie un peu urbex brûlée, ça a été tourné à Coincy.
3: D'accord.
4: Dans une pizzeria qui a brûlé à Coincy.
3: Ok.
1: Donc à bon entendeur. Ah, Julien, toi, les pizzas qui brûlent, ça te rend triste?
8: Ça me feint le cœur.
4: Je me doute.
1: Ce que je vous propose, c'est qu'on donne à nos auditeurs un premier aperçu de cet album. Et donc, je vais vous poser pour la première fois une question que je vais vous poser plusieurs fois dans l'émission. Qu'est-ce qu'on met? C'est vous les maîtres de la playlist. Tout l'album est prêt à être envoyé.
6: Feu d'esprit, on mettait Feu d'esprit. Ouais,
4: allez,
7: c'est le moment.
1: Eh bien, c'est parti. On écoute Feu d'esprit. Restez avec nous sur le 99.9.

0: Feu d'esprit de Rechamps de Mars dans les comptines du Forgeron sur Radio PFM 99.9. Et Rechamps de Mars qui est avec nous dans les studios. Donc une petite entrée en matière dans cette émission avec le morceau en français de l'album. Et alors vous avez déjà donné quelques indices au début. Vous inquiétez pas, vous avez le droit de vous passer le gâteau. Hein, c'est... Il se passe des choses que vous ne voyez pas, cher
1: gâteau auditeur. Fait par Laurie, qu'on remercie.
2: Merci. Vous êtes délecté de ce banana cake de Laurie. J'espère qu'on m'a pas trop entendu le mâcher au micro.
0: Tout va bien, ne t'inquiète pas. Les auditeurs savent que c'est l'heure du goûter. Vous en avez parlé un tout petit peu avant qu'on lance le morceau, du coup, sur le sujet de l'album. Et donc là, en l'occurrence, le sujet du morceau, vous disiez que ça parlait d'écologie. De manière générale, est-ce que vous pouvez nous reparler du concept de cet album? On en avait déjà parlé, bien sûr, au moment de l'EP, mais il y a peut-être des gens qui ont loupé le premier épisode. Ça fait toujours du bien de leur rappeler.
3: Alors, du coup, Rechamps de Mars, le thème, c'est on parle d'une humanité alternative qui a décidé de quitter la Terre et de partir sur Mars. Et justement, en fait, dans ce premier album, premier EP, on s'est dit qu'on allait donner un peu les raisons de pourquoi l'homme quitte la Terre. Et en fait, la critique, c'est pourquoi quitter la Terre et plutôt que s'en occuper et d'essayer de résoudre les problèmes directement. Et c'est au fur et à mesure des morceaux, on explique pourquoi les gens partent.
4: Et par cela, on crée une fiction d'une humanité qui part sur Mars. Et je spoil un petit peu, mais on sait que ça va mal finir. Donc c'est un peu pour critiquer aussi tous les géants d'aujourd'hui dans le monde réel qui veulent partir dans l'espace à tire-larigot plutôt que s'occuper de la Terre, quoi.
0: Bah c'est vrai qu'en plus, dans l'image que vous mettez sur les réseaux sociaux, vous vous mettez en scène comme un groupe de rebelles qui milite contre ça. Et il y a un côté où ça fait un peu penser à Elon Musk, pour ne pas le citer, ou Jeff Bezos qui fait des fusées en forme de bite pour aller dans l'espace.
4: C'est tout à fait ça.
0: Il y a cette espèce de côté dystopie pérave de milliardaire, et vous positionnez un peu contre ça.
4: Ah, tout à fait, bien sûr.
2: En fait, ça fait partie des choses qui nous inspirent aussi. Bon, pas tant les vaisseaux en forme de bite, mais les méga entreprises qui ont des lubies, qui vont vouloir aussi faire leur propre profit et trouver des solutions à court terme plutôt que régler les problèmes à moyen terme et à long terme en laissant du coup une partie des gens, une partie des personnes les plus précaires, une partie des personnes dans un monde assez consumé. Je parle il y a eu des canicules cet été, et on s'est dit quand même que le single qui est sorti, il tombait malheureusement un petit peu trop en accord avec un monde moins alternatif mais plus réel, plus concret.
1: Est-ce que vous êtes friand de littérature un peu, ben voilà, SF, on pense à Philippe K. Dick, Total Recall et compagnie, Asimov, Ray Bradbury, ce sont quand même des thématiques assez universelles qui nous parlent et qui restent très ancrées dans le réel, et notamment la critique de, ben on bousille la Terre, ben on part sur une autre planète et comme par hasard on va rebousiller la nouvelle planète.
4: C'est ça.
1: Donc est-ce que ben vous êtes friand de ce style de littérature ou de cinéma même?
4: Bien sûr, ça nous inspire. Personnellement, moi c'est plus le ciné, mais après chacun son moyen de se faire ses connaissances et son divertissement. Je pense que mes camarades sont plus sur la littérature, mais on se rejoint tous un peu autour du cinéma quand même, faut le dire. Et oui, bien sûr, c'est une inspiration.
1: Et donc, tu as des films un peu de SF que tu kiffes bien?
4: Oh bah les grands classiques. Il y a Dune. Après, Dune c'est un bouquin à la base. Il y a Star Wars. T'en as plus peut-être toi, Dimitri?
3: Ah bah moi, en ce moment, je suis à fond. Bah c'est pas des films, etc. Mais moi, je suis à fond sur l'univers de Warhammer.
4: Ah, oui.
3: Donc le côté. Ouais.
0: Où là, il n'y a vraiment aucun espoir, c'est juste la giga merde partout.
3: C'est ça, oui, exactement.
1: On espère.
4: Fallout aussi, dans les jeux vidéo, un peu.
3: Ouais, Fallout, le côté post-apo aussi.
4: Post-apo, ouais, ça c'est de ravager la planète à un point atomique, on va dire. Donc ça, c'est aussi un autre sujet, mais qui nous inspire.
1: Vous avez maté la série de Fallout ou pas encore?
3: Ouais,
4: moi je l'ai regardée.
1: Ouais. Elle est bien, hein?
4: Ouais, elle est pas mal, ouais.
1: Franchement, une adaptation de jeu vidéo qui est pour une fois réussie, ce qui n'est pas toujours le cas.
0: Mmh. Laurie?
5: Oui, est-ce que vous avez prévu d'exprimer vos chansons avec cet environnement-là, visuel, sur scène ou dans d'autres clips?
4: L'environnement martien?
5: Oui, enfin tout
4: c'est, ça va être le futur du groupe en fait. Ça va être les prochaines années du groupe, les prochains projets, tout sera tourné vers l'espace. Et comme je le disais tout à l'heure, on va créer une fiction qui part sur Mars, un futur potentiel pour l'humanité. Et là, on va partir un peu raconter des histoires à droite à gauche, plus ou moins réelles, mais il faut que ça reste qu'une fiction. C'est ça le truc, le jeu.
1: Ça vous tenterait de le faire en BD, par exemple? Peut-être, parce que j'ai vu que tu étais fan de comics avant l'émission. Moi, je suis très grand fan de comics, notamment de Metal Hurlant, qui est un magazine qui est très sur les thématiques que vous abordez. Ça vous plairait d'avoir un petit support BD, comics, de vos chansons, de votre univers?
4: Ouais, carrément. Nous, tout ce qui est créatif, on ne demande que ça. Nous, on a tous plein d'idées en tête, sur plein de qui partent dans tous les sens, et on essaie de tout recentrer entre nous quatre. Il n'y a pas une personne qui décide dans le groupe, mais nous on déborde d'idées, que ce soit par musique. On a tous une idée d'un clip chacun par musique, donc pour vous dire à quel point on est créatif dans notre esprit, et on veut faire les choses, quoi. Ah oui, bien sûr.
2: Et puis faut se dire aussi que là on a lancé la machine, où derrière on va aller sur Mars. En réalité, l'album qui sort, c'est le seul album de Rush on Mars qui sera vraiment terre à terre, qui sera localisé sur la Terre. Donc on a pu faire du clip vraiment sur Terre. Mais plus on va aller vers l'avenir de Rush on Mars, plus on va pas aller tourner nous-mêmes sur Mars, mais on va probablement se rapprocher d'illustrateurs, du milieu de... On a déjà essayé de tâtonner le milieu de l'animation, parce que ça nous fait kiffer, et qu'on sait qu'à l'avenir, ça peut vraiment servir le groupe à fond.
1: De toute façon, il fallait bien partir de la Terre pour aller sur Mars. Voilà. Donc le premier album et un pied sur notre planète bleue, c'est logique.
0: Et alors, au tout début de l'émission, vous expliquiez qu'il y avait eu des petits changements entre la démo et l'album, notamment sur les méthodes d'enregistrement, sur les studios aussi. Est-ce que, justement, vous pouvez parler de la partie enregistrement de cet album? Qu'est-ce qui a changé? Quels ont été les challenges, quelque part? Parce que aller en studio, c'est souvent un peu de challenge.
3: Alors, à la base, on a enregistré sur Douai, au Purple Eye Recordings.
0: Avec Gia,
3: exactement, sauf qu'il a stoppé son studio. Donc on a cherché un autre studio, on est tombé chez Rom Tomcat, au Sofa Studio, j'ai plus exactement le nom de la ville, désolé.
4: Précis,
3: ouais, je crois. Et en gros, on a fait un test avec Manipulated et Voyard pour voir ce que ça donnait, etc. Du coup, on les a remasterisés, et ensuite on y retournait, on a été satisfaits, on y retournait pour le reste de l'album. Donc forcément... Il y a eu des petits défis en termes de son, essayer de retrouver un son plus moderne et qui rend mieux que l'ancien studio, mais en essayant de garder un peu notre patte. C'est un peu compliqué parce que ça reste quand même deux mix différents, mais au final le rendu est quand même présent, quoi.
4: Et cohérent, le rendu. C'est ça le plus gros challenge, c'était le changement de studio.
0: Et alors, au niveau de l'ordre de la préparation, tout ça, comment ça s'est organisé? Qu'est-ce qui a été enregistré en premier? Comment vous avez fonctionné?
4: Comme dit Dimitri, on a d'abord réenregistré, remasterisé les deux premiers morceaux qu'on a sortis, Way Out et Manipulated. Et ça, c'était un peu le test pour le nouveau studio. Et un moyen aussi d'avoir un nouveau mix de ces morceaux-là, parce que le mix d'origine ne nous plaisait pas tellement.
3: Bon, c'était batterie électrique, il y avait des petits décalages, limite ça se voyait qu'on tremblait. Enfin, Nathan, il tremblait un peu en chantant, ça s'entend.
1: C'était sur nos premières années.
4: Donc ça, on les a refaites, remasterisées, tout ça.
0: Et là, sur batterie acoustique, par exemple, de fait...
4: Bien sûr, oui. La batterie électronique, c'est une époque lointaine, de début de Rush on Mars. Donc là, on a quand même tous bien progressé niveau matos. Et après, on a enregistré les autres morceaux un peu dans la foulée, en fait, ensemble sur un week-end, on n'a pas vraiment eu d'ordre.
3: Feu d'esprit et Mélancolia, on les avait enregistrés déjà à Douai, et c'est en cours qu'on a eu le changement de studio. Donc on a fait Mélancolia, Feu d'esprit, changement de studio, Manipulated Way Out, et ensuite on a fait une session où on a enregistré Macral, Castle of Glass, Parasite et Start of Transmission, qui est l'intro de Borald.
0: Et là, justement, vous venez ensemble de citer deux morceaux sur lesquels j'avais des questions un petit peu pour étendre la compréhension de tout ça. Parce que moi, quand je vois Mélancolia quelque part, je peux pas m'empêcher de penser justement au film de Lars von Trier. Surtout qu'il y a un lien avec l'espace. Et je me demandais du coup si le film avait inspiré la chanson, si vous aviez vu le film, ou si c'est juste vraiment au hasard parce que vous vouliez parler de spleen et de tristesse.
4: Alors, on va te décevoir. parce que la personne qui a écrit ce morceau n'est pas là. Tu as choisi le morceau, il fallait que tu choisisses ce morceau-là.
0: C'est pas grave, au pire...
3: C'est un morceau... Enfin, c'est plus personnel du côté de Thomann. On n'a pas eu trop de. Enfin, on l'a laissé, on l'a fait confiance totalement pour ce morceau. Je pense que c'est plus le côté spleen et tristesse, la mélancolie, que le film. Ça m'étonnerait qu'il l'ait vu.
2: Mais...
3: Et d'ailleurs, fun fact, ce morceau, en fait, il a été créé avant la création de Ocean Mars. J'étais avec Thomann, en fait, on avait un ancien groupe, un petit truc de lycéen qui s'appelait Prisma. Et c'était le tout premier morceau qu'on a composé. Et par la suite, on l'a ressorti. Pour le montrer à Nathan et Arthur, et puis c'est bien passé, du coup on l'a enregistré.
2: Il avait totalement sa place aussi dans l'album et dans le message qu'on véhiculait. Et c'est vraiment aussi un morceau qui va déclencher, qui va être le déclencheur aussi de cette deuxième partie d'album que les gens connaissent pas encore. Et on est content aussi d'offrir cette sorte d'entracte à ce moment-là de l'album.
4: Une entracte très soft, très douce et à la fois mélancolique. Et ouais, c'est un beau morceau.
0: Alors pour le coup, alors de fait, si vous l'avez pas vu, je vous conseille de voir le film. Alors je vous préviens, c'est pas le film le plus facile à regarder, mais justement sur il y a une histoire d'espace dedans que je vais pas vous spoiler, et c'est relié plus ou moins à la dépression du personnage principal. C'est fait d'une manière assez adroite, mais c'était pas le seul morceau qui m'intriguait au niveau de son titre. C'est aussi le titre Mackerel, parce que je m'attendais d'autant moins à trouver ça sur un truc de space rock, parce que les Mackerel, c'est c'est une légende où c'est un mélange d'elfes et de sorcières, mais est-ce que c'est de ça que ça parle, et, ou est-ce que c'est autre chose, et pourquoi avoir choisi de parler des Mackerel?
4: Alors au tout début, j'ai vu une vidéo d'un petit garçon dans les années, c'est une vidéo qu'on a tous vue je crois, hein, on est d'accord, qui parle des Mackerel un peu comme des sorcières. Ça devait être dans le nord de la France ou en Belgique, dans les Flandres, mais effectivement, ça m'a mis sur la piste des sorcières dans le lore, dans la mythologie de cette région-là d'Europe, donc le nord de la France, la Belgique, tout ça. Et j'ai pris ce terme pour faire une métaphore avec l'humanité, le bûcher. La chasse aux sorcières, tout ça, on parle pas des Mackerel, mais ça m'a permis de faire une métaphore avec sur un texte qui parle de notre extinction, en fait, une métaphore avec le bûcher Mackerel, voilà.
0: Et sur des communautés oppressées quelque part qui sont sacrifiées aussi, parce que vous disiez un peu plus tôt qu'en gros ceux qui allaient partir sur Mars c'était les riches et qu'ils allaient laisser une terre désolée aux pauvres. Enfin, c'est à peu près comme ça que je l'ai interprété, mais c'est ça.
2: Alors c'est les riches et les scientifiques. C'est une partie une grande part de l'humanité, mais délaissant quand même certains sur Terre, certains pauvres malheureux qui expriment leur souffrance d'une certaine manière. Ouais.
3: Bah, et puis théoriquement, dans l'histoire, il y a aussi un tirage au sort qui a été fait, un petit côté Hunger Games, etc. Et d'ailleurs, un tirage au sort qu'on va aussi réaliser en vrai, parce qu'on va faire gagner, en faisant un tirage au sort un peu RP avec cet univers, on va essayer de faire gagner des albums et pourquoi pas des t-shirts. Voilà.
0: Ok. Bah, ma foi, il faudra surveiller les réseaux si vous voulez avoir un très bon album entre les mains. Je vous propose que justement on continue de l'explorer, ce très bon album, avec un autre titre, et encore une fois c'est vous qui choisissez. Qu'est-ce qu'on se met?
4: Wyatt.
3: Ouais, on pourrait passer Wyatt, à moins qu'ils soient un peu trop longs peut-être.
0: Oh, mais il n'y a jamais rien de trop long ici. Vous êtes assis juste à côté de quelqu'un qui passe des morceaux de minimum 7 minutes, donc tout va bien.
3: Non, c'est parfait. Ouais, bon, on peut faire passer Wyatt, en plus il a été remasterisé, donc c'est l'occasion de voir un peu...
2: Pour ceux qui nous connaissent depuis longtemps et qui aimaient bien déjà le Wyatt initial, on va leur passer le Wyatt remastered.
0: C'est parti.

0: Way Out de Rush on Mars, la version remasterisée qui a pris un sacré level de fait avec la remasterisation. D'aucuns diraient qu'il y a vraiment beaucoup de Maiden dans la recette là. Enfin, ça m'y fait pas mal penser, un petit quelque chose un peu dans l'esprit de Revelations, aussi avec ces espèces de gimmicks post-solo qui sont un peu répétés. Il y a un petit quelque chose de ça. Alors Arthur, t'as un t-shirt Iron Maiden, ça n'a échappé à personne. Mais
1: comme tous les jours de la semaine.
0: T'as 7 t-shirts que tu alternes, c'est ça, tout au long de la semaine.
1: J'en ai malheureusement beaucoup plus que 7. Je suis malheureusement une victime du capitalisme Maiden et de leur merch. J'adore.
2: Ce sont les fameux Seven Shirts of the Seven Shirts.
1: J'adore.
0: Et avec en plus, alors ce qui est génial dans ce morceau aussi, c'est que là, la trompette justement, elle trouve toute son emphase. Et alors mélangée en plus avec les chœurs qui donnent ce côté très Sergio Leone. Et c'est le premier morceau en plus, donc on est tout de suite dans le bain avec quelque chose de vraiment épique, de vraiment cinématique aussi. Donc c'est vrai que ça avait du sens de le rajeunir un petit peu quelque part.
3: Bah carrément, moi la trompette aussi, je suis content de la proposer dès les premières secondes aussi de l'album, mais ouais, c'est un parti pris, c'est un morceau qui est long, c'est un morceau qui instaure directement un univers qui est le nôtre en fait, qui est assez énergique, qui diffère beaucoup. En 7 minutes, on propose plusieurs choses différentes avec un final avec Dimitri et moi qui, en effet, on fait des gimmicks guitare-trompette sur un côté très épique. C'est vraiment beaucoup de choses, beaucoup de petites bribes Rush on Mars qu'on propose dès le début, quoi.
0: Et ces chœurs-là, d'ailleurs, vous les aurez sur scène aussi ou pas, les chœurs un peu western qu'on entend dans ce morceau ou pas?
4: Bah là, il y a Alexia derrière nous qui fait les chœurs.
1: Qui a fait les chœurs en studio. Alexia, qui est avec nous là actuellement en studio. Elle bouffonne en entendant cette suggestion. Mais nous, on veut qu'elle soit sur scène, mais c'est pas son choix. Non, c'est pas ce qu'elle veut, je pense. Bah après.
5: Alors, je me suis fait très discrète jusqu'ici. Bonjour. oui, du coup, effectivement, c'est moi qui ai fait les chœurs sur la chanson. Pas tous, mais à la fin, effectivement, ça marchait très bien. On m'a dit, il faut une voix féminine, test. Alors, je l'ai testé et ça a fonctionné, donc on l'a gardé d'un record à l'autre. Mais effectivement, je ne trouve pas que ma place soit sur scène avec eux, puisque je suis la photographe du groupe. Donc, ma place, c'est devant, à les prendre en photo.
1: Voilà. C'est qu'une musique.
5: Oui, non, mais...
1: Là, on va rentrer dans un débat.
5: Mais justement, c'est votre entrée sur scène. C'est le moment fort du concert.
6: C'est pas faux. Et d'ailleurs, Alexia revient sur un morceau Mélancolia, mais c'est beaucoup plus discret. C'est beaucoup plus dans le fond du morceau.
1: Alexia est un peu la, entre guillemets, la femme à tout faire dans le groupe. Elle photographe, choriste. Elle s'occupe de la com. Elle nous aide énormément sur plein de points.
7: Voilà. C'est un peu le principe d'une femme en fait.
3: Avec les moyens qui sont les nôtres, du bruit aussi pour Alexia qui est toujours derrière nous d'une manière ou d'une autre. C'est avec les moyens qui sont les nôtres. Mais
5: merci.
0: Mais c'est vrai en tout cas que le rendu est absolument génial sur ce morceau-là. On aura peut-être l'occasion d'écouter Mélancolia après, mais en tout cas là, enfin ça participe vraiment à l'ambiance parce que ça rajoute en plus une petite couche de vintage un peu à l'époque où on avait justement de la science-fiction comme ça avec des voix et du thérémine, etc. Ça donne vraiment une dimension particulière. Julien,
8: tu parlais de Maiden et effectivement, je trouve ce morceau qu'il a une patte très british. Pour deux choses. Déjà, le dernier album de Deep Purple, Splat, a ce côté un peu vintage, rock et tout. Et moi, en écoutant ce morceau, donc Way Out, je le dis avec beaucoup d'amour, de tendresse et d'affection. Je l'aurais bien vu dans la BO de Moonwalker, de James Bond avec Roger Moore.
0: Moonraker.
8: Moonwalker, pas
0: parce
8: Moonwalker.
0: Moonwalker, c'est Michael Jackson.
8: Et donc, je l'aurais bien vu dans Moonwalker avec ce côté très 70s. Qui a ce côté prog, avec ce côté space, puis et ce côté british. Et je trouve que, moi j'ai pensé un peu, et puis avec la trompette et tout à la fin, j'ai pensé à James Bond.
0: Puis, sur le côté Maiden, il y a aussi les galopades de guitare quand même.
1: La rythmique, c'est typiquement du Maiden.
8: Donc c'est un morceau très british, et c'est marrant parce que il y a ce revival, il y a beaucoup de groupes qui redécouvrent ce côté classic rock british 70s, et vous prenez le dernier album de Purple... exceptionnel. Donc bravo et merci pour ce... Parce que c'est bien aussi de se rappeler d'où vient le métal, et avec ce morceau, ben, c'est, ça nous rappelle pourquoi...
1: C'est cohérent ce que tu dis, parce que c'est Maiden et un tout petit peu moins, mais quand même Deep Purple, ce sont des groupes sur lesquels on s'est rassemblés au tout début de Rush on Mars. Et à l'époque, on a commencé par, comme tout le monde, à faire des covers, et on jouait du Maiden, et on a joué du Deep Purple, et c'est cohérent, c'est un peu nos origines aussi, un petit peu, qui nous ont rassemblés.
8: Et c'est bien qu'il ouvre l'album, en fait.
6: Puis en plus, c'est le morceau éponyme de l'album, donc d'autant plus, c'est pour ça aussi qu'on a voulu le remettre au goût du jour, parce que c'était un peu notre... Bah non, on l'appelle ça un peu notre masterpiece, entre nous...
1: Carrément.
0: C'est un peu votre énorme single, le truc que vous jouerez à la fin de vos concerts quand vous aurez 40 ans de carrière, c'est ça,
1: c'est ça. Ah, si on y arrive, on espérait, mais bon. Après, on fait ça pour nous, on fait ça pour le kiff, on fait ça pour créer. La fame, c'est pas trop ce qu'on recherche.

0: Mais avec Adrien, on t'avait vu au SLB Fest, donc. Mmh. Et depuis ce concert au SLB Fest, en termes d'expérience, en quoi vous avez vu que vous avez passé des steps, passé des étapes, emmagasiné ouais, voilà. En quoi vous vous trouvez, voilà, en 3 ans, je crois, à peu près. C'était SLB Fest 2023, peut-être, je crois.
1: C'était, j'aurais dit 4 ans.
0: 4 ans, 2022.
2: Ça va vite, hein. On vieillit, mon Julien.
0: On n'en parle pas. Et donc, ben voilà, en termes de qu'est-ce que vous avez depuis ce concert au SLB Fest, en quoi vous avez changé, progressé, évolué dans votre manière de faire
1: Alors déjà, je pense que sur le SLB Fest, on va bien, on va se partager aussi la parole pour vraiment tous défendre nos points de vue, mais on est assez d'un commun accord pour dire que on s'est pris aussi dans le visage beaucoup d'inexpérience qu'on avait. En fait, on était un groupe de 2 ans et c'était un de nos premiers festivals. Donc, en effet, on a fait pas mal de faux pas. Et en 6 années, maintenant ça fait 6 ans qu'on existe, justement, on a appris aussi à mieux appréhender ce genre de grosse scène. Et dans le sérieux, dans les concerts directement, de s'installer, de communiquer entre nous, la communication entre les membres du groupe, la communication aussi avec les experts sur place, les organisateurs. Donc rien que dans tout ce qui est autour du groupe, mais qui est même pas du registre musical, on a eu une grande marge de progrès. Et directement au niveau du son aussi, on s'est fait, à la fin du SLB Fest comme à la fin de pas mal de festivals, des bilans de qu'est-ce qui a été, qu'est-ce qui a pas été, comment s'améliorer, et au fur et à mesure, voilà, on construit brique après brique notre expérience.
3: Je fais une parenthèse, le SLB Fest, c'est notre pire concert.
4: Ah, je l'ai pas dit avec moi.
3: Pas dans le sens organisationnel, nous, de la façon dont on a joué.
0: Vous avez pas kiffé.
3: Ah non, on a fait de la merde.
2: Nous, ça nous avait bien plu. Hein.
0: Bah ouais, c'est clair. Nous,
3: ça a bien changé pour nous.
5: On a très bien vécu le festival en lui-même, mais nous, notre.
3: Festival exceptionnel. Mais...
5: Voilà, en fait, on s'est dit, depuis ce concert, il faut qu'on step up. C'est ce qui nous a motivés à nous améliorer. Et puis, même en termes de jeu de scène, avant, on était vraiment droit comme des piquets. Depuis, on a fait un bilan scénique il y a 2 ans, je crois. On a revu ça, et maintenant, on bouge sur scène, etc. Mais rien que ça, c'est une bonne amélioration qu'on a eue. Hein. Et même en termes de son, ouais, on a, il y a eu beaucoup de changements de matériel, même maintenant, il y a encore du matériel qu'on doit acheter, qu'on doit modifier, et voilà, on essaie de step up un maximum.
3: Le matériel à step up, la maîtrise du matériel à step up, la communication avec le public, c'est-à-dire les interactions, tout ça. Nathan, il s'est devenu un showman de ouf. Moi, je le bénis tous les jours de ce genre de. Parce qu'il est, il a vraiment. Step up de ouf au niveau des interactions, il fait des trucs de ouf et à chaque fois les gens sont avec nous grâce à lui. Et la seule façon de pouvoir continuer à créer de la musique, c'est que les gens soient avec nous pour être là en concert et qu'on puisse encore faire des concerts. Donc si on n'a pas de concert, on peut pas faire d'album, on peut pas créer. Voilà, il faut que les gens soient avec nous et Nathan, grâce à lui, les gens sont bien bien avec nous en concert.
1: C'est aussi tout à fait corrélé avec la confiance en soi, tout simplement. Parce que voilà, je suis souvent devant. Au départ, je ne m'imaginais pas être devant dans le groupe, d'être dans le micro, d'être la personne qui va gérer les interactions, que ce soit pendant les morceaux, parce qu'on en fait beaucoup, entre les morceaux. C'est quelque chose qui, au fur et à mesure, à force de concert aussi, finit par rentrer. C'est quelque chose aussi, voilà, sur les 4 ans, vous me demandez qu'est-ce qui a évolué aussi. C'est peut-être la confiance et le fait de dédramatiser un petit peu, de se lâcher, en fait, d'être un petit peu plus naturel dans le micro, comme on l'est ici et comme on l'est avec le public, sans avoir un 160 BPM, sans parler du morceau, mais plus du rythme cardiaque. Voilà.
0: Le moment de vérité pour vous, c'est la scène, en fait. C'est ce qui, enfin, c'est là que vous avez vu. Faut travailler ci, faut travailler ça, parce qu'il y a pas le confort du studio. Et vous vous êtes dit, être bon, c'est être bon, limite même encore meilleur sur scène que derrière un studio. Ou...
3: Puis en studio, s'il y a des erreurs, elles sont corrigeables dans l'instant T. Que ce soit de manière par nous-mêmes ou par ordinateur, machin et tout. Aujourd'hui, il y a des technologies de malade qui permettent de corriger tout ça. Donc ouais, sur scène, c'est du vrai, c'est du brut, c'est du de l'instant T. Donc forcément, il faut...
0: Pas de machine arrière, quoi.
3: Ah bah non, c'est ça, exactement. Et parfois, les icos s'en aperçoivent, enfin les gens qui viennent nous voir et qui font de la musique, principalement, ou qui écoutent beaucoup de musique comme vous, peuvent s'en apercevoir. Et nous, ce qu'on veut faire écouter, c'est de la bonne musique. C'est pas des trucs qui sont mal gérés, quoi. Donc forcément.
0: Mais c'est fou quand même que vous dites ça, parce qu'on n'avait pas

0: ressenti ça en fait, quand vous avez joué. Enfin, nous, on avait kiffé quoi.
1: Venez nous voir.
2: C'est gentil, mais
1: venez nous voir dans les mois à venir, parce que
2: les gens qui nous suivent, nos familles, ils ont vu la diff au fil des années. Ils ont vu la diff, la différence sur plusieurs dates. On a eu des très bons retours, et alors qu'à l'époque on nous disait ah, faut progresser sur ça, faut faire ci, faut faire ça, et on écoutait ce que les gens disaient. Et là je pense que, je dis pas qu'on est parfait, attention, il faut toujours progresser, mais on a atteint un stade où on a plus de certitude en fait, c'est ça.
1: Et on est très très exigeant avec nous-mêmes. Moi c'est assez personnel, mais la manière dont je préfère découvrir un groupe, c'est vraiment les voir en live, passer un moment de fou alors que je ne les connaissais pas. Et derrière, on écoute les versions studio, on reconnaît les musiques et on se dit waouh, là c'est là que j'ai eu telle interaction. Enfin, on redécouvre le groupe à travers le studio, mais en fait l'expérience forte c'est le live. Surtout quand on connaît pas les groupes, il peut y avoir des découvertes de fous qui se font comme ça. Moi en tout cas, en tant que festivalier, que spectateur, c'est comme ça que je vis au mieux la découverte d'un groupe. Donc nous, c'est aussi vraiment ce qu'on a envie. On a envie que ce soit super quali, de gérer des interactions pour marquer l'auditoire qui nous connaît, bien sûr, par respect aussi pour leur fidélité, et un auditoire qui ne nous connaît pas et qui va derrière être marqué, qui va nous redécouvrir par la découverte de toute notre lore, notre communication, nos albums, nos morceaux directement sur les plateformes.
2: Tu dis qu'on est, nous, exigeants envers nous-mêmes, mais on est exigeants entre nous aussi.
1: Ah, particulièrement, c'est vrai.
0: Ça a l'air de faire écho à des traumas. Mais Laurie, tu avais levé la main depuis un moment.
3: Non, bah justement, j'avais envie de rebondir là-dessus. Vous donner envie de vous voir en live, justement. Quels sont les projets où on pourra vivre, justement, cette expérience?
0: Les prochaines dates
4: Alors, il se peut qu'on va faire notre release party. On va le jour de la sortie de l'album, c'est-à-dire le 23 octobre 2026, et on va la faire au High Voltage à Lille, juste devant le Sébastopol.
2: Et pour nous, c'est une nouveauté, parce qu'on a toujours fait nos concerts importants à Douai. Quand la sortie de l'EP, on l'a fait à Douai. Notre premier concert, c'était à Douai, donc on est des Douaisiens. Et là, on va, entre guillemets, on va faire un truc nouveau, c'est faire une release dans une ville, grande ville. Ouais, c'est nouveau ça.
1: Et ne vous méprenez pas, Douaisiens, nous allons aussi défendre cet album.
2: Faut pas le dire.
4: Mais il se peut que quelque chose arrive à Douai aussi.
2: Voilà.
1: Et Arras, là, on est dans des locaux d'Arras. Si vous êtes preneur, évidemment, nous on a envie de défendre cet album aussi à Arras. Donc.
0: À bon entendeur.
2: New York aussi. New York.
0: Tokyo.
1: J'adore l'Australie personnellement.
5: Amiens, il y a un Amiennois ici.
2: Il y a un Amiennois ici.
0: Tu peux dire ça dans les oreilles du mille et une bière ou de la lune des pirates.
5: Ouais, ou la taverne électrique, je peux essayer de.
2: Ok, super. Ce serait génial.
0: Notre agent infiltré. Donc la release, est-ce que vous pouvez juste rappeler la date pour que ce soit bien enfoncé dans les têtes, marqué au fer rouge
4: Le vendredi 23 octobre 2026, à partir de 19h30.
0: Ça tombe bien, en plus, pour un certain nombre d'entre vous, ce sera pendant les vacances scolaires, donc vous n'aurez aucune excuse. On va continuer avec un autre morceau de l'album, si vous le voulez bien. Et puis, comme on arrive tout doucement à la dernière demi-heure, on va aussi bientôt passer à votre carte blanche. Là, dans l'immédiat, qu'est-ce qu'on écoute de vous?
1: Le peuple désire de la nouveauté, peut-être.
0: Peut-être.
1: Donc, on va leur proposer une nouveauté, un nouveau morceau. Castle of Glass.
0: Castle of Glass, c'est parti, on écoute ça tout de suite.

0: Castle of Glass de Rush on Mars, toujours sur Radio PFM, les Contines du Forgeron, et Rush on Mars est toujours avec nous dans les studios pour parler de tout ça. Quel est-il ce château de verre? C'est assez intriguant, et là pour le coup ça fait aussi une image très SF des années 70. Qu'est-ce que c'est?
1: Alors pour le coup le thème n'a rien de space rock.
0: Ah, c'est un gratte-ciel.
1: Non, en fait ça parle...
2: C'est un verre de pastis avec plein de glaçons.
1: En fait, on dénonce un peu, chaque morceau dénonce une chose, et là en fait on parle de tout ce qui est maltraitance infantile et harcèlement. Voilà.
0: Ok.
1: En fait, on dirait pas parce que le thème est très... ça bouge un peu, c'est groovy, etc. Mais en fait ça parle d'un enfant cherchant un échappatoire et qui se crée lui-même dans sa tête un château de glace, parce qu'à tout moment tout peut s'effondrer et il peut se blesser à cause de ça. Et voilà, tout simplement, en fait, les paroles sont très explicites. En fait, quand on écoute les paroles, tout est compréhensible facilement.
0: Fort bien. Julien ?
2: Et en fait, alors, je ne sais pas si je vais dire une bêtise, ce ne sera pas la première, ce ne sera pas la dernière. Moi, j'ai trouvé sur ce titre un côté très groupe français, qui passe d'ailleurs à Lille il n'y a pas longtemps, très Seven Weeks. Ce côté, je sais pas si vous connaissez, mais vraiment très groovy, très accrocheur.
0: Ah, parce que là, je pense que c'est un côté un peu plus stoner, de fait. Enfin, pour ceux qui connaissent pas Seven Weeks, c'est un groupe un peu plus stoner.
2: Ouais, bien fat, bien gras, et j'ai trouvé ces choses-là. Et je crois qu'on en avait parlé aussi la première fois où vous étiez venu. Côté aussi très Head Charger, je sais pas si vous connaissez ce groupe canois, pareil scène française, et pareil ce côté très très groovy, un peu stoner.
0: Je pense que définitivement, c'est la touche stoner qui te fait penser à ça.
2: Ouais.
0: Là-dessus.
1: Bon, on a toujours voulu garder un côté groovy. Hein. En fait, à la base, nos inspis, c'était beaucoup du RATM, etc. Donc, on a toujours voulu garder le côté un peu rock qui bouge pas mal.
3: Ouais.
1: Et au final, ça n'a pas trop à voir. Mais ce morceau-là, à la base, il vient d'un riff que je me suis inspiré des RATM pour un riff, etc. Ça m'est venu après avoir écouté du RATM. Et suite à ça, on est arrivé sur ce morceau.
0: Ouais. Et puis, ça reste lié parce que c'est groovy et revendicatif. Ça fait quand même des trucs.
2: Ouais. Puis le côté stoner aussi sur Boreal Day, je trouve. Il y a un côté très Queen of the Stone Age. Enfin, je ne sais pas si ça a été fait volontairement, mais Boreal Day, il y a ce côté groovy stoner.
1: En fait, à la guitare, souvent je joue des trucs, mais je n'arrive pas trop à me dire exactement à quoi ça ressemble. C'est vraiment juste moi, je joue et on joue plus tard.
3: Ouais,
1: souvent on me dit ça ressemble à ça, mais moi au début j'avais pas vraiment d'inspiration. Quoi.
3: C'est ça qui est chouette, c'est que naturellement aussi, après je parle pour Dimitri, naturellement ça vient, et en fait c'est bourré d'influences sous-jacentes, mais sur lesquelles on sait pas toujours mettre de mots, ça c'est difficile, mais ça arrive souvent. En passant aussi merci à Julien, parce que c'est vrai que quand on vient, on va repartir avec plein de choses à écouter et plein de bonnes références. On n'a pas toutes ces références là, mais en tout cas si ça t'y fait penser, c'est un petit peu ce qu'on veut engager avec Rush on Mars. Ça doit être un croisement de tout ce qu'on propose. Et ouais, par contre sur les termes stoner mais énergique, groovy, c'est vrai qu'on recherche aussi beaucoup ce côté groovy très énergique, parce que c'est là-dessus qu'on se défoule, qu'on se décharge et qu'on
2: capte aussi une audience par ces riffs bien lourds, bien catchy. On attrape le public là, on le lâche pas quoi.
3: C'est ça.
1: Pour le coup, Boreal Day, j'ai pu mettre la main un peu sur mon inspiration, c'est Avenged Sevenfold. Voilà, jamais.
2: On en avait parlé. Voilà.
0: Donc avec quelque chose de bien.
1: Après, c'est vrai que le riff principal, il y a un peu un côté Unholy Confession, un peu metalcore sur le riff. Ouais, voilà.
0: Et justement, puisqu'on parle de référence, là on va rentrer dans la partie où vous nous parlez de musique, on arrête de parler de vous et c'est vous qui parlez des musiques qui vous inspirent, qui vous donnent envie de faire ce que vous faites. Vous nous avez sélectionné des titres qui sont en plus, pour certains, assez différents de ce que vous faites d'habitude, qui vont être des bonnes surprises et en plus des choses relativement peu connues. Qui veut commencer? Faites-vous plaisir, là c'est un peu le pique-nique musical.
1: Moi je veux bien commencer. Mon morceau proposé, c'est Dreaming de Turnstile.
0: Alors pourquoi, comment, pourquoi c'est ce truc-là que tu as choisi en particulier? D'autant plus que là, quand je parlais de trucs différents de votre musique, là c'est assez différent.
1: Déjà, Turnstile, je les ai découverts il y a à peu près un an, je crois, à la sortie de Never Enough. Je sais pas si c'était il y a à peu près un an. J'ai directement accroché. Le côté aérien, le côté bien lourd, en fait, ça me fait un peu penser à... ça me faisait un peu penser à du RATM, dans le côté un peu lourd, le côté aussi revendicatif, punk, etc., hardcore. Et Dreaming, j'ai choisi parce que aussi de la trompette. Et c'est aussi pour ça que j'adore ce morceau. Parce que forcément, j'aime beaucoup la trompette et ça fait un peu écho à Rush on Mars, à Way Out, etc.
0: Tout est lié. Et on va se l'écouter tout de suite et on en reparle dans quelques minutes. C'est reparti. Turnstile, Dreaming.

0: Dreaming de Turnstile, le choix de la carte blanche de Dimitri, avec justement quelque chose de groovy, de festif aussi quelque part. C'est moins bagarre que certains autres morceaux de Turnstile. Laurie, tu voulais réagir ?
1: Non, c'est juste que j'aime bien aussi Turnstile, donc je suis très contente de l'entendre aujourd'hui.
2: Puis j'ai pu les voir pour la première fois à Rock en Seine, c'était il y a une semaine, je crois, ouais, il y a une semaine à peu près.
0: Et ouais, t'es pas encore tout à fait remis de ton expérience ?
2: Je pense que c'est un de mes concerts favoris. J'ai jamais vu de. Enfin, souvent, il y a toujours un peu bagarre, pogo, etc. Mais là, tout le monde avait sourire aux lèvres, c'était un truc de ouf, comment tous les gens étaient heureux d'être là, quoi. C'était ouf.
0: Merci en tout cas pour ce choix sur ta carte blanche. Pour la suite, qui en veut ?
3: Alex, bon, ils hésitent, alors j'y vais. J'ai vu Arthur se pencher, j'y vais. Nathan de Russian Mars. moi, j'ai choisi Universe, un morceau de, je vais essayer de bien le prononcer, de Willowbank Grove. Moi qui ai toujours pensé que c'était Groove, mais non, c'est Grove avec un seul O pour une prairie. On s'est posé la question aussi de l'interprétation du nom de ce groupe.
0: Comme quoi, t'as bien fait de venir. Hein.
3: Bah, carrément, j'en ai appris des choses parce que je m'étais même pas encore posé la question de pourquoi ce nom. Et voilà, c'est un groupe australien. Je l'ai découvert il y a pas beaucoup de temps. Il est pas tant connu, mais en fait voilà, j'ai eu un peu de communication qui venait d'Instagram et je suis allé voir ce que ça donnait. J'ai kiffé. Et le truc c'est que c'est pas un très gros groupe. Et pourtant en fait quand j'ai écouté, j'ai adoré. Ils ont un album qui est sorti en 2024 et on peut un petit peu les comparer à nous, pas du tout en termes de style, mais voilà, ils ont à peu près la même. Ils ont commencé en 2019, ils ont un EP, un album. Et en fait, j'ai envie de leur donner un max de force parce qu'il y a ce côté très groovy. J'adore en fait écouter des choses pas... J'écoute aussi des très gros albums, The Wow Signal de Muse. Je l'ai écouté en boucle et en boucle. Mais sincèrement, je tiens beaucoup à écouter des gens. Et là, ils sont en Australie, à l'autre bout du monde. Je peux pas aller les voir en concert parce qu'ils font des concerts en Australie, à l'autre bout du monde. Mais au moins, je leur fais ce petit honneur-là. Et si un jour, ils se disent, il y a ce mec en France qui a parlé de nous, ça fait toujours plaisir, ça booste un peu. Donc, on va écouter ça. Il y a de la trompette aussi. C'est la dictature de la trompette aujourd'hui.
0: On essaiera de les taguer dans le post quand on mettra le podcast en ligne. Et en plus, c'est vrai que là, tu as choisi un morceau qui s'appelle Universe. Donc, pour parler aussi de voyage spatial, c'est tout indiqué. C'est parti donc pour Willowbank Grove avec Universe.

0: Willowbank Grove avec le morceau Universe, et encore un super choix de carte blanche, merci Nathan, parce qu'en plus c'est un morceau hyper riche aussi quoi. Il y a ce petit côté à la fois prog, un peu presque mat rock dans le voicing des arpèges. Il y a aussi ce côté quelque part un peu pop rock d'été, genre block party, qui fonctionne super bien. Puis en plus le duo de voix très très chouette.
1: Ouais, dans les harmonies, tout est juste, tout se complète bien en fait, c'est super chouette. Avec une structure pas si complexe, mais en fait avec derrière des petits leaks, on en parlait en off, des petits leaks par-ci par-là, des petits ajouts, plein de choses qui font un truc, moi je trouve ça super.
0: Très très fort, merci beaucoup. On continue du coup la carte blanche de Rush on Mars, il reste deux personnes à faire passer.
2: J'y vais.
0: À toi de jouer, Arthur.
2: Bah, moi, j'ai choisi un groupe qui s'appelle Fair to Midland, qui est un groupe qui n'existe plus.
0: RIP.
2: Malheureusement. Mais qui a eu son petit bout de carrière, parce qu'ils ont fait la première partie de Serj Tankian, notamment. Et c'est un groupe américain, et le titre s'appelle Amarillo Sleeps on My Pillow. Et c'est un titre qui mélange des influences folk, country, metal, et des touches orientales aussi. Et ça parle notamment de la fuite vers l'avant constante quand on est sur la route, quand on part tout le temps en voyage. Et l'importance parfois d'avoir une base quand on veut rentrer chez soi, un endroit. Et ça parle aussi du désenchantement un peu de la conquête de l'Ouest américain. Et tout ce qui est l'importance de la religion là-bas, qui tourne parfois un peu à l'extrémisme.
0: Voilà. Oui, en effet. Et comment t'as découvert ce morceau ?
2: Bonne question. Quand j'étais petit, j'achetais l'album Rock Hard et j'ai écouté les CD avec plein de nouveaux morceaux de groupes qui mettaient sur le CD, et j'ai découvert ce morceau là-dessus, et après j'ai vachement accroché au groupe, et c'est ce morceau-là par lequel je les ai découverts.
0: Sur un sampler Rock Hard, et bah c'est parti, on écoute ça tout de suite.

0: Vous êtes sur Radio PFM, toujours à l'écoute des comptines du Forgeron, et on vient d'entendre Fair to Midland avec Amarillo Sleeps on My Pillow, le choix de la carte blanche d'Arthur de Rush on Mars. Merci pour ce choix, vraiment un super mélange de groove metal et de bluegrass, très très classe. Merci beaucoup. Et alors, est-ce que quelqu'un aurait l'amabilité de donner un casque à votre photographe, s'il vous plaît? Parce que toi aussi... J'attends. Oui, toi aussi, tu as choisi un morceau parce que dans cette émission, on respecte les photographes. Ils sont d'ailleurs nombreux dans l'équipe. Et toi, tu nous emmènes au bal masqué quelque part.
1: Oui, moi, dansant comme chanson que je vous ai choisi, mais comme je suis assez mauvaise pour parler des choses que j'aime, je me suis dit que j'allais vous choisir quelque chose qui est plus personnel pour moi. Donc j'ai choisi Life Eternal de Ghost.
0: Et en quoi, du coup, c'est personnel pour toi? Quelle dimension elle tient, cette chanson?
1: En fait, c'est une chanson que j'ai découvert en même temps que Ghost en 2018, quand ils ont sorti leur album Prequel. Donc, c'est la chanson de fermeture de l'album. Et en fait, c'est une chanson que j'ai assimilée à des souvenirs que derrière, j'ai voulu un peu oublier. Donc, je ne l'écoutais plus pendant quelques années, jusqu'à ce que je revienne dessus. Et c'est seulement là où j'ai réalisé le sens de la chanson. Et en fait, Prequel, c'est un album, si on le prend en globalité, qui parle de deuil. Et donc la chanson, elle est assez... Quand on la comprend dans le sens caché des paroles, même si c'est pas tellement caché, c'est assez dur quand on a un deuil qui est intervenu dans la vie. Et en fait, c'est pour ça qu'elle est assez personnelle pour moi. C'est une chanson que je suis absolument incapable d'écouter sans chialer. Donc voilà.
0: Du coup, t'es sûre que tu veux qu'on la...
1: Oui, ça va aller.
0: Ok, et ben on écoute ça tout de suite. C'est parti pour Ghost.

0: Life Eternal de Ghost sur l'album Prequel, une power ballade très puissante, et c'était le dernier morceau de la carte blanche de Rush on Mars dans cette émission. Et on arrive déjà à la fin de cette émission d'ailleurs, les choses sont passées tellement vite et il est déjà temps de rendre l'antenne. Alors on arrive sur mes sempiternels accès de vitesse pour désannoncer cette émission. Alors je vous rappelle que nous sommes rediffusés dans la nuit de lundi à mardi à 1h du matin, dans la nuit de samedi à dimanche à 1h également, mais surtout le vendredi à 22h30 pour terminer la semaine en beauté. Nous possédons une page Facebook, les Contines du Forgeron, que vous pouvez liker ou partager ou suggérer des groupes à chroniquer ou vous suggérer vous-même si vous voulez venir discutailler avec nous dans les studios. N'oubliez pas aussi qu'on sur Instagram et sur Mastodon. Je vous rappelle notre agenda. La semaine prochaine, on reçoit les Amiénois de Indicible le 13 septembre. De fait, c'est Julien qui nous les a dégotés. Ensuite, on va directement au mois d'octobre avec le 18 octobre, on reçoit le Don Festival, un festival tout nouveau qui va donner ses profits au refuge et donc qui lutte contre les violences faites aux femmes. Des valeurs, bien entendu, que l'on soutient à Radio PFM. On passe ensuite au mois de novembre avec les copains de Black Hole Sound qui viennent le 8 novembre et Protonoise le 22 novembre. Et le mois de décembre, vous le savez, sera un mois de décembre black metal puisque le 6 décembre on reçoit Sorcière et le 20 décembre on reçoit Elebor. Et alors contrairement à Nathan, on peut pas prédire l'avenir dans les cartes, mais on sait déjà qu'en 2027 on aura le Furious Circus le 11 avril qui a déjà réservé, ils étaient au taquet. Donc on sait qu'il y aura un prochain Furious Circus et on sait déjà qu'ils reviendront le 11 avril, on a très hâte de les retrouver. N'oubliez pas d'élire votre chroniqueur préféré et cette semaine c'est un match au sommet entre Vivien, Damien, Marco et Mavo, car on le sait, les chroniqueurs que vous préférez, c'est ceux que vous n'entendez pas malgré nos efforts. 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Rush on Mars, merci mille fois de nous avoir rejoints une fois de plus pour un direct, pour compter vos nouvelles aventures. Ça a été un vrai plaisir de vous accueillir une nouvelle fois. On vous recevra encore une fois pour le prochain, sans aucun doute. Pareil, on peut pas lire l'avenir comme Nathan dans les cartes, mais on vous souhaite tout le meilleur pour la suite. Merci mille fois. Et alors, pour conclure cette émission, qu'est-ce qu'on va se mettre de votre album ? Faut finir avec vous, quand même.
1: Shockwave. Ouais, on va se mettre Shockwave, un ancien, enfin, un morceau de l'EP qui a été remis du coup dans l'album. C'est vraiment dansant, c'est, pour moi c'est parfait pour conclure
2: Shockwave qui est un Transformers, un Decepticon qui se transforme en
3: album.
2: Il fallait que je la place,
3: évidemment.
2: Il fallait que je la place.
4: Et puis je sais pas si après il y aura le temps de vous dire, sinon s'il n'y a pas le temps après, eh ben, on vous le dit maintenant. Merci beaucoup de nous avoir reçus, nous aussi c'est un énorme plaisir de pouvoir faire ça. On est accueillis dans des conditions qui sont exceptionel, non mais il faut le dire, et quand il faut le dire, on est reçu, on est pouponné. Je ne lis pas vraiment l'avenir dans les cartes, je le place entre parenthèses. Et merci.
0: Nous on t'a vu faire.
4: On va mettre Shockwave, on finit beaucoup nos concerts par celle-là, c'est un petit shot d'énergie, quelque chose de dansant, de festif.
5: Et merci pour votre ouverture d'esprit musical.
0: Merci beaucoup pour l'accueil. Avec grand plaisir. Et puis chers amis, prenez bien soin de vous, regardez bien de chaque côté avant de traverser la route, et s'il vous plaît,
6: ne courez pas avec des ciseaux.
0: Voilà, c'est très important, c'est dangereux. On se laisse avec Shockwave. Bonne semaine, bisous.

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0: go, baby, go! C'est le mot d'ordre pour démarrer cette émission Faster Pussycat. Vous êtes bien sûr en direct le jeudi soir avec Daphné au micro à la technique et j'ai un invité d'honneur, monsieur L. Bibster, qui
1: salut
0: reviendra.
1: Daphné.
0: Salut! Qui reviendra avec moi sur des retours de concert. Enfin, on va pas trop parler de concert, on va surtout rendre hommage à Dolly Parton qui nous a quittés, hélas, en début de semaine. Encore assez jeune, 80 ans pour la queen de la country music.
1: Une jeune fille de 80 ans.
0: Voilà. Voilà. Et comme là, il y a quelques semaines, j'avais fait une émission spéciale country music féminine, je ne l'avais pas passée dans cette émission spéciale. Donc, elle sera grandement à l'honneur dans ce Faster Pussycat. Et d'ailleurs, on va démarrer de suite avec une compilation. Alors, je suis en train de ressortir toutes mes compilations de country music. Là, c'est une compilation 3 CD qui s'appelait Country Classics, où on retrouvait des titres de Johnny Cash, de Willie Nelson, de Patsy Cline, Charlie Rich, Buck Owens, Freddie Fender et évidemment Miss Dolly Parton. Alors il y a très peu de morceaux sur les 3 CD, il y a beaucoup de titres de Patsy Cline ou Johnny Cash, mais peu de Dolly. Alors peut-être c'est une question de droit aussi. 3 CD, bon, c'est bien d'avoir ça chez soi, mais voilà, ça date de 2000. Il n'y a pas de petit livret, c'est un peu dommage. Ouais, ils se sont pas trop foulés, quoi.
1: C'est le genre de truc qu'on trouvait il y a 10, 15, 20 ans dans les supermarchés avec l'occasion de découvrir des classiques dans un style pour un prix vraiment dérisoire.
0: Et donc, pour un prix dérisoire, nous pouvons quand même nous mettre sous l'oreille un titre de Dolly Parton qui est Released Me.

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1: Avec plein de sensualidade. Ce n'est pas du tout la nouvelle vague, c'est plutôt un groupe barcelonais que nous avons eu le plaisir de découvrir lors de la première édition d'un festival qui s'appelle
2: Excelsior Rocks Festival.
1: Et qui se déroulait
2: à Bruxelles,
1: dans la banlieue de Bruxelles qui s'appelle Jette. Tout à fait. Et donc, nous avons découvert ce groupe barcelonais qui a une grande attache avec Bruxelles, puisque la chanteuse, compositrice de ce quatuor, Merlie Marlowe, a vécu quelques années à Bruxelles. Elle vit actuellement à Barcelone. C'est une Barcelonaise. Et elle a coquiné d'un Brésilien sous le nom de Gabriel de Camargo, je pense que c'est lui. Il y avait aussi un guitariste, alors je ne sais pas si c'est Marc Argenter ou c'est un autre qui était là, un guitariste
2: barcelonais également.
1: Non, de Montpellier. C'est un Français.
2: Mais qui aussi habite à Barcelone.
1: Oui, et évidemment, évidemment, il y avait le batteur Yanke.
2: Yanke,
1: vous le connaissez, puisqu'on n'arrête pas d'en parler dans Faster Pussycat, puisqu'il a créé un album qu'on passe régulièrement ici dans
2: depuis
1: l'émission.
2: Depuis 2023.
1: Donc je ne sais pas si j'ai dit le nom de...
2: Les Rancards, tu l'avais pas dit.
1: Je l'ai pas dit. Oui, on a découvert un groupe. Mais voilà, oui, ce quatuor s'appelle Les Rancards, donc très francophone. Toutes les chansons sont chantées en français avec une rythmique d'ailleurs qui rappelle beaucoup la musique yéyé et nouvelle vague aujourd'hui, hein, ce groupe français qui est multi-instrumentiste, multi-voix féminine. Voilà, on était plutôt dans cette ambiance-là.
2: Voilà.
1: Et du coup, c'est l'occasion peut-être de parler d'Excelsior parce que j'ai pas prévu de diffuser forcément The Kids ou autre groupe qui était là-bas.
2: On a pas mal parlé dans des émissions précédentes.
1: Tout à fait.
2: Donc c'est cette première édition d'un festival qui a lieu à Jette, donc la banlieue, la lointaine banlieue nord de Bruxelles, organisé par deux cafés, le Welcome et l'Excelsior, qui en fait travaille avec une association qui s'appelle Make Trouble, qui programme régulièrement des groupes garage punk, punk rock, rock and roll à Bruxelles. La particularité, c'est qu'à chaque fois les concerts sont gratuits, et le festival d'ailleurs était également gratuit samedi dernier, donc dans la banlieue de Bruxelles, à Jette, de 14h à 23h. On a eu 7 groupes qui se sont succédé sur scène, et c'était franchement une belle première édition et une belle réussite avec une super ambiance, ouais, avec tout ce que les Belges savent très bien faire dès qu'il s'agit d'organiser un festival, quel que soit le genre.
1: Et l'occasion de revoir The Kids, groupe punk rock emblématique de Belgique, et puis les Molotovs, duo anglais, enfin en trio là, avec un batteur exceptionnel aussi, petit jeune, bon, l'occasion de voir, voilà, un concert.
2: Enfin, découvrir sur scène les Molotovs, ouais, parce que ça fait pas mal de temps qu'on en entend parler, on avait envie de les voir sur scène. On en reparlera.
1: On est partagé. Moi, j'ai beaucoup aimé. Et toi,
2: je suis un peu resté. Non, je suis pas d'accord. Non, c'est pas que j'ai pas du tout aimé. Je suis resté un peu sur ma réserve.

0: Tennessee Mountain Home, Miss Dolly Parton, queen de la country music, qui nous a quitté cette semaine. On rattrape la vie de Dolly Parton dans plein d'émissions à la télé, sur Arte, je vous conseille, ou alors le Very Bad Trip de Mishka Assaya sur France Inter. C'est vraiment l'occasion de nous replonger dans cette fabuleuse vie rocambolesque, romanesque, et pleine de vie, avec un talent de conteuse, très culottée, talentueuse, déterminée. Vraiment une femme exceptionnelle qui a quitté le Tennessee pour aller à Nashville et vivre son rêve. Elle a débuté à écrire des chansons dès l'âge de 7 ans. Enfin, c'est incroyable. Et puis,
1: Premier 45 tours de rockabilly à 13 ans, une chanson qu'elle avait écrite à 11 ans. Un truc de rockabilly paru sur un petit label Cajun, en plus, en Louisiane. Vraiment une carrière exceptionnelle et puis à contre-courant courant de tous les clichés, c'est ça qui est génial, je trouve.
0: Ouais. On va s'étaler un peu sur... alors, pas sur sa vie, parce que je vous propose vraiment de rattraper ces émissions-là qui sont beaucoup plus... En plus, parlantes avec des images. Et on entend sa voix qui est très, très particulière. Elle a un petit côté Beatty Boop. Je me disais aussi, elle a un petit côté Marilyn Monroe, mais qui aurait... qui a évacué tous ses problèmes personnels parce que elle avait pas le temps de se regarder souffrir. Elle a pris sa vie en main et puis elle a abattu des portes, quoi, ouvert des portes. Et donc moi, comment j'ai découvert Dolly Parton? Très tardivement, et grâce à une chanson qui me bouleverse à chaque fois, qui par un groupe qui en a fait une interprétation encore plus bouleversante qu'elle, parce qu'elle, sa version de Jolene, je parle de ce morceau de 73 qu'elle a écrit, c'était aussi une chanson qui était un petit clin d'œil à quelqu'un qui avait un peu regardé de trop près son mari, avec qui elle est restée très très longtemps. D'ailleurs, son mari l'a quitté il y a un an. Et voilà.
1: Elle l'a pas quitté, il est mort.
0: Non, elle l'a quitté, il est mort. Oui, enfin, voilà. Oui, c'est une façon de dire que voilà, il est trépassé. Mais voilà, donc Carl Dean, voilà son mari depuis de très longues années. Et voilà, cette chanson lui a été inspirée d'un moment de. Pas vraiment de jalousie, parce qu'elle parle à cette concurrente féminine. Donc Jolene, très belle interprétation du groupe Les White Stripes à l'époque. On les avait vus, il me semble, c'était à l'Aéronef. Et en tout cas, ce morceau-là m'avait marqué. Et donc, je vous propose de retrouver la version des White Stripes de Jack White en concert, Jolene. Et Jolene, vous allez l'entendre un peu. Ce sera le fil rouge de cette émission, parce que c'est une chanson que j'adore. Et il y a vraiment différentes interprétations par de fabuleux interprètes et compositeurs. Voilà, celle maintenant des White Stripes.

0: Baby, on continue dans la sensualité de la country music avec Vilma Burgess pour continuer cette émission spéciale Country Music by Woman. Et grand hommage aussi à Dolly Parton. Dolly Parton avec un look inoubliable, blonde, peroxydée, ultra maquillée, ultra lookée. Tout est surchargé, une féminité exacerbée, mais tellement naturelle, tellement elle. Voilà, elle voulait toute petite être trash quand elle voyait ces femmes qui vendaient leur corps pour survivre. Elle était impressionnée par leur look et elle a voulu leur ressembler sans non plus pratiquer leur métier, mais en tout cas c'était des femmes qui la fascinaient, et donc elle aimait ce côté trash, alors ce qu'on dit vulgaire en français, et en même temps elle est tellement devenue elle-même, et elle est devenue aussi une caricature d'elle-même, et imitée et inimitable en même temps. Voilà, elle a rassemblé toutes les communautés aussi du monde entier.
1: Alors, je pense qu'il y a beaucoup de gens qui ont entendu cette anecdote, mais au cas où, dans les années 80, je pense, elle a découvert qu'il y avait un concours de sosie de Dolly Parton qui s'organisait à côté de là où elle était. Elle s'est inscrite incognito et elle a exagéré son look, c'est-à-dire qu'elle a exagéré sa perruque, son maquillage, ses fringues. Elle s'est inscrite et elle est arrivée dernière, je crois.
0: Ça m'étonne pas. Oui, elle est incroyable. Elle avait comme ça des expériences à mener. Voilà, beaucoup, beaucoup d'humour, en effet. J'ai un petit téléphone qui sonne, mais ça va. Voilà, ça, c'est le plaisir du direct. Dolly Parton, c'est aussi talentueuse dans la création de morceaux, plein d'humour, notamment celui-là. Dès les années 60, elle écrit Dumb Blonde, un message codé au macho de la country music, qui a été aussi un hit à son époque.
1: 67 sur son premier album.
0: Dumb Blonde, tout de suite dans Faster Pussycat.

It wasn't God who made Honky Tonk Angels, qu'on retrouve donc sur une des compiles de Country Classics de Dolly Parton. Donc l'un des trois CD, voilà, avec cette magnifique voix très, très haut portée. On continue l'hommage à Dolly Parton. Je voulais dire quelque chose, non? L'hommage à Dolly Parton et le titre Jolene. Je vous ai dit, hein, on va en écouter au moins 3-4 versions, on verra le temps qu'on aura, parce qu'il y a encore plein de choses aussi à vous dire, des annonces concerts, donc on va pas trop tarder. C'est celle de Lil Nas X, qui est un jeune homme de la communauté gay de Hollywood. Je pense que oui, il est par là de Californie, je sais plus où je me trompe. Enfin, en tout cas, c'est un gars qui vient de du rap, mais qui a beaucoup de culture, je pense, musicale, qui l'ont du côté du rock and roll et de la country music. Et il a rendu hommage à Dolly Parton avec son Jolene. Et Dolly Parton était auprès de lui quand il a fait cet hommage-là. Enfin, c'est un super. Enfin, moi, c'est un gars que j'aime bien suivre sur les réseaux sociaux parce qu'il a une super pochette d'album où il est super fringué country cowboy sur un cheval. Et ses morceaux sont assez intrigants. Voilà, j'ai découvert ça grâce à mon jeune fils. Je ne connaissais pas. Il m'avait dit ça pourrait t'intéresser. Effectivement, depuis, je surveille quand même ces dates de concert. Bon, c'est toujours très full aux États-Unis. Dès qu'il débarque en Europe, c'est pareil, c'est très discret, mais c'est full. Donc je ne sais pas si j'aurai l'occasion de le voir, mais en tout cas j'ai beaucoup de plaisir à l'écouter. Et quand j'ai entendu qu'il avait fait une interprétation de Jolene, je me suis dit, eh bien voilà, allez jeter un œil à ce que fait ce jeune homme. Il s'appelle Lil Nas X dans Faster Pussycat. Et ouais, mais je pense qu'il est hyper connu, hein, mais enfin, moi il n'était pas connu de mon côté, mais j'adore ce morceau.

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Let's Run, Hop On, Baby Girls, dernier titre de Yann Kay dans Faster Pussycat. Yann Kay qu'on a eu le plaisir de croiser après sa prestation avec les Rancards à Bruxelles. Et le hasard a fait qu'on s'est croisé sur un quai de gare et que l'aventure s'est poursuivie pendant une heure. On a pu papoter et il a pu nous raconter un peu son expérience de Barcelone et puis son dernier titre qui vient de paraître. Malheureusement, son album est épuisé. On ne sait pas quand est-ce qu'il aura l'occasion de venir en France. On fait un appel à la bienveillance de bons programmateurs par ici, dans le Nord, dans les Hauts-de-France. Et on espère pouvoir partager une scène avec lui. Un garçon tout à fait charmant et élégant, comme on aime ici dans Faster Pussycat, aussi élégant que Dolly Parton. On poursuit dans la country music et cette fois-ci un titre que je vous propose, c'est celui de il faut savoir où je pose mes affaires, de Sandy Posey, qui nous propose le titre What a Woman Won't Do.

0: des plus grands titres aussi de Miss Dolly Parton, c'est cette chanson écrite fin des années 60, alors qu'elle voulait prendre son indépendance et quitter l'émission portée par Porter Wagoner, où elle était souvent en duo et elle servait de faire valoir dans cette émission de country music. Et elle s'est longtemps fâchée, il y a une relation d'amour-haine entre les deux, et elle a voulu prendre son indépendance artistique, il a vraiment pas bien avalé. Elle avait écrit un morceau qui s'appelait Joshua, qui avait fait décoller sa carrière, et elle a brisé son contrat à 74, ce qui, enfin, il était très furax. Mais elle lui a écrit une chanson, et c'est cette chanson-là qu'elle lui a écrite, en fait, en hommage à leur relation professionnelle très forte. Mais elle avait besoin, d'être elle-même et de prendre son envol, d'être indépendante. Et c'est une des plus belles chansons rendues célèbre par Whitney Houston dans les années 90, 92 plus particulièrement avec le film Bodyguard, et qui est en fait pareil, c'est la communauté afro-américaine a découvert en fait que ce morceau n'était pas une chanson originale de Whitney Houston, mais de Dolly Parton. En fait, ils ont découvert cette chanteuse américaine blonde blanche, mais qui les a beaucoup touchés.
1: Beaucoup de gens ne savaient pas que c'était une chanson de Dolly Parton.
0: Non. Donc, et j'adore son interprétation. Avant de terminer l'émission, il y a une annonce concert à faire à venir. C'est ce week-end, ne ratez pas le Béthune Rétro.
1: Béthune Rétro, oui, pour les concerts. Pour ce qui est show de voiture hors du commun, c'est un peu fini tout ça, malheureusement. Par contre, il y a quelques petites choses intéressantes. Alors, on va pas faire le détail. Il y a tous les groupes de rockab qui sont invités et qui vont se produire sur scène entre le jeudi soir et le dimanche fin d'après-midi. Mais on a repéré quand même le Don Diego Trio accompagné par Dick Dickerson, dont on vous dit tout le temps du bien sur cette antenne. Membre des Anthem Youth et de son propre groupe, Dick Dickerson, dont on a beaucoup parlé après le Choc Festival il y a quelques semaines sur cette antenne. Et on aura également MFC Chicken, qu'on a vu justement la semaine dernière à Jet, à l'Excelsior. Super, super concert à ne surtout pas louper. Et là, ils passent en début de soirée, donc c'est vraiment à voir. Ils vont foutre une ambiance du tonnerre. Ils sont vraiment très, très bons, ces Anglais. Andias and the Yucata Brothers, ça, ce sont des locaux, mais c'est excellent dans une veine plus soul, blues, etc.
0: On va écouter la voix de Andias avec ses comparses, avec le Can't Stop Now, extrait de leur album Alana, juste après.
1: Et puis nos groupes favoris du coin, des Odotones, Chickens, Jake Calypso, les groupes d'Hervé Loison, ainsi que Lord Diabolic, qui remonte du sud de la France, et puis Mountain Sirens, je crois, quelque chose comme ça, qui mérite d'être vu aussi faire ça. Allez faire un petit tour sur la programmation, faites vos choix, mais ne loupez surtout pas la journée du samedi avec les
0: MFC Chicken
1: et puis Dick Dickerson et les Courettes aussi le dimanche à 17h sur une des six places.
0: Alors voilà, pour vous donner l'eau à la bouche, le Can't Stop Now de
1: Andias
0: Yucata Brothers. Attendez, il y a un petit souci de CD. Ben oui, j'ai pas lancé le bon CD, donc forcément, vous pouvez pas l'entendre.

0: Voilà, c'est ainsi que s'achève Stop Cicat cette fin d'été du mois d'août. On vous retrouve la semaine prochaine. Voilà, là, elle se consacrait au cinéma pendant 12 ans à Hollywood et elle nous proposait cette interprétation, ce titre qu'elle a écrit pour le film « Comment se débarrasser de son patron » avec Jane Fonda et Lily Tomlin.
1: 9 to 5, on
0: yes. Bye bye à tous. Et bonne fin de semaine. Bye.
1: Salut.

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2: Hola a todos muchachas et muchachos, vous êtes sur Radio PFM 99.9 pour écouter Easy Rider. Pour la 1511e édition sur Radio PFM, une radio libre et sans pub depuis 1981. Nous, c'est 88. Salut Sylvain, comment ça va?
3: Bah écoute Olivier, ça va bien. Un peu d'irrégularité, on va dire, dans l'émission ces dernières semaines, mais on l'a toujours dit, on fait ce qu'on veut, c'est notre émission. Et puis c'est toujours, toujours pour la bonne cause et c'est toujours justifié. Si nous ne sommes pas là, et on en reparlera dans cette émission.
2: Ben oui, c'est ça. On parle de rock'n'roll dans cette émission, ouais. Pour ceux qui ne la connaissent pas. Si tu es tout jeune, tu n'entendras pas les hits des années 80 dans cette émission. Tu entendras du post-punk, mais il faut que ce soit du post-punk énervé. Hein, on en reparle encore parce que on ne va pas faire une émission de post-punk.
3: Ouais, c'est quasiment devenu une rubrique, en fait, hein, oui. Le post-punk dans cette émission.
2: Oui, c'est vrai. Parce que vous le savez, enfin peut-être, c'est un peu à la mode chez les Grands Bretons depuis un petit moment. Alors du coup, ils sonnent tous pareils. Mais c'est ce qui se passe à chaque fois qu'il y a une nouvelle mode.
3: C'est un éternel recommencement.
2: C'est un peu logique. On parle de rock indépendant, on parlera d'une petite bière d'ici une heure, parce qu'on aime bien chroniquer les bonnes choses faites par de bons artisans. Ça, c'est notre côté, Sylvain.
3: Vieille France, oui. Vieux monsieur, tout ça. Mm-hmm. Et puis, un album de la semaine, un album du mois, un album... en entier. Enfin, un album en entier, on vous expliquera ce qu'est un album en entier si vous ne connaissez pas cette rubrique.
2: Ça va t'occuper pendant une heure et demie, tout ça.
3: Bah oui, écoute, c'est pas mal quand même.
2: Allez, comme d'habitude, on est parti pour une heure et demie de Rock'n'Roll.

0: Ils pourraient être australiens, mais non, ils ne sont pas d'Australie, parce que les Ozo punk rock australiens depuis quelques années, eh ben c'est eux qui font ça. Et là, non, ils sont de Cleveland, dans l'Ohio, Sylvain.
1: Oui.
0: Et un bastion du punk aussi. Hein,
1: oui.
0: L'Ohio. Et puis, ils viennent de sortir leur album il n'y a pas longtemps. Il s'appelle The Hell, l'enfer. C'est l'enfer sur ce disque, puisque en 14 minutes seulement, il t'expédie tout ça. Pourquoi faire plus long ? Parce que ça ne sert à rien. Un groupe taillé pour le Pits à Courtrai, qu'on aimerait bien voir. Ça sera
2: ça pourrait
0: sauvage.
2: Rentrer sur une face d'A45 Tour avec un petit peu d'audace.
0: Sur une face d'A45 Tour,
2: bien serré, bien serré.
0: Sur un 45 Tour complet.
2: Ah ouais, ou avec un évidemment. Petit trou au milieu du 45 Tour, pas un grand. Tu vois, ça doit exister. Ça.
0: Il s'appelle The Hell. L'album est éponyme et c'était le titre Bloodstains in the Boardroom, des taches de sang dans la salle de réunion. Ça pourrait éclater la tête de ton patron.
2: Ah bah on est bien d'accord, c'est exactement ce à quoi on vous encourage dans cette émission.
0: The Hell dans Easy Rider.
2: Allez, on continue dans les titres de moins d'une minute trente, une minute vingt-quatre.
0: Oh, faut que j'arrive vite alors là.
2: Bah oui, il va falloir que tu prévois, mais ça va aller. En une 24, t'as largement le temps de faire les tours de ce grand studio. Et en même temps, on va faire d'une pierre deux coups, c'est également l'album de la semaine dans Easy Rider, l'album de The Side Eyes, qui est un groupe punk rock américain chanté par Astrid McDonald, qui n'est autre que la fille de Steve
0: Jeff
2: McDonald, l'aîné des frères McDonald, qui ne sont autres que
0: Dana Varanker. Bon, alors c'est tous des noms faut tout décrypter.
2: Alors les frères McDonald, Jeff et Steve, sont depuis leur plus tendre enfance, depuis leurs 13-14 ans, les membres fondateurs d'un groupe punk californien Red Cross, qui après le hardcore, le punk californien, a tout doucement évolué vers la power pop. On peut peut-être même dire que c'est eux qui ont inventé la power pop. Non, peut-être pas. Mais c'est eux qui jouent le mieux au monde la power pop. Oui. Et avec une petite touche de punk, forcément. Et c'est un de nos groupes préférés du monde dans cette émission.
0: J'ai des infos. Un des deux frères McDonald joue dans Off, un groupe qu'on aime beaucoup, justement avec l'ex de Black Flag, de première mouture.
2: Keith Morris,
0: voilà. Et je sais qu'ils vont réenregistrer leurs morceaux, bosser en acoustique leurs morceaux en novembre. Et on peut, ils l'ont dit dans une interview, espérer un nouvel album de Red Cross en 2024, Sylvain.
2: Bon.
0: C'est une très bonne
2: nouvelle.
0: C'est déjà pas mal prêt, hein, les morceaux, tout ça.
2: Une tournée de Off, j'aurais bien aussi voulu voir ça. Ouais. Enfin bref.
0: Alors du coup, t'es encore peut-être plus perdu. Voilà. Anna Varanger, qui faisait partie de Zaddog.
2: Voilà, un groupe rock indépendant des années 90 qui a eu un petit succès indépendant. Voilà, ils ont mélangé leurs semences pour donner naissance à Astrid McDonald, qui, ça fait presque une petite dizaine d'années maintenant, je crois, que les Side Eyes.
0: Peut-être pas, mais pas loin. 6-7 ans, je pense.
2: Ouais, facile.
0: Ah ouais. Ah,
2: elle a commencé extrêmement jeune.
0: Moi, je croyais que c'était fini d'ailleurs.
2: Non, elle est de retour.
0: Eh ben, c'est bien.
2: Chez In the Red Records.
0: Un des meilleurs labels du monde.
2: On est d'accord. What's Your Problem, c'est le titre de son album. Alors, c'est du punk rock. Hein. Attention, il n'y a absolument rien de novateur là-dedans. Elle a un chouette chant comme ça, féminin, très haut perché et très en colère. Et on aime ça. Et on écoute la plage titulaire dans Easy Rider. The Side Eyes, What's Your Problem, c'est l'album de la semaine.

0: Love Come in Spurts, repris par CTMF. Qui sont CTMF? Vous l'aurez bien sûr deviné.
1: C'est des motherfuckers, j'imagine.
0: Un des groupes de Billy Childish, les Billy Childish qui a fait partie des Milkshake, des Pop Rivets, des Headcoats, des Mighty Scissors, et j'en passe et des meilleurs. Je refais pas tout le line-up, t'as qu'à écouter Easy Rider depuis plus longtemps, oui, et tu sauras qui est Billy Childish.
1: Okay, et City, c'est quoi alors?
0: CTMF.
1: Chatham Team Motherfuckers.
0: Tiens, tu me poses la colle, j'ai failli regarder.
1: Tu le sais.
0: Juste avant.
1: Attends,
0: mais il n'arrête pas d'avoir des pseudo-trucs comme ça.
1: Docteur S. Billy Childish.
0: C'est
1: une énorme lacune.
0: Je ne savais pas. Et voilà. Love Come in Spurts, reprise. Reprise de Richard L. Sylvain. Tu sais, extrait du premier album de Richard L., Blank Generation, qu'il a honteusement copié d'ailleurs, hein, ce morceau Blank Generation sur un truc des années 50, un peu groovy, machin, tout ça. Enfin bref.
1: Et c'est l'inspiration,
0: c'est vraiment un plagiat celui-ci. Bon. Love Comes in Spurts, extrait du nouvel album, parce que ça vient de sortir, CTMF, Failure, Not Success, parce que c'est un peu un gimmick hein, chez Billy Childish. Lui, il veut pas marcher.
1: Non.
0: Mais en plus, il marche.
1: Et bien voilà,
0: en tant que peintre, mais pas.
1: C'est là où est le succès du bonhomme.
0: Bref.
1: On reste dans le punk rock au chant féminin, et c'est encore mieux quand la chanteuse porte une combinaison en latex. Parce qu'il n'y a plus beaucoup de femmes en latex depuis Poison Ivy dans les années 90. C'est la chanteuse de
0: Devils, Jackets, non?
1: Non, de Be Your Own Pet, qui est un groupe américain signé récemment chez Soundman Records. J'ai vu des extraits de concerts de ce groupe. Franchement, ça a l'air très très bien. Et la chanteuse donne de sa personne sur scène, dans le public. Ça saute dans tous les sens, ça a l'air assez sauvage. On aimerait voir ça.
0: En latex. En plus,
1: peut-être pas toujours en latex, mais au moins sur la pochette, elle est en latex.
0: Ah bon,
1: et elle a l'air de, comment je veux dire, de mettre tout le monde au pas. Hein, c'est-à-dire que les autres membres du groupe.
0: Ça fouette.
1: On est d'accord, des talons aiguilles d'une bonne quinzaine de centimètres de haut. Enfin bref, au-delà de l'esthétique, ce qui nous intéresse, c'est ce qu'il y a sur ce disque.
0: L'esthétique, c'est bien aussi.
1: On dira ça aux antennes, Olivier, on peut plus aujourd'hui.
0: Ah mince, c'est vrai.
1: L'album s'appelle Mommy.
0: Bon, t'as qu'à dire que c'est des LGBT, puis ça passe.
1: Je te laisse la paternité de ces propos. On les écoute, Be Your Own Pet, Good Times, dans Motherfuckers. Tu vois, je suis avec ton truc de Billy Childish. Dans Easy Riders, pardon.

0: 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À l'instant, Olivier, des vieux de la vieille.
1: Alors, on les suit depuis très longtemps. C'est ce groupe-là qui s'appelle The High Strung. Je ne sais plus d'où ils sont. J'ai noté, je crois, j'ai vérifié justement tout à l'heure, The High Strung. Ils ont sorti, je pense, au moins une dizaine d'albums. Groupe que j'aime beaucoup, qui, là, sur le nouvel album, fait un truc un peu plus alternative country. Un petit peu comme le leader des Young Fresh Fellows, Scott McCoy. Il a sorti quelques albums comme ça que j'adore avec Minus 5. Et on est un petit peu dans cet esprit-là. Pour ce groupe qui s'appelle, donc, je le disais, The High Strung. Et le nouvel album s'appelle Address Unknown, et c'était le titre Overcoat and Skis qu'on écoutait. C'était, en fait, ce groupe-là qui faisait le générique de cette série US assez... assez trash, hein, en fait. Comment elle s'appelait, cette série?
0: T'es en train de chercher sur les internets.
1: Bah ouais, je fais série trash US, tu vois, mais bon, j'y arrive pas. Et voilà, un peu dommage.
0: Avec leur titre The Love You Got, qui est un superbe morceau. J'ai longtemps cru que c'était une nana au chant, d'ailleurs, sur ce morceau.
1: Bah ouais, et en fait, non, c'est le chanteur. T'as vu, hein, il a encore cette voix assez féminine, je dirais, mais un petit peu moins, hein, sur ce morceau, en fait. Si tu veux, et bon, bah voilà, mais c'est con, hein, j'arrive pas à retrouver Sylvain. Enfin voilà, c'est ça, tu vois, le manque de préparation.
0: Je pense à Skins, mais je sais que c'est pas ça. Mais bon, enfin bref, c'est pas, on va trouver ça le temps de.

0: d'un morceau.
1: Oh bah écoute.
0: Racontons un petit peu notre vie, Olivier, dans cette émission, et racontons comment, à notre âge pour le moins avancé, on est quand même encore capable de faire un marathon concert à l'aéronef de Lille, dimanche, lundi, mardi, trois soirs de suite. Nous sommes rendus, chose promise, chose due, parce qu'on l'avait annoncé dans l'émission, au concert à l'aéronef de Lille. Commençons par ce concert du dimanche soir, à un horaire parfaitement adapté pour le dimanche soir.
2: Et pour les vieux.
0: Et pour les vieux, à partir de 18h, 18h30, à 22h, t'es à ta maison. Avec
1: trajet inclus.
0: Trajet inclus, bien évidemment. La friterie n'est pas encore fermée quand tu rentres, c'est parfait. Avec le concert de Frankie and the Witch Fingers, qui, je l'avoue, sur le papier, j'ai envie de dire sur le vinyle, sur le support, j'ai écouté avant de m'y rendre, mais tu dis, ouais, j'y vais, mais pas plus que ça.
2: Hein. Pareil. Et Olivier, on y allait en pas grand connaisseur du tout.
0: Pas grand connaisseur du tout, en se disant, bon allez, pourquoi pas, ça peut être sympatoche. Et Olivier, il s'est passé quelque chose qui arrive assez rarement à des vieux comme nous.
2: Alors c'est ça qui est bien, première partie qui joue, j'ai oublié le nom, et puis c'était assez dispensable.
0: Un
2: par
0: groupe,
2: contre, français.
0: Je t'ai dit Rouen, mais c'est pas Rouen. Enfin bref, un groupe français qui faisait une espèce de...
1: Stuffed Foxes, quelque chose comme ça.
0: Ouais, c'est ça, une espèce de noise... un peu chiante. Voilà.
2: Et le groupe, en fait, Frank and the Witch Finger n'avait pas eu le temps de faire sa première partie. Et bah, effectivement, un concert qui démarre à 18h. Ils ont fait un petit soundcheck, là.
0: Oui, voilà.
2: Juste un petit quart d'heure avant de démarrer. Et ça a été énorme. Ça nous a beaucoup rappelé au début Léo Seize.
0: Alors, hein, c'est Léo Seize.
2: C'est le porté de guitare qui fait
0: c'est ça.
2: Et le short.
0: Et le short. Et peut-être même l'attitude cynique sur certains morceaux.
2: Ouais.
0: On croit voir John Dwyer. Mais c'est Léo Seize qui rencontre King Gizzard and the Lizard Wizard au meilleur de leur forme, qui rencontre Monster Magnet, qui rencontre Fu Manchu. Voilà. C'était un petit peu ça, ce concert. Et c'était absolument fabuleux. Moi, décidément, c'est dans mon top 3 des concerts de cette année. Une espèce de dinguerie comme ça. On était quoi, Olivier?
1: 150
0: personnes.
1: 150,
0: ouais. Et ils ont porté leur public et tout le monde est devenu dingo.
2: Ouais.
0: Et c'est des moments assez rares pour le souligner. Ça a mis tout le monde d'accord, ça a mis tout le monde KO. Et bravo, bravo, bravo à Frankie and the Witch Fingers qui, oui, il y a une grosse inspiration aussi, mais ils sont capables d'autres choses et de trucs que les Aussies ne font. C'est des copains, apparemment c'est le même producteur, etc. Et tant mieux, mais vraiment, putain...
2: Allez les voir. Hein.
0: Allez les voir s'ils passent dans des festivals ou des choses comme ça. On les écoute. Alors, malheureusement, c'est assez éloigné de la réalité des prestations scéniques de Frankie and the Witch Fingers. Mais voilà, vraiment, pour le très très bon moment qu'ils nous ont fait passer la semaine dernière, on va diffuser un titre, Miles Mild Davis. Vous voyez un peu le jeu de mots.

0: BFM 99.9, vous écoutez Easy Rider qui parle de lui, qui parle de nous, qui parle des concerts que nous sommes allés voir pour dernière fois de la saison, parce qu'il y a une saison dans les concerts aussi, et là on peut définitivement dire que la saison des concerts
1: au festival.
0: Et voilà, il faut qu'on laisse la place au festival. Jour 2, Olivier.
1: Juste après Frankie and the Witchfingers, le lundi, on a pu aller voir Shannon and the Clams, dont j'attendais beaucoup, que j'avais vu en 2015, j'ai vérifié la date, la Péniche, à Lille, Feu la Péniche, qui était un super lieu de concert, pas très loin du zoo, et qui n'existe plus malheureusement aujourd'hui. J'avais adoré ce concert de Shannon and the Clams. Le côté foutraque qu'ils avaient, qui était vachement plus maîtrisé à l'époque, n'a absolument pas marché sur ce concert du lundi. Pourquoi ? Parce que, Shannon, elle avait une angine. Shannon, elle faisait un peu la tronche. Elle n'arrivait pas à trouver son son. Le son était, je trouve, pas bon sur scène, mais il était pas bon aussi, pas très bien orchestré par la table. Donc, ça a fait un truc qui n'a pas tenu du tout. Et tu voyais que le groupe était là sans être là.
0: Bah, moi, je vais plus loin que toi. J'ai trouvé ça nul. Et c'est une espèce d'orchestre de baloche, hein, pom, pom, pom, pom, comme ça. Et pareil, j'ai attendu. Je me suis dit, bon, allez, ça va se mettre en route et machin. Ça s'est jamais véritablement mis en route. Je suis un peu plus indulgent sur toi, sur le son, beaucoup moins sur le groupe qui a mal joué, j'ai envie de dire, ce soir-là. Ça arrive, c'est comme ça, il y en aura d'autres.
1: Puis tu sentais que le groupe, il sentait que ça n'allait pas. Hein.
0: C'est ça, et ça, il fallait que ça se termine et qu'on passe à autre chose.
1: Ouais.
0: Et à autre chose, nous sommes passés le lundi, Olivier. C'est bien ça ?
1: Ben non,
0: le mardi, là, je m'y perds, tu vois.
1: Donc, pour ceux qui nous écoutent le mercredi, hier, nous avons pu aller voir Wise Blood, dont on attendait beaucoup, parce que ça a été quand même un des albums dans le top 3 d'Easy Rider de 2022.
0: Tout à fait.
1: Wise Blood, Nathalie Merritt, de son vrai nom, je crois. C'est une sorte de... Alors moi, je vais vous la résumer. On en a entendu parler un petit peu. Son cinquième album, si je ne m'abuse, qui est sorti chez Sub Pop, est un petit chef-d'œuvre. Le précédent Titanic Rising de 2019 était absolument génial. On avait un petit peu découverte cette nana avec
0: Drug Dealer.
1: Hein. Et puis voilà, son dernier album, on s'est dit, ça a peut-être explosé. Ça a marché, mais pas plus que ça. Un petit pétard mouillé. Parce que je pensais que ça aurait pu vraiment faire le break.
0: Voilà, et puis
1: parce que Lana Del Rey, elle avait
0: voilà,
1: mis en avant.
0: Voilà, c'est ça, c'est ce que j'allais dire. Elle a des featuring avec Lana Del Rey, des choses comme ça.
1: Alors, les fans les plus curieux de Lana Del Rey étaient là, mais il n'y en avait pas tant que ça.
0: Non.
1: Beaucoup de jeunes quand même,
0: oui,
1: je
0: oui.
1: dirais. Mais une salle quand même à moitié remplie, et je m'attendais à quelque chose un peu plus gros.
0: Après, voilà, au-delà du nombre de spectateurs, une prestation, alors vocalement, etc. Enfin, moi j'ai trouvé ça très très beau, faut être honnête, elle a une voix absolument superbe. C'est des musiciens hors pair qui l'accompagnent. Après, le seul reproche que je ferais à ce concert, c'est que ça manquait un petit peu de fantaisie, c'est-à-dire que ce qu'on disait, t'as un peu l'impression d'écouter l'album à ta maison, quoi. Hein, c'est-à-dire à la note près, les machins, tout est hyper hyper calé. Ça fait très bon élève de conservatoire, on va dire ça comme ça. Mais voilà, faut quand même lui reconnaître une voix exceptionnelle, des morceaux super. Et alors bon, la mise en scène,
1: le côté princesse Leia,
0: le côté princesse Leia, le côté
1: ça fait assez années 80.
0: Oui, et puis un peu la Vierge, ça fait aussi Botticelli. Enfin voilà, toutes ces choses là. Bon. Peut-être que nous...
1: Alors, elle a tout un background aussi religieux, un peu compliqué. Hein,
0: ouais, après, je crois que
1: j'ai entendu
0: définitivement
1: de ce qu'on m'a dit.
0: Une nana extrêmement intelligente, extrêmement cultivée, brillante, etc.
1: Fait des conférences sur le cinéma.
0: Voilà, nous qui sommes un peu bas du front et qui aimons les filles en latex, on nous a un petit peu perdus par moment. Non, je plaisante, mais...
1: elle ne sait pas boire à la bouteille.
0: Elle fait énormément de bruit quand elle boit de l'eau, même
1: elle
0: pas gazeuse.
1: Pas...
0: C'est ça.
1: Et
0: après la mise en scène avec les projections de films d'un truc d'un cinéaste auteur anglais, etc. Tout ça, c'était pas mal. Non, un bon concert, voire même un très bon concert de Wise Blood. Je vous dis un petit reproche. On aimerait bien qu'elle sorte un petit peu des sentiers battus par moment. Mais voilà, jalousie probablement, qui il faut surtout pas en parler aux filles de Faster Pussycat, parce que dès que c'est une jeune femme jolie qui chante bien, forcément elle est pétrie de défauts. C'est ici que vous aurez la meilleure chronique et critique du concert de Wiseblood. Écoutez surtout Wiseblood, et c'était un petit peu ce qui a clos cette saison, on va le rappeler une fois de plus, absolument extraordinaire, ouais, de la programmation de l'aéronef sur la saison 2022-2023, et le meilleur s'annonce déjà pour 2023-2024. Yep. Pour l'aéronef, pour le grand mix, pour le poche de Béthune, pour toutes ces salles que vous avez, qu'on a l'habitude de fréquenter. Allez, on écoute Wiseblood, extrait de son précédent album où il y a le Titanic.
1: Titanic Rising.
0: Merci. Picture Me Better dans Easy Rider.

0: BFM 99.9, vous écoutez Easy Rider à la cool, avec peut-être ce qui fera votre été 2023. The Saxophone.
1: C'est beau, hein?
0: Le soir, c'est sur
1: jazz.
0: Votre terrasse,
1: ah,
0: il
1: ouais.
0: fait un peu chaud. Vous voyez les chauves-souris sortir de votre maison et vous buvez le dernier verre de la soirée. C'est le moment parfait pour écouter The Saxophone.
1: Ouais, c'est leur nouvel album. Ils sont aujourd'hui californiens. Enfin, ils étaient aussi de San Francisco juste avant. Ils vivaient sur un bateau. Et puis, ils ont décidé d'avoir des gosses. Et erreur. Et donc, on ne peut plus vivre sur un bateau avec des gosses. Enfin, c'est ce qu'ils se sont dit. Mais ils ont fait des albums. Et ça, c'est le nouvel album qui vient tout juste de sortir de The Saxophones, il s'appelle To Be a Clarinet, et c'était le titre magnifique Margarita Mix on Your Lips, Margarita Mix qu'on écoutait dans Easy Rider par The Saxophones.
0: On va pas trop en parler parce qu'à mon avis on en parlera un peu plus une fois que l'album sera officiellement sorti. C'est le nouvel album de Cut Worms qu'on avait adoré en 2021, me semble-t-il, Olivier. Tout ça va tellement vite. Son nouvel album paraîtra là cet été 2020.
1: Tout début juillet, ouais.
0: Tout début juillet 2023.
1: Je crois que c'est la semaine prochaine, Sylvain.
0: C'est vrai ?
1: Ouais, je crois.
0: C'est une fois de plus Jack Jaguar qui est aux manettes de ce bazar. Un premier extrait.
1: Moi, je l'ai entendu, il est super. Hein.
0: Ouais, bah,
1: un peu plus pop que le précédent qui était plus folk.
0: C'est ça, peut-être un peu moins long aussi.
1: Parce un peu moins long, oui. C'est un double, un vrai double.
0: Un double album. Ballad of the Texas King, c'est un extrait du nouvel album de Cut Worms à paraître qui fera aussi, j'en suis sûr, votre été 2023.

0: C'est joli, ces petites mélodies là, justement. Un peu à la Lemonheads, un peu à la Birds aussi, hein, pour ce groupe américain hein, qui s'appelle The Lost Days. On en avait déjà parlé dans l'émission. Ils sortent un nouvel album, s'appelle In The Store. Des petites chansons assez courtes. Gonna Have To Tell You, qu'on écoutait dans Easy Rider.
1: Easy Rider n'est pas infaillible et le matériel technique de PFM l'est encore moins. Mais ça, ça ne vous regarde pas. Au mois de mars est paru cet album de Scott McMicken, The Ever Expanding. Scott McMicken, après recherche, est un membre d'un groupe, d'une espèce de collectif, on va dire, qui sort des albums sous le nom de Dr. Dog.
0: Ah, d'accord.
1: Qu'on a déjà diffusé ici sur cette antenne. Alors, je ne sais plus quel label produit Dr. Dog, mais qui font une
0: espèce. Tiens, pas mal d'albums déjà.
1: Ok, pas mal d'albums, et qui font une espèce de je sais pas quoi. C'est assez difficilement descriptible.
0: Je dirais pop rock. Hein.
1: Ouais, voilà, mais un petit peu foutraque. Là, c'est un side project avec d'autres personnes. L'album s'appelle Shebang. Il est sorti en mars 2023. Bon, c'est pas non plus un truc super vieux, mais voilà, c'est un petit peu passé sous les radars. Et moi, j'ai découvert ça là très récemment. Et j'ai passé vraiment un très très bon moment à l'écoute de cet album.
0: Alors moi je l'ai réécouté, il y a des super morceaux mais il est un peu inégal quand même l'album. Je sais pas ce que t'en penses toi.
1: Alors il y a des morceaux dispensables, ouais. On va dire ça comme ça. Moi ce que j'apprécie c'est que ça part dans tous les sens. Mm-hmm. Hein, c'est-à-dire qu'il y a des morceaux reggae, mm-hmm. Hein, il faut dire les choses. Des choses folk, des choses un petit peu plus country, des choses bidouillées, un petit peu psychédéliques. Et c'est ce qui fait je trouve l'intérêt de cet album. Plutôt que d'en parler, on va l'écouter. Pareil, je crois que pour cet été, c'est un truc que vous pouvez tout à fait écouter en voiture sur la route des vacances ou sur votre terrasse ou au bord de votre piscine. Hein, ça doit être pas mal aussi. Et c'est la plage titulaire de cet album de Scott McMicken and the Ever Expanding qu'on écoute, Shebang, dans Easy Rider.

0: Ça faisait un petit moment qu'on n'avait pas eu de nous. Non, c'est faux. Je crois qu'elle avait sorti déjà un album l'année dernière. Elle s'appelle April March. Elle est surtout Elle est surtout connue pourquoi April March ? Parce que elle a fait un album de reprise de Gainsbourg sur lequel il y avait le morceau Laisse tomber les filles et c'est tombé entre les oreilles de Tarantino qui l'a utilisé pour. Je sais plus.
1: Death Trip, machin.
0: Ah, tu crois que c'est.
1: Death Proof.
0: Ah, c'est possible que ce soit là-dessus.
1: Et ouais. Puis on l'a beaucoup entendu dans des publicités, des machins, des bidules aussi.
0: La plus française des américaines, parce qu'elle est américaine, elle est passionnée par la France après le March. Et là, elle fait.
1: Quand t'es américain, je peux comprendre.
0: Ah, bah ouais, complètement, mais elle le fait depuis longtemps.
1: Quand tu envies une civilisation supérieure, forcément, tu te diriges vers la France.
0: Ah, je vais foutre le truc par terre, parce qu'elle est jolie après le March. Elle va avoir 60 ans, Sylvain.
1: Ouais.
0: J'avais envie de bam, tu vois, un petit coup comme ça par derrière. April March sort un nouvel album qui s'appelle April March. Meets Staplin. Staplin, c'est un groupe de Normands, des Français, et ils sortent un nouvel album. Il est super. Et je l'ai écouté d'une oreille un petit peu distraite. Je dis, c'est quoi ça ? J'avais pas percuté que c'était le nouveau April March. Pourtant, j'aurais dû reconnaître tout de suite. Elle est de San Francisco. Enfin, elle est née à New York. Elle est basée à San Francisco depuis un petit moment. Elle vit entre la France et San Francisco. Elle a raison de venir chez nous. Bah ouais. Palomino Richman, c'était le titre qu'on écoutait, extrait du nouvel album d'April March.
1: Allez, un petit peu de grosse cavalerie avec le dernier album de Cossa. Ah, Queen of the Stone Age, comme on dit aujourd'hui, In Time, New Romans. Voilà des fans de typographie et de police de caractère dans Word, j'imagine. Josh Homme et son Queen of the Stone Age ne cessent de poursuivre cette carrière, on va dire plutôt pas mal quand même. Ça marche bien pour eux.
0: Ouais.
1: Moi, je suis un naïf, hein, tu le sais, Olivier, mais tu dis pourquoi pas l'aéronef ? Pas du tout. C'est un groupe à zénith, ces bazars-là, maintenant.
0: Ouais.
1: Voilà, je
0: même
1: suis
0: gros zénith, Sylvain.
1: Même gros zénith, exactement. Ouais. Je suis absolument dépassé par le phénomène. Je resterai sur ce souvenir ému de concerts au début des années 2000, époque Nick Oliveri. Et c'était vraiment très, très, très bien. Et le dernier album est plutôt pas mal. Alors voilà, on n'en fera pas un album de l'année, on n'en fera pas un album du mois, mais il faut leur reconnaître quand même du talent. Ils m'agacent un petit peu à faire des vocalises, etc. Mais il y a quand même toujours ces petits morceaux où tu dis « Ah oui, putain, c'est pas mal ». Paper Machete, extrait du nouvel album de Queen of the Stone Age, In Time, New Romance, dans Easy Rider.

0: BFM 99.9, vous écoutez Easy Rider et c'est l'album du mois de juin.
1: Yes, il s'appelle The Heavy, ils sont de Bath en Angleterre. C'est leur 6e album, si j'ai bien compté. Il est super, il s'appelle Hey Man et j'adore. C'est un album que j'écoute un peu en boucle en ce moment, The Heavy.
0: Tu fais un rototo ? Ça arrive.
1: C'est la bière qu'on teste juste avant de vous en parler.
0: Oui, exactement. Parce que... Oh putain, on est en retard, Olivier.
1: Ouais.
0: Rapidement... Sam Blasucci, membre de Mapache, a sorti un album solo et tu en as déjà parlé.
1: Mapache, des Américains qui font de la folk californienne.
0: Voilà, et tu en as parlé déjà il y a une quinzaine de jours dans Easy Rider. Forcément j'écoute et ça me fait chier de le dire.
1: Ah, l'album il est bon, hein.
0: Mais c'est un super album. C'est pas tant que l'album soit bon que ça me fait chier de le dire.
1: Il y a deux titres en italien en plus cette fois-ci.
0: Bah, y en a un qui pue quand même.
1: Non, il est magnifique. Il est kitsch à mort, on dirait un titre Eurovision.
0: Ben oui, ça fait variétoche italienne.
1: Il mando.
0: Mais voilà, je vais devoir le reconnaître et vous allez pouvoir me jeter des cailloux. Cette reprise de Linger des Cranberries. Oh putain, merde, jamais j'imaginais dire ça.
1: Un bout de reprise de Dido. Ça.
0: Et de Dido, mais là, c'est Cranberries.
1: Et ben, non, mais c'est un bon morceau. C'est quand un morceau est bon, c'est bon.
0: Et ben voilà, je crois que voilà.
1: Si le groupe, on a envie de les lapider.
0: Dolores O'Riordan, où elle est aujourd'hui, elle nous écoute. Enfin bref, paix à son âme, peu importe. Mais voilà, ça me fait chier de le dire. Mais repris par Sam Blasucci, c'est un super morceau. Et on l'écoute. Et vous allez le reconnaître, forcément. Ça doit passer sur Europe 2, ces trucs-là.

0: De moins de 18 ans, vous allez devoir quitter cette antenne puisqu'est venue un peu tardivement, je dois l'avouer, l'heure de la rubrique bière dans cette émission. Chaque semaine, nous chroniquons une bière, la bière contenant de l'alcool, l'abus d'alcool étant extrêmement dangereux pour la santé. Il ne faut pas en abuser. Femmes et jeunes femmes en âge de procréer qui souhaitaient avoir un enfant, ce qu'on vous déconseille fortement, ou qui venaient de découvrir grâce à cette goutte de pipi sur le test de grossesse que vous êtes enceinte, il va falloir vous abstenir de boire tout alcool pendant 9 mois et 9 lunes.
1: Sinon, ton fils ou ta fille va avoir une tête bizarre.
0: Va avoir des gros problèmes et elle ressemblera ou il ressemblera à un animateur de radio PFM. Olivier, le loup est de retour,
2: oui.
0: Le loup rôde, le loup mange des agneaux, le loup est partout, le loup remonte, le loup est présent jusque dans la Somme, jusque dans le Nord-Pas-de-Calais.
1: Mais aussi en Belgique,
0: bien évidemment.
1: Eh ben oui, à Gouvy. Gouvy, c'est tout près du Luxembourg, c'est dans les Ardennes, Sylvain.
0: Aïe, pas loin, les Ardennes. Ça sent le serial killer pédophile, ça sent, comment qu'il s'appelait ? Pas Michel, si, Michel Fourniret. Des Ardennes français, ouais, ça sent Michel Fourniret.
1: Bon, eh ben en tout cas, là, on ne parle pas d'assassin, mais on va parler d'une brasserie qui a démarré en 2007, une brasserie qu'on suit depuis longtemps, qu'on connaît, que vous devez certainement connaître, parce que
0: c'est une bière de supermarché au sens noble du terme, c'est-à-dire que vous pouvez trouver cette bonne bière dans tous les supermarchés de France à peu près.
1: Du nord de la France. 2007, c'est la fondation de cette bière, créée par Pierre Gobron. Et en fait, il faut savoir que Pierre Gobron, c'est un des fondateurs de Achouf, de la bière de la Chouf, qui est faite à Achouf. On m'avait dit à l'époque, ils se sont engueulés parce que pourquoi ? Qu'est-ce qui s'est passé ? La bière Chouf a été vendue à Duvel, énorme groupe, le plus gros groupe belge, je crois. Et du coup, lui, il n'a pas été content. Il a dit, moi, je m'en fous, je m'en vais, je vais faire Lupulus. Et c'est comme ça qu'est née la Lupulus.
0: C'est un dissident.
1: Et donc la Lupulus, on la connaît, mais on n'avait jamais parlé de la Lupulus brune.
0: Non.
1: Alors moi j'avais peur, parce que la Lupulus c'est quand même une bière qui tabasse. Faudrait que je vérifie, mais
0: elle fait
1: 10.
0: Oui, c'est un truc.
1: Et là on est juste à 8,5 pour cette Lupulus brune.
0: Ce qui est déjà extrêmement correct. Hein.
1: Oui, et on est, je trouve, sur une bière brune parfaite.
0: Oui, c'est ça. Comme il en existe d'autres, c'est-à-dire qu'il n'y a pas une marque d'originalité particulière sur cette bière.
1: Elle n'est pas surprenante, mais elle est surprenante tellement elle est bien faite.
0: C'est à nouveau une histoire d'équilibre, c'est-à-dire que tout est parfaitement balancé.
1: Comme ça,
0: c'est
1: faire des bières. Il n'y a pas de fond, il n'y a pas de machin.
0: Il y a de l'acidité, il y a un peu de sucre, mais pas trop. Il y a de la mousse.
1: Sucre candi. Hein.
0: Voilà, c'est trouble. Non, mais alors j'ai envie de dire, il n'y a pas grand-chose à dire sur cette bière, si ce n'est que c'est très, très, très, très bien foutu.
1: Et en cette période,
0: très accessible. C'est-à-dire que voilà, j'imagine que tu n'as pas eu un mal de chien à trouver ce bazar.
1: Non. Alors, je l'ai acheté vraiment dans une toute petite épicerie, Sylvain. Alors, je sais pas. Mais non, je pense que tu la trouves.
0: Oui, si tu trouves ça dans une épicerie, tu trouveras ça à peu près partout.
1: Une petite, hein. Pas supermarché, je crois, mais si, supermarché aussi. En tout cas, il a eu raison parce que je pense que c'était pas bien de vendre cette brasserie artisanale Chouf à un gros groupe. Et lui, il a dit, bah non, moi, je vais faire mon truc à moi. Mention spéciale, Sylvain, au site. Parce que ça, j'adore. Alors, je suis en train de regarder justement avec cet objet diable.
0: Mention un peu moins spéciale et l'étiquette, je suis pas fan. Mais bon, ça, tout le monde s'en fout.
1: Bah, si t'es fan de Johnny avec les loups, c'est un peu comme ça.
0: C'est ça.
1: Hein,
0: c'est
1: donc,
0: ça. C'est un louveteau sur la bière.
1: J'adore le site, Sylvain. Si tu vois de loin, je suis en train de faire ça avec mon objet du diable qui est le téléphone portable.
0: Oui.
1: Regarde, quand tu descends à chaque fois, tu descends et bim, chaque bière
0: s'affiche sur ton
1: écran. Elle s'apparaît, puis elle... Regarde, t'as vu, ça glisse comme ça sur
0: beau.
1: Le côté.
0: C'est beau, hein.
1: Parce qu'il y a plusieurs déclinaisons. Une triple bio, l'organicus, une blanche,
0: on a oublié de préciser que cette bière brune est bio.
1: Ben ça, c'est important.
0: Donc, c'est une cirrhose, mais bio.
1: Ah ouais, c'est important. En tout cas, c'est la bière de la semaine, la Lupulus Bruine.
0: Bruine, comme on dit en flamme-cuche.
1: C'est ça.
0: Un peu de musique, là, maintenant.
1: Allez. 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

0: Kevin Morby, Olivier, sur une espèce de prolongation de son précédent album, This is a Photograph. On est toujours un peu dans le concept album. Voilà.
1: Mais... Alors, moi, j'ai eu peur. Quand j'ai vu ce machin-là, il nous avait déjà fait le coup avec l'album précédent, où il l'avait réenregistré, mais de manière un peu plus acoustique et tout, où il n'y avait pas vraiment d'intérêt. Je me dis, oh non, il ne va pas refaire la même chose avec mon album préféré de 2022, parce que moi, c'était mon album préféré de 2022. On l'avait mis premier, je ne suis pas sûr, Sylvain. Ben, je ne suis pas tout à fait sûr.
2: Non.
1: En tout cas, moi, c'est celui que j'ai préféré en 2022. Et l'album qui ressort là, en version complètement différente, avec des inédits, s'appelle More Photographs. Plus intéressant que voilà, mais moi j'aime pas trop qu'on réutilise en fait des recettes déjà.
0: Bah oui, mais moi je trouve qu'il fait avec talent.
1: Là c'est bien fait,
0: c'est
1: parce
0: bien
1: que
0: fait.
1: Le morceau n'a rien à voir avec le précédent. Il s'appelle This Is A Photograph 2, c'est ce qu'on écoutait à l'instant et c'est Kevin Morby. Il est très fort, un de mes meilleurs concerts de ces dernières années. Un excellent concert qui nous a foutu une grosse claque aussi, Sylvain.
0: Oui, tout à fait.
1: Ça s'est passé à la Bulle Café.
0: À la Bulle Café, qui est un petit troquet. Alors, c'est pas un troquet. C'est pas un bar, c'est pas un bistrot.
1: C'est attenant à la Maison Folie de
0: Moulin. Voilà, c'est ça. C'est-à-dire que c'est une structure culturelle qui peut contenir, à mon avis, quand il y a vraiment beaucoup de monde, peut-être une centaine de personnes.
1: Mais tu vois mal sur le côté, t'as un gros.
0: C'est ça, voilà. Mais qui est dans les locaux, je crois, d'une ancienne brasserie ou je sais pas quoi, enfin un truc un peu industriel, et c'est vraiment bien, bien foutu. Il faisait un temps magnifique, on avait mis nos clac-clac, nos orteils à l'air, l'ambiance était complètement estivale. Oui, toi, je sais que c'est ton côté Latin lover, t'aimes pas te dénuder au soleil.
1: Ah,
0: moi, c'est mon côté petit gars du Nord, dès qu'il fait passer les 19 degrés, je suis à moitié nu. Et on s'est rendu au concert de The Nude Party, donc à la Bulle Café.
1: Que c'était bien.
0: Et pareil, voilà, j'avoue, une fois de plus, je me suis dit, ouais, je sais pas.
1: Ils étaient 7 sur scène.
0: C'est ça.
1: Un mec qui jouait des bongos, un mec du pédal style.
0: Tous avec des pseudo-nudisuits, les plus fidèles de cette émission comprendront.
1: Une très bonne première partie dont j'ai oublié le nom, c'était vraiment très bien, groupe britannique, tout
0: oui.
1: ça. C'était bien, mais assez classique, un petit peu garage. Et moi, il y a quelque chose qui m'a frappé. Quand Nude Party a commencé à jouer, au bout de 15 secondes, j'ai fait « Waouh, ça va être super !» Et effectivement,
0: voilà,
1: parce que tellement le groupe est en place.
0: C'est ça. Excellent musicien, excellent chanteur. Hein. Il a une voix absolument magnifique. Des compositions... C'est Jim Morrison. C'est
1: dans le look, hein, pas la voix.
0: Oui, dans le look, pas dans la voix. Mais c'est les Stones de 78 qui continue à faire des bons morceaux depuis une cinquantaine d'années.
1: Ouais.
0: Voilà.
1: Les trois albums sont super.
0: Exactement.
1: Enfin, les trois derniers albums. Non, il y en a encore.
0: Moi, j'avais un peu peur d'un truc un peu.

0: peu trop countryisant, etc.
1: Et moi, plus trop foutraque. Et alors, ça jouait,
0: voilà. Comme tu le dis, en quelques minutes, je me suis dit, bon, ok, les gars, respect. Sachant que la veille, ils étaient à Amsterdam, la cité du vice.
1: Et ils n'avaient pas dormi.
0: Ils n'avaient pas dormi, parce qu'Amsterdam, tu dors rarement. Mais ça,
1: parce qu'il y a des filles, il y a des dames.
0: Il y a des filles, il y a des dames. Et paraît-il qu'il y a de la drogue en vente libre à Amsterdam. Enfin bref, c'était à nouveau un super concert pour cette
1: fin concerts de l'année.
0: Ouais, complètement. Pour une pour cette fin de saison 2023. Et moi, c'était l'occasion pour moi de découvrir ce café, la Bulle Café. Tu me dis qu'on avait vu The Willows il y a une vingtaine d'années là-dedans. J'en ai absolument aucun souvenir, mais je te fais complètement confiance.
1: C'était pas il y a 20 ans, mais peut-être...
0: pas loin.
1: Une dizaine d'années, c'est pas si vieux que ça, Sylvain.
0: Ah ouais ?
1: Ah ouais, on va chercher dessus, si je te jure.
0: Allez, et The Nude Party.
1: 20 ans, t'avais pas encore de barbe et tout ça.
0: Aussi, quand même. Attends, fais le calcul un petit peu, s'il te plaît.
1: Ah non,
0: je te fais plaisir. Ah merci, c'est gentil. The Nude Party a écrit un tube absolu avec lequel on a découvert The Nude Party. Et on va le réécouter et ils terminaient leur concert avec ce fameux Chevrolet Van.
1: C'est un tube.
0: Absolument.
1: Si on était à la tête d'une grosse radio, vous le connaîtriez tous.
0: Il passerait 8 fois par jour.

0: Voilà, Easy Rider, c'est terminé. On va se quitter maintenant tout de suite avec l'album en entier. L'album en entier, c'est quoi? C'est un album qu'on passe du début à la fin en intégralité. 1994. T'étais peut-être pas né, mais il y avait ce mec-là, John Spencer, qui réinventait le blues. C'est vrai. L'album Orange, c'est son chef-d'œuvre. John Spencer Blues Explosion, avec le deuxième titre de cet album, qui est un titre qui donne envie de tout casser, moi, je trouve. Ça s'appelle Ditch, John Spencer. C'était Easy Rider.
1: À la semaine prochaine, même bat-heure, même bat-chaîne. Restez sur le 99.9 et on ne le répétera jamais assez. Allez au concert, vous verrez des gens heureux et des gens tristes, contents de jouer devant des gens heureux. À la semaine prochaine.

Et nous sommes ensemble pour une heure et demie de Good Vibes Reggae Music. On s'écoute actuellement le roi du reggae, j'ai nommé Bob Marley, avec Pimper's Paradise. Et on enchaîne tout de suite avec Sweet Little Bird. Yes, I.

Yeah les amis, on enchaîne avec The Hiptones, dont fait partie naturellement Leroy Sibel. Eh, quand c'est trop bon, on dit quoi? Pull up! Et on remet ça plus fort. T'es bien sur le 99.9, Cabard Ready, avec le Bats Mokas pour vous servir. C'est parti, mon ami. 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

0: Cours des miracles, édition spéciale cette semaine. Tiens, pendant une heure en fait, on va retracer l'histoire de la rave party d'Ibiza à Manchester. Pour ça, je me suis fait un petit montage bien sympa qui commence au tout début de la techno underground. Et puis, on va passer par Ibiza, on va passer par l'Angleterre, par toutes ces mouvances européennes underground de la techno. Pour faire ce montage d'une heure à peu près, je remercie tous les artistes pour leurs tracks. Aussi Viva Prod et l'émission Trax sur Arte. Allez, c'est parti.
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2: Manchester. Fin des années 70, dans une ville sombre du nord de l'Angleterre, cinq rêveurs créent un label, Factory Records. Trois groupes mythiques, Joy Division, Happy Mondays et New Order, jouent dans le club historique de la Hacienda. Mené par une personnalité de télévision locale, Tony Wilson, la Hacienda deviendra le berceau de la culture du rythme, de la rave music, avant que celle-ci s'affranchisse de toute contrainte avec la Free Party et notamment les Spiral Tribe. L'Angleterre est habituée aux fêtes organisées dans des hangars.
3: C'était pire que Détroit.
2: Des entrepôts sont abandonnés à cause de la crise industrielle qui peu à peu frappe tout le pays. Et cette crise s'est fortement accentuée durant les années de fer du gouvernement Thatcher. La ville frappée par le chômage le jour devient une ville fantôme le soir. C'est alors à la périphérie des villes que les raves redonnent vie à la jeunesse anglaise. Les jeunes fêtards brimés par la fermeture fatidique des clubs à 2h du matin due à une législation qui rentre en vigueur dès 1987. La techno de Détroit, incarnée par le label Underground Resistance, est l'une des deux pièces du puzzle de l'histoire de la rave, avec la house de Chicago et la Balearic Beat d'Ibiza.

0: 1967, Détroit. 50 ans après les émeutes de Chicago, en pleine prohibition, la ville se soulève. Cette ville des pionniers de la techno-américaine est balafrée par les flammes. Elle met en lumière des décennies de ségrégation, de chômage, de misère, de mal logement, de violences policières et de racisme. L'armée est bien appelée en renfort, mais elle constate les dégâts en tentant de remettre de l'ordre. Ironie de l'histoire, les émeutes furent déclenchées par une énième intervention de la police dans un bar illégal où d'anciens combattants afro-américains y fêtaient leur retour du Vietnam. Ici commence un long programme de dépopulation. Imaginez une ville qui perd en 20 ans les trois quarts de sa population. Une ville qui passe de 4 à 1 million d'habitants.
1: Plus une ville va se porter mal économiquement, plus il y a de lieux qui ferment, donc c'est des lieux susceptibles d'être ouverts pour faire des soirées. Plus c'est difficile, plus la vie est difficile, plus les entrées de clubs classiques deviennent de plus en plus exorbitants. Donc voilà, il y a des solutions parallèles. Et c'est pour ça que c'est un peu une contre-culture de la culture des années 80.
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0: Tu arrivais là-bas et tu recevais ce rythme qui pulsait. Un rythme simple, hypnotique. Et tout se mettait à onduler autour de toi en te faisant perdre tes repères. Tu savais plus où t'étais. Et ce beat qui revenait constamment, tu regardais autour de toi, tout le monde crie, rit, parle, traîne ensemble.
1: Quand j'avais 17 ans, et j'étais rave dans la teuf. Je m'en foutais de qui était le DJ. Et pour moi, qu'est-ce que j'ai aimé dans ce truc, c'est d'aller dans la soirée et t'as eu cette musique totalement nouveau, totalement différent, bizarre. Et qu'est-ce que c'était magical dans ça, c'est que tu savais même pas qui fait ça. Qu'est-ce que c'est électronique en plus, c'est même pas le son naturel, tu vois. C'était space, tu vois. Alors, j'ai aimé de surfer comme ça pendant longtemps. Mais avec les petites études que j'ai faites dans le sujet, de qu'est-ce que je vois, un des précurseurs, c'est Ron Hardy, et forcément DJ Pierre, Marshall Jefferson, Mr. Lee, Tyree Cooper, Trax Records, Chicago, DJ International, tout ça. L'histoire, c'est assez bien connue, mais je pense qu'un truc qui est intéressant, c'est ce côté de rave a démarré à Chicago. Et quand je regarde dans le passé, je vois le rock. Le rock a démarré avec le blues electric de Chicago, de Muddy Waters, B.B. King et tous ces gens là-bas. Et c'est intéressant que c'est toujours cette ville qui, pour quelque raison, donne la naissance à cet énorme truc. Et tout ce que j'ai compris, pour moi, qui est très cher à mon cœur, c'est qu'il faut un minimum respecter la racine de qu'est-ce que tu es dedans. Il ne faut pas penser que la musique vient de nulle part, tu vois. Elle est toujours un voyage humain derrière.

0: tous d'institutionnaliser avec une billetterie. La Free Party, on est sur des groupes informels, malgré qu'il puisse y avoir des groupes constitués d'associations. Et puis on est dans quelque chose, les trois quarts du temps, voire 90% du temps, illégal. On est sur un droit d'entrée qui est une donation. Alors qu'est-ce que c'est que la donation? En fait, c'est de se dire, voilà, nous on a des frais, vous participez aux frais. Pour participer aux frais, on sait que les gens n'ont pas les mêmes moyens. Donc les voitures arrivent et puis on va au-devant de ces voitures et on leur demande une donation. Et les gens donnent 2, 5 ou 10 euros suivant leurs moyens.
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0: En 2006, les TTC organisent une rave légale sur un terrain du Val-de-Marne. En 2011, lorsqu'ils refont une demande dans des conditions similaires, la préfecture leur interdit de rééditer l'événement alors que celui-ci s'était bien déroulé. L'argument invoqué étant que ce même terrain subirait des rassemblements illégaux. L'arrêté préfectoral intervenant 3 semaines avant la date de l'événement, ils décident de monter coûte que coûte une soirée en l'honneur d'un de leurs DJ disparus, DJ Goons.
1: Suite à l'arrêté préfectoral, on décide de ne pas baisser les bras, de toute façon on va la faire. C'est la soirée pour notre pote qui n'est plus là, donc il y a plein de gens qui attendent cet événement, donc on décide de la faire. Donc là on rentre dans le processus inverse, c'est-à-dire que l'État nous oblige à faire les choses de façon illégale. Donc on va le prendre à son propre jeu et on va faire une soirée sur un terrain qu'on a reconnu à l'avance, dont on sait que le propriétaire ne subira aucun dommage puisque c'est un terrain de chasse, donc c'est pas un terrain cultivé. Et puis on est proche d'un aéroport, donc pas de nuisance sonore. On est éloigné des habitations. Esprit de liberté, oui, il n'y a personne à l'entrée, on ne va pas regarder la tenue, il y a une autogestion complète. Du coup, oui, le sentiment de liberté, le décalage avec les soirées classiques, notamment avec le club où il y a des dealers partout, où il y a un bar super cher, là, vous pouvez venir avec vos boissons, il n'y a aucun souci.
2: Quelque chose de vraiment gratuit, ça vaut le coup de le défendre, ne serait-ce que pour être libre. Les premières difficultés ont commencé à se présenter quand certaines personnes se mettait à partir en courant à la fin des raves. Et c'est toujours les 10 mêmes personnes qui restent pour nettoyer les saletés à la fin des teufs. Toujours ces mêmes 10 personnes qui restent pour négocier avec la police. Vous savez, quand vous commencez à avoir des responsabilités dans la vie, des enfants, enfin quelque chose à perdre, à partir de là, l'esprit n'est plus le même. Tout le monde pensait être là pour s'aider l'un l'autre, mais finalement, ça ne le fait pas. Je suis vraiment désolé de le dire comme ça, vous savez, j'en veux à personne, mais parlez-moi d'un mouvement culturel où ce genre de situation n'est pas arrivé. C'est très très difficile. Et je pense qu'on a bien tenu. On a eu 10 ou 15 ans en France, en Italie ou en République tchèque, avant que les autorités ne savent la moindre chose sur ce qui se passait vraiment.
3: What the fuck was going on?

0: Quand les médias en ont parlé et que la loi Sarkozy est devenue de plus en plus pesante, ça ressemblait un petit peu à... Pour isoler notre mouvement, il fallait en faire un stéréotype. Il fallait en faire un cliché, vous savez, pour les médias. Alors, du coup, on avait cette image de hooligans ou de génération de drogués. On allait dire aux parents, remettez vos enfants à l'église, à l'école, envoyez-les se battre en Afghanistan, ou des trucs stupides comme ça. Mais il faut arrêter, ça a pris 15 ans pour avoir ce stéréotype dans les médias pour la Free Party, et c'est une longue période pour un mouvement culturel clandestin. Je pense qu'on peut être très très fiers de nous.
1: Dans les discothèques, on se déchaîne, et dans le Nord-Pas-de-Calais, c'est en devenir fou. Le salut hitlérien a remplacé les déhanchements et les trémoussements, et on célèbre à tue-tête l'ecstasy, une drogue sous forme de gélules aphrodisiaques.
2: Soirée gratuite a toujours attiré les médias, mais les médias qui sont même pas intéressés de le côté créatif de qu'est-ce qu'on fait. C'était toujours soirée gratuite, illégale, le vente de drogue, les soirées qui fait trop de bruit. Oh, c'est mal pour les oreilles de les gosses, tu vois. J'ai vu même dans les journaux en France, tu vois, les gens qui focalisent sur le côté négatif de le truc et ils ont jamais parlé de tous les musiciens. Et ça, c'est un truc qui est impressionnant pour moi. C'est, je connais beaucoup de musiciens qui ont donné leur vie pendant 10 années au moins à la soirée gratuite française, qui sont pas reconnus de tout, tu vois.
3: Hier, descendent d'une centaine de gardes mobiles et de gendarmes au milieu de 3000 jeunes réunis à Tarnos, au sud de la côte landaise, pour un festival techno. La manifestation se déroule sur un terrain appartenant à l'armée. Nous avions filmé cette fête dans le calme. Mais vous ne verrez pas ces images. Au moment où nous quittions les dunes de Tarnos, nous avons été agressés par une quinzaine de jeunes qui s'en sont pris à notre matériel et ont volé nos cassettes de reportage.
4: Ils se sont intéressés à cette culture comme une culture fait divers et pas comme une culture musicale. Le fait que les musiciens ne soient plus mis en scène, qu'ils soient plus ce qu'on appelle le côté underground, c'est-à-dire caché, pas de visage sur les pochettes de disques, pas de nom, que des pseudos. Ils sont intéressés plutôt à ce qu'il y avait autour et les choses sensationnelles. Donc forcément, l'apparition d'une culture qui va envahir des entrepôts dont on ne connaît pas la musique, avec un rapport au rock, un rapport ouvert, bah voilà, il y a tous les ingrédients pour que ça soit la une des faits divers de fait, par exemple, qui a été vraiment un frein à ce que cette culture soit reconnue en France.
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3: Alors que le soleil se couche sur Châlons-en-Champagne, la nuit se lève sur Ibiza. Tous les vétérans de la rave vouent un culte à cette île apparemment obsédée par la fête. C'est donc au sud de l'île principale de Majorque, au cœur de la Mecque hippie, que les raves virent le jour. À Ibiza, les discothèques deviennent les symboles d'un mode de vie alors totalement underground, même s'ils finiront par s'officialiser et devenir une industrie. Cette musique hybride au tempo hypnotique aura le même impact que le jazz en son temps. Elle jette toute une génération dans la musique électronique et bâtit une nouvelle culture. Le son dit baléarique, initié par les premiers DJ espagnols, percute de plein fouet les touristes anglais qui n'en croient pas leurs oreilles. Ajouté à la chaleur et aux drogues qui circulent allègrement, l'ambiance devient électrique. Les soirées ne finissent plus, la fête ne connaît pas de répit. À Ibiza, elle commence dans les clubs, mais on dit qu'elle finit souvent en rave sauvage sur la plage. Direction l'île, la

0: 7h du matin, pendant que certains dorment encore, que les rues sont vides et les avenues dégagées, que les fêtards tout juste sortis de boîte un peu éméchés croisent les sportifs du matin, c'est toute une ville qui se met en marche pour accueillir les nombreux touristes, futurs proies volontaires des clubs géants de l'île. 35 degrés à l'ombre, la musique est partout et rythme même les matchs de beach volley. Direction la plage Les Salinas dans un bus bombé. De nombreuses plages, anciennement des salines, dessinent la côte sud-ouest de l'île. Proche des clubs, elles sont très prisées par les promoteurs de soirées pour y démarcher les futurs clubbeurs. Des vendeurs à la sauvette classent leurs CD piratés de David Guetta. En cette fin de saison, les restaurants sont toujours pleins. Les 500 km de l'île offrent 200 km de plage pour 3000 heures de soleil par an. Le top pour un commerce local rarement en crise. Des Hells Angels d'Amsterdam discutent avec des locaux, pour certains des anciens hippies. Des vacancières croisent des sirènes au look disco qui barbotent dans l'eau.
1: C'est pour ce soir ?
2: Ouais, c'est pour ce soir. Vous venez, hein ?
0: Difficile d'oublier les clubs cet après-midi. Ils mettent le paquet pour attirer notre attention avec leurs hôtesses de charme et leurs gogo bodybuildés qui font des pirouettes pour nous impressionner. Même les bracelets de clubs sont sponsorisés par les compagnies aériennes. C'est dire l'importance de ce business dans l'industrie du tourisme.
3: Ibiza est devenu l'épicentre de la musique électronique, de la vie nocturne aussi et du clubbing. C'est une île cosmopolite et elle l'a toujours été. Il y a toujours eu un bon équilibre entre VIP, clubbers, du bon son de qualité. On se fiche que ce soit de la house ou de la techno. Tant que la musique est bonne, les gens reviennent.
0: Dans ce temple de la fête industrielle, le touriste n'a plus rien du rêveur. Il répond aux standards du clubbeur. Il consomme dans des espaces définis, sécurisés, et s'amuse sous contrainte bien loin de la contre-culture incarnée par la free party.
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4: Direction Gand, en Belgique, le pays de la New Beat, un dérivé de l'Acid House.
5: Donc la Belgique, c'est un pays qui est complètement à part au niveau de la musique électronique, un pays un peu précurseur, un pays club. Le clubbing en Belgique, c'est pas le clubbing en France où le club finit à 6h du matin, et encore 6h du matin, je suis gentil. Le clubbing, là, ça finit à 14h. La notion d'after existe, c'est quelque chose de reconnu, il n'y a aucun souci là-dessus, on va pas regarder les gens de travers parce qu'ils sortent en boîte à 6h du matin jusqu'à 14h. Donc déjà, ça, au point de vue mentalité, ça change énormément. C'est un pays qui est très friand musicalement de musique électronique. Hein. Il y a à peu près toutes les scènes sont représentées, que ce soit aussi bien de la trance que du breakcore, que la musique house, que ce type de musique, ce qui est assez rare. Donc ils n'ont pas de problème pour louer des endroits, pas de problème pour faire des soirées. Et on est dans cet esprit un peu rêve, puisqu'on va prendre, comme le Minus One où j'étais dernièrement, et des lieux qui sont des lieux qui peuvent servir de salle de mariage et tout. Et puis on va y mettre du son, une déco, et faire venir des artistes de toute l'Europe, parce que ça, c'est un peu la spécificité de la soirée où on était, où c'était que du live 100% européen.

0: petit barbecue. Pour ça, n'hésite pas si t'as de la viande, c'est ici que ça passe.
1: C'est son feu, c'est lui qui fait le feu. C'est lui qui fait le feu, c'est lui qui trouve le bois. Attends, tu l'as vu casser beaucoup de bois?
2: Quand tu fais une free party et qu'elle est illégale, tu as toujours la possibilité que la police vienne pour l'arrêter brutalement.
3: J'aime pas cet aspect communautaire un peu de la techno, quoi. J'aime bien aller en Belgique et tout, tu vois, mais c'est ça le problème, comme je te disais un peu, cet aspect genre, si t'as pas la casquette, si t'as pas les piercings, bon j'en ai, tu vois, mais... Je m'attarde pas à ça, quoi. Je trouve qu'en Belgique, ils s'attardent beaucoup au style, quoi. Je sais pas si t'as remarqué, les filles, bon, beaucoup rasées, les mecs, beaucoup de piercing. C'est un peu ce style-là, quoi, en Belgique, et en Hollande, même en Allemagne et en France, on a un peu moins ce style. On a un peu le style, un peu, je sais pas, je m'en foutiste, quoi.
4: Le DJ set, en fait, c'est le travail du DJ qui va être de mélanger plusieurs sources déjà préenregistrées, donc typiquement des morceaux. Son défi, c'est de créer une histoire avec plusieurs morceaux différents au même temps. Le live set, dans sa tradition, en fait, c'est du live, c'est-à-dire c'est de la composition en temps réel. Turn up the highs, boost up the bass.

0: Christian, 39 ans, dirige une compagnie informatique. La nuit, il devient Xoldog 400, DJ Gabber. Gabber signifie hooligan en flamand et c'est le son le plus radical de toutes les musiques électroniques. Dérivé du hardcore, il mêle samples de heavy metal et rythme techno de 200 à 500 BPM, alors qu'un rythme classique ne dépasse pas les 150 battements à la minute. Toujours plus fort, toujours plus rapide, toujours plus agressif, c'est la devise des Gabber.
1: Dans toute la communauté Gabber, on essaie toujours d'éviter la lumière du jour. On ne veut pas que les autres nous voient. C'est pas parce qu'on est des criminels ou quoi que ce soit dans le genre. C'est simplement parce qu'on a peur d'attirer un peu trop l'attention sur nous.

Vous êtes toujours à l'écoute de Radio PFM dans cette émission, édition spéciale de la Cour des Miracles, spéciale la story de la rave party d'Ibiza à Manchester. J'aimerais remercier Viva Prod pour le montage, Arte aussi avec l'émission Trax, évidemment tous les artistes que j'ai pu incorporer dans cette émission. En attendant la prochaine émission, moi je vous dis chérissez votre famille, vos amis et tous ceux qui vous entourent. Cette émission, vous pouvez l'écouter évidemment sur les ondes, sur le 99.9, mais aussi sur internet, sur le www.radiopfm.com. Salut tout le monde, bisous. On se finit, tiens, avec du Ragatech Suburbass, avec ce morceau qui s'appelle Strain My Brain. C'est bon, ça.

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t'écoutes tout, t'écoutes rien, t'écoutes trou noir partout, nulle part, ici, maintenant, toujours, jamais. Trou noir, Sound System, cette semaine by Beeps. On commence avec un nouvel extrait de l'album Cultive la lumière de Wit. Je vous en avais déjà parlé lors d'un précédent trou noir. Je kiffe toutes les pistes de cet album et là je vous propose qu'on écoute ensemble le titre Echo.

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Plus de New Gen dans Trou Noir Sound System, Bloody Sanji, ici avec un extrait de Def City Boy sorti en 2022.

Vous les avez peut-être captés dans le Boss Cypher avec Shani, Aurel San, Lays et d'autres. Mandy Spy est surprise ici avec French Touch, un son sorti en 2025.

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0: aura reconnu Notga, Ben PLG, des avions dessinent dans le ciel. On va enchaîner avec un extrait du nouvel album de Jean Jass, Les Chants de Sac Plastique. On écoute son témoignage d'un retour au bled sur une prod. Jean Jass, le pays de mon père.
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deux artistes qu'on kiffe. Ici en combinaison, on ne pouvait pas ne pas vous le passer. L'Idioti et FKA Twigs, On Your Mind.

basé du côté de Manchester Lint, ça s'appelle L-I-N-T-D, musicien nigérian qui se définit comme gothique expérimental. On écoute un extrait de Funeral Rites of Planet Saturn, ici aux côtés de Sam Rai et Imani Jendai.

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1: Attention, gros coup de cœur pour ce groupe basé à Paris qui s'appelle Frantix, qui se définit comme glit noise avec des paroles en piémontais et de turbulents collages électroacoustiques. On écoute Barbecue.

Alors encore une fin de morceau plus qu'abrupte, ça n'arrange pas nos affaires de mélangeurs de sons, mais c'est comme ça, t'écoutais Trou Noir Sound System avec Bips aux manettes cette semaine. J'espère que t'auras kiffé le trip et ces différentes zones de turbulence. Tu peux retrouver toutes nos émissions en ligne radiopfm.com, émission Trou Noir. Retrouve-nous aussi sur les ondes voisines et cousines de RCV 99 à Lille. On se quitte avec Machine Drum, When You're Gone, extrait de Blooms, t'as des bises de Bips.

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5: Bonjour à toutes et à tous. Vous êtes bien sur Radio PFM, fréquence 99.9, et c'est l'atelier fac. Aujourd'hui, un thème passionnant, puisqu'on va parler des passions. Voilà, celle-là, elle était simple. J'étais obligée de la
6: bravo.
5: Faire.
6: Bravo.
5: Je sais.
7: Très recherché.
5: Je me dépasse pour vous.
6: Bon, après, on démarre l'émission avec ça, donc ça passe.
5: Ça montera crescendo, on espère. Le niveau va monter un peu.
6: On espère.
5: Donc aujourd'hui, pour les passions, une équipe de choc avec Cassandra.
6: Coucou à tous.
5: Théo.
7: Bonjour.
5: Louis.
8: Hello.
5: Mathis à la régie.
9: Salut tout le monde.
5: Et toi, Maëlie, qui anime pour cette émission sur les passions. Ça fait très plaisir de vous retrouver tous. Comment vous allez ?
7: Eh bien écoute, on s'en sort. Je pense qu'il y a des gens qui sont un peu dans la fatigue actuellement, mais on n'hésitera pas.
5: Je vois pas de qui tu parles.
7: On y va, on s'en sort, on s'accroche, on est là pour vous les auditeurs, on y va.
5: Ouais. Toujours présent au poste,
6: déjà, toujours.
5: Pour vous servir.
6: Et très content, bah, les passions c'est cool, c'est super
7: ouais,
6: libre.
7: C'est franchement cool.
6: Et justement, on a Maëlie qui va nous parler des livres.
5: Exactement, mon obsession. Ouais.

0: Les auditeurs qui nous écoutent tous les mercredis savent que l'une de mes trois passions que je pourrais qualifier à la limite de l'obsessionnel, c'est la lecture. Ça me fait un peu peur d'ailleurs parce qu'il y a beaucoup de mes passions que je dis où c'est presque obsessionnel. Parce qu'il faudrait peut-être que je me calme, genre que je dose dans
1: ouais,
0: les...
1: mais c'est par période.
2: Il y en a une notamment la lecture, ces derniers temps qu'on ne citera pas.
0: Qu'on ne citera pas...
2: Qui commence par un E et qui finit par un C.
1: Les échecs, ouais, quoi, ouais, bref. Ouais.
0: Bref, maintenant, quand je dis que je lis énormément, j'en suis en moyenne à 3 livres par semaine.
2: Zéro.
0: En vrai, je pourrais faire plus, hein, mais il y a un petit truc entre-temps qui s'appelle les cours. Je pense qu'en vacances, je suis à 5 livres par semaine.
3: Genre moi, lire la presse, tu vois, les journaux et tout, ça me dérangerait pas de lire le journal tous les jours, tu vois. Mais les livres, c'est plus compliqué. Ou alors, il faut vraiment que ce soit un truc qui m'intéresse vraiment. Il n'y a que quelques genres qui m'intéressent vraiment, en fait.
0: Ouais, bon après, moi, je suis un peu touche à tout dans les livres, donc je lis un peu de tout. Donc finalement, voilà. Et je m'attache vite
3: au personnage,
0: donc forcément, je suis plus facilement. Mais enfin, bref. Quand je dis que je lis beaucoup, donc, il y a toujours des questions et débats existentiels qui sont posés sur la table. Je suis... ici pour y répondre, c'est ma plaidoirie, je vais me plaindre. Disclaimer. Et le premier débat, c'est le choix des mots. Maintenant, je suis obligée de dire que j'ai une passion pour la lecture et non pas pour les livres. Attention, nuance. Depuis que je me suis fait littéralement incendier pour oser dire passion livre alors que je lis en format e-book. Oui, je me suis vraiment fait taper dessus.
3: Par la prof ?
0: Non, même pas, par des potes, des connaissances.
3: D'accord.
0: Qui sont dingues des livres, comme moi, mais des livres papier. Et ils font, je comprends, parce qu'ils font la collection des livres, machin, ça coûte cher, et c'est relié avec des belles bordures.
3: Genre belles éditions.
0: C'est ça, avec signature de l'auteur, je te regarde, Cass.
1: Ouais, je vois. Mais moi, je t'incendie pas parce que tu lis du e-book. Hein.
0: Non, c'est vrai. C'est Mel qui m'incendie parce que je lis des e-books. Mais fort heureusement, elle n'est pas là aujourd'hui en studio avec nous.
1: De toute façon, les absents.
0: Pour me taper dessus.
1: Les absents ont toujours tort.
3: Chat.
0: Et pour ceux qui vont dire gna gna gna, ça tue les maisons d'édition, je ferai remarquer que les e-books sont payants aussi. Et les maisons d'édition sont contentes car ça leur fait moins de dépenses pour eux et ils sont quand même payés.
2: Après toi, tu les as gratuitement ?
0: Bah, pas tous.
2: Pas tous ? Ah.
0: Ah non, pas tous quand même. Déjà, je fais un effort sur les auteurs et les livres que j'apprécie. Deuxièmement, ceux qui sont ressortis récemment, je suis obligée de les acheter. Et voilà, globalement.
2: Tu t'es bien défendu.
0: Voilà, merci. Les maisons d'édition ne sont pas les seules à être contentes. La nature aussi vous remercie de ne pas contribuer à la déforestation pour suivre les aventures épiques de votre elfe des bois. Et je lis en format e-book pour plusieurs raisons. En plus de ça, premièrement parce que je peux lire littéralement partout, et ça, c'est pratique. Deuxièmement, j'aime relire les livres ou des passages que j'ai bien aimés. Et comme j'ai une bibliothèque constamment sur moi, à tout moment, si l'envie m'en prend, je peux relire un livre que j'avais bien aimé, genre il y a 3 ans. Et pas genre aller le chercher, en plus j'ai déménagé, donc vas-y, va chercher ton livre dans ta bibliothèque qui est à Avignon alors que toi t'es ici. Voilà, moi j'ai tous mes livres sur moi. Et troisièmement, si je finis à 3h du matin un roman qui fait partie d'une saga, j'ai la flemme d'attendre le lendemain ou le surlendemain que j'ai le temps de passer à la librairie pour acheter la suite, alors qu'il y a un gros moment de suspense, au moins dans la minute, je peux avoir le tome suivant, et ça c'est quand même vachement pratique.
1: Moi j'ai une question pour le e-book. Oui. C'est team téléphone ou team liseuse ?
0: Alors, les liseuses, c'est pratique, mais je lis sur téléphone. Parce que pareil, le téléphone, je l'ai partout avec moi, en fait. C'est... Voilà. Enfin, je dirais que malgré ça, je ne déteste pas les livres, bien au contraire, je trouve ça très beau. J'ai d'ailleurs tout récemment été prise d'une vibe nostalgie en demandant à mes parents de m'acheter des livres papier. Mais globalement, je suis une lectrice pragmatique qui va favoriser la pratique au joli. Bon, après, il y a une seule circonstance dans laquelle le e-book est impossible, je tiens à le préciser, c'est sur la plage. E-book impossible.
3: Il va y avoir du sable dans sur ton téléphone et tout.
0: Non, c'est pas tant ça. C'est juste que comme il y a du soleil, la luminosité, tu vois plus rien. Tu dois mettre la luminosité de ton téléphone super haut et du coup ça te crame ta batterie.
3: Puis même, ça a tendance à chauffer.
0: Ouais, et ça chauffe.
1: C'est là où les liseuses, c'est trop bien, les gars.
0: Voilà. Mais du coup, mais en fait, le problème avec la liseuse, c'est la batterie. Si tu mets la luminosité très haut, par exemple sur la plage, tu mets la luminosité au maximum, bah, j'ai lu avec une liseuse une fois, et en 2h30, bah, elle avait plus de batterie.
1: Puis ouais, moi, la mienne, elle tient genre longtemps.
0: Avec la luminosité haut ?
1: Ouais.
0: Ouais, bah, la mienne, alors, elle devait être pas très bonne, parce que moi, en 2h et quelques, bah, coupée au milieu de mon roman. Alors, j'avais la haine, et après, je suis aigrie. Ils vont me dire, bah, Ellie, t'es aigrie. Bah, en même temps, j'ai été coupée au milieu de ma lecture.
2: Oh, petit chou.
0: Enfin, bref, voilà, j'espère que Amélie va m'entendre. Ceci étant dit, fin du débat. Maintenant, je m'attaque à une question encore plus épineuse. La dark romance. Je vois Cass lever les yeux au ciel.
3: Qu'est-ce que c'est que ces trucs-là encore ?
0: Baptiste qui me fait un signe de la régie. Alors là, je vais faire très attention à ce que je dis, sinon je vais me faire taper.
1: Ah non, non, mais...
3: C'est des trucs genre 50 nuances degrés, je sais pas quoi.
0: Non, alors...
3: C'est de la dark romance, ça ?
0: Oui, enfin, alors, il y a plusieurs courants dans la dark romance. C'est pas vraiment de la dark romance.
3: Ouais, c'est une religion, quoi. Il y a plusieurs courants. Il y a des pratiquants, des non-pratiquants. Ah,
0: oui, c'est vraiment okay. Ça, en plus. Bref. Oui, j'ai lu de la dark romance, car je lis un peu de tout en vrai. Mais ça représente une partie infime de mes lectures. Alors, tout d'abord, il convient de dire que dark romance, comme je viens de le dire, est un peu un mot fourre-tout. Ça veut dire autant milieu criminel que femme kidnappée. Voilà.
3: Mais il y a quand même romance, quoi.
0: Mais romance, mais oui, elle se fait kidnapper et après elle tombe amoureuse du mec qui l'a kidnappée.
1: Syndrome de Stockholm,
0: voilà, par exemple. Ou ça veut dire, ou c'est genre femmes qui sont maltraitées, mais qui, tu les comprends, les pauvres choux, ils ont eu des expériences traumatisantes quand ils étaient enfants, donc on les pardonne. Je souffle. Donc voilà. Autant j'ai rien contre la première catégorie, c'est-à-dire le milieu criminel, hein, je précise. Car c'est des personnages fictifs, je le rappelle. Alors tant qu'ils ne transmettent pas des messages de merde du style « la femme doit obéir à l'homme car c'est une fleur fragile », oui, voilà. Tout ce qui est, tant qu'il n'y a pas ça comme message, je me fiche que les personnages en question fassent partie d'un gang ou braquent des banques. Et ce n'est pas comme si la représentation des criminels était réservée à la dark romance, car il existe quantité de films et séries qui traitent du sujet. Et on ne va pas taxer tous ceux qui regardent, par exemple, Ocean Eleven, d'aller ensuite braquer des banques. Genre. Voilà. Donc jusque-là, j'ai rien contre ce genre de dark romance. Maintenant, la deuxième catégorie, celle des femmes kidnappées et autres mariages forcés. Disons que, heureusement pour ma santé mentale, j'en ai pas lu beaucoup, mais le peu que j'ai lu m'a fait rentrer dans une phase de misandrie, où globalement, je voulais secouer les filles et taper les mecs. Ce qui est une réaction, je trouve, très saine.
3: Bah, tu le fais déjà tous les jours, ça, non ?
0: Oui, mais alors, plus que d'habitude. Merci Louis. Alors, moi je trouve que c'est une réaction très saine, mais parce que je suis une grande fille qui sait reconnaître un message merdique. Bien écrit, hein, parce que c'est quand même des auteurs et des autrices.
3: Grande fille, 1m63, je crois, c'est pas très grand.
0: Moi, mais je te remercie. 1m57.
3: Voilà, tu vois, je suis gentille en plus.
0: Mais là n'est pas le débat. Je compense par l'esprit ce que je manque par la taille.
3: Bien sûr.
0: Évidemment. Donc, je sais reconnaître un message merdique dans le fond, bien que bien écrit, hein, il faut rendre à César ce qui est à César, c'est quand même des auteurs qui écrivent bien, mais bah, le message du fond est quand même assez merdique. Le problème, c'est que la dark romance attire un public qui est de plus en plus jeune, et la fille de 13 ans qui va lire ça, même en sachant que c'est exagéré car 13 ans ne veut pas dire bête, mais il n'empêche que ces filles vont avoir une image faussée des relations, et certaines vont même avoir tendance à justifier des actions qui ne devraient pas l'être, et à plus accepter. Et c'est ça le problème de la dark romance. Car la dark romance a réussi le tour de force de faire passer un mec qui kidnappe et maltraite une femme pour romantique. Et alors quand tu vois des réels Insta où il y a des meufs qui sont en mode... Il était à fond sur elle, mais il savait pas comment admettre ses sentiments. Et t'as l'autre qui réagit en mode « Ah, du coup, il l'a kidnappé !» Mais genre tout excité, en mode « À quel moment c'est normal ?»
3: Du coup, il l'a kidnappé, il l'a assommé, il l'a foutu dans son coffre.
0: Et quand je dis 13 ans, c'est à peine exagéré, parce que 13 ans, c'est l'âge moyen des lectrices pour la série Captive, par exemple.
2: Ah, oh, Captive.
0: Captive qui m'a... Alors, Louis qui me fait signe qu'il ne connaît pas. Laisse-moi parler de ce fleuron de la dark romance.
3: C'est sur quoi ?
0: Alors, la trope, c'est une fille qui a été réduite en esclave sexuelle à 16 ans, vendue par sa tante pour acheter de la drogue. Et après, elle a été promue au stade d'esclave tout court. Et du coup, elle est contente.
3: Elle a eu une augmentation.
0: Elle a eu une augmentation. Bon, elle n'est pas payée parce que c'est une esclave, donc il ne faut pas déconner. Mais.
3: Elle a upgrade.
0: Et du coup, bah, elle est contente parce que le mec qui l'a racheté, bah, il la viole pas. Du coup, il est gentil. Bon, il a mis dans une cave, il a empêché de dormir plusieurs nuits d'affilée en lui tirant dessus et en la mettant.
3: C'est vraiment maso, genre, ouais. Lire des trucs comme ça.
0: Et en la mettant dans une piscine avec des serpents, il lui a cramé la main sur une plaque chauffante. Et quand, au bout d'un an et demi, il l'a enfin libérée en disant « T'es libre de vivre ta vie », elle est revenue vers lui en disant « Non, mais je t'aime. » Comment dire ?
3: C'est bizarre.
0: Voilà, je suis malaisée.
2: C'est problématique, sachant qu'en plus, c'est des gens de 13 ans, globalement,
0: ouais,
2: qui lisent ça.
0: Et l'âge moyen de des lectrices pour ce livre, c'est 13 ans. Voilà. Okay. Ah, et j'ai oublié de dire que forcément le mec est parrain d'un groupe, d'un réseau criminel, parce que sinon c'est pas drôle.
3: L'auteur ?
0: Non.
3: J'ai cru que c'était l'auteur, carrément.
0: Non, pas l'auteur.
3: Il pilote un réseau d'esclaves sexuels à travers le monde, tu sais, des trucs pas du tout cramés.
0: Pas du tout, non, mais voilà, enfin c'est un peu cringe, donc la dark romance, c'est bon.
3: Ok.
0: Voilà, ça correspond pas à tout le monde.
3: Ne lisez pas ça, Peggy 18.
0: Ouais, mais le vrai problème, c'est
2: Peggy 23 là.
0: Non, mais le vrai problème, c'est que ceux qui lisent ça sont jeunes. En fait, quand t'es adulte, tu peux lire ça et savoir que c'est merdique, mais bon, voilà. Mais alors, en plus, ceux qui disent que les personnages de Captive, par exemple, c'est genre leur book boyfriend, donc genre leur mec de rêve, en fait. Et genre, je suis en mode, donc vous, votre mec de rêve, c'est quelqu'un qui vous brûle la main sur la plaque chauffante.
3: Et après, qui vous enferme dans des caves.
2: Mais après, c'est comme ça que tu développes des fantasmes vraiment bizarres.
0: Bah ouais, mais c'est...
2: Surtout bref, à 13 ans, ça. Le 13 ans, c'est le moment où tu commences à t'intéresser pardon, à certaines choses et tout. C'est-à-dire qu'après, plus tard, tu vas intérioriser ça et te dire, c'est normal.
0: Ouais. Ouais, c'est pour ça, c'est que même si tu te dis c'est exagéré, bah, c'est quand même un schéma de fonctionnement et un schéma de pensée que tu vas intérioriser parce que tu as lu plusieurs livres dessus, parce que tu peux t'identifier au personnage. Et moi, je trouve ça problématique, disons. Mais voilà. Du coup, la dark romance, oui, mais pas tous les courants et avec parcimonie.
2: C'est comme l'alcool, c'est avec modération.
0: Avec beaucoup, beaucoup de modération.
1: Et avec un âge...
0: et plus haut. Parce que, voilà.
3: On va mettre des vigiles dans les librairies.
0: Mais c'est un gros débat de est-ce qu'on doit limiter, parce qu'on est libre d'acheter les livres qu'on veut, mais est-ce qu'on devrait limiter l'accès à certains livres ? Moi, je pense que la question se pose surtout pour ce genre de roman. Mais bon, ça, c'est le gros débat de la romance. Ceci étant dit, je vais retourner à mes livres pleins de fleurs et de licornes, des histoires qui finissent bien. Et voilà l'ultime débat. Oui, je m'auto-spoil la fin des livres avant de les lire. Alors. Et je fais pareil pour les films et séries. À chaque fois. Et à chaque fois que je dis ça, les gens me regardent de manière scandalisée. La raison est très simple. Si je lis des livres, c'est pour m'extraire de ce monde merdique et retrouver un peu de foi envers l'humanité. Et donc j'ai besoin d'avoir une fin heureuse qui sont si rares dans la vraie vie. De plus, si je m'attache vraiment beaucoup aux personnages, alors quand l'un d'entre eux meurt, je rigole pas, je commence une véritable période de deuil. Je reste choquée de la mort de François dans Règne, qui m'a valu pas moins de 6 jours de pleurs continus. C'est horrible et ma mère a failli me faire hospitaliser d'office. Je rigole pas. Elle est en mode, ma fille, on dirait qu'il y a un membre de ta famille qui est mort, ça, stop là. Donc, pour m'épargner ce genre de péripéties, je m'auto-spoil. Je regarde avant de lire la fin des livres. Si ça finit bien, je lis. Si ça finit mal, je lis pas. Et donc, je m'épargne une situation où
3: Tu tries les histoires, tu prends que des trucs positifs.
0: C'est
3: sinon,
0: ça, c'est ça. Et je fais pareil pour les séries et les films, parce que sinon, je vais pleurer pendant une semaine après.
1: C'est un peu ta liberté de lectrice.
0: Voilà, c'est ça. Mais je me fais regarder mal par les gens quand je dis ça. Mais voilà, ceci étant dit, sur ces belles paroles, je vais conclure cette chronique qui est sans aucun doute la moins utile de toutes mes chroniques. Voilà, ça n'avait pas d'autre but que de me plaindre. Mais on ne va pas se mentir, faire une plaidoirie à la radio et parler de ma passion, c'est carrément un kiff. Donc merci pour ça. Et à quand ma propre page de Bookstagram ?
1: Bientôt.
0: Bientôt, pour pouvoir me plaindre. On continue, voilà. XOXO.
2: Gênant.
0: Oh, ça va.
2: Oh, je plaisante.
4: Merci Théo.
0: Toi, tu arrives juste à ce moment-là, toi. Bon, bah on va enchaîner puisque je suis mal aimée.
3: On va enchaîner.
4: Mais si on t'aime, Ellie, t'inquiète pas.
0: On va enchaîner puisque je suis mal aimée dans ce studio.

0: Et oui, la petite passion de Maëlie, c'est soit de qualifier les gens de geek, soit de nerd. Et il faut avouer que j'entends les deux très souvent.
1: Il y a trois catégories de gens. Les nerds, les geeks et les fêtards. Voilà.
2: C'est ta petite théorie?
1: Ouais, c'est ma théorie.
0: Bon, j'avoue que j'entre peut-être dans les trois. Bon, c'est possiblement à raison du coup. Et pour cette fois, j'ai décidé de faire jouer mon petit côté geek pour parler d'une de mes grandes passions, l'animation, et plus particulièrement les films d'animation japonais. Bon, pour ceux qui connaissent à peu près, la première idée qui vous vient en tête, c'est sûrement les studios Ghibli ou Hayao Miyazaki. Et vous avez honnêtement bien raison. Mais avant d'y venir, remontons un tout petit peu dans l'histoire de l'animation japonaise. Alors, le premier film d'animation japonais, intitulé « L'histoire du concierge Mukuso Imokawa », sort en 1917 et est créé par Oten Shimokawa. Et c'est Kitayama Seitaro, un autre pionnier de l'animation japonaise, qui fonde véritablement le premier studio d'animation. Il s'appelle Kitayama Eiga Seisakucho. Oui, je suis partie pour balancer tous les noms.
1: Tu t'es entraînée.
0: Un petit peu. Du coup, c'est en 1921. Donc oui, l'animation japonaise existe depuis près de 100 ans. Mais bon, en réalité, à cette époque-là, ça servait plutôt à créer des vidéos de propagande anti-américaine. C'est après la Seconde Guerre mondiale, et plus dans les années 1960, que l'animation japonaise connaît un de ses gros succès. C'est l'adaptation en série animée d'Astro Boy par le studio Mouchi. Mais bon, pour l'animation japonaise que l'on connaît, il faut attendre les années 80 avec une nouvelle vague de réalisateurs comme Mamoru Oshii, qui adapte le manga Ghost in the Shell en film d'animation, Katsuhiro Otomo, qui réalise Akira, si jamais vous connaissez, et enfin Isao Takahata et Hayao Miyazaki. C'est sur ces deux derniers un peu qu'on va se focus, parce que c'est eux qui fondent leur propre studio d'animation en 1985, et vous l'aurez deviné, c'est les studios Ghibli. Et j'insiste sur le fait que ce soit Miyazaki et Takahata qui l'ont fondé à deux. Voilà, pour une petite question, est-ce que vous avez quelques films du studio Ghibli que vous connaissez ou pas?
3: Moi j'en ai. Ouais.
1: Pas du tout.
4: Le voyage de Chihiro, j'adore. Ouais,
2: celui-là, j'étais petit, il m'a traumatisé.
4: Il m'a traumatisé aussi, mais j'adore.
3: Le garçon et le héron.
0: Garçon et héron, ben oui,
2: c'est
0: le dernier.
2: Pas pu aller
3: c'était très
2: voir.
3: Bien d'ailleurs.
0: Tout dernier qui est
2: Princesse sorti. Mononoke.
0: Princesse Mononoke, ouais. Mais je crois que j'ai. Je pense que.
2: Je crois que ça doit être mon premier.
0: Ouais, moi c'est un des premiers que j'ai regardé, que mon papa m'a montré.
3: Mon voisin Totoro aussi, c'était pas mal.
0: Ouais, mon voisin Totoro. Bah oui, du coup, en 1986, donc juste un an après la création du studio, sort le film qu'on considère comme étant le premier du studio Ghibli, Le Château dans le Ciel. À ne pas confondre avec Le Château ambulant qui, lui, sort en 2004. Donc on y suit l'aventure de Shita et Patsu, deux enfants qui auraient vu une pierre volante qui les conduit jusqu'à une île volante, aussi flottante, légendaire du nom de Laputa. Je vous laisse le voir pour connaître la suite. Il est réalisé par Miyazaki, il est quand même assez bien. Bon, assez vieux en termes d'animation, mais très très bien. Après ça, le studio bat un peu de l'aile et sous l'impulsion du producteur, deux films sortent en même temps, le 16 avril 1988. Un réalisé par Miyazaki, l'autre par Takahata, aux ambiances diamétralement opposées. Mathis l'a cité, on a Mon voisin Totoro de Miyazaki qui sort, et aussi le tombeau des Lucioles de Takahata, adapté du roman La tombe des Lucioles de Akio Nozaka, qui relate l'enfance difficile de deux enfants japonais lors de la Seconde Guerre mondiale. Justement, sous les bombardements américains, ils perdent leur mère et c'est un peu leur vie qui est super dure. C'est deux films que je vous conseille énormément. Par contre, si vous êtes d'humeur joyeuse, privilégiez Totoro, parce que c'est vraiment mimi. Mais si vous souhaitez sortir les mouchoirs, c'est Le Tombeau des Lucioles. C'est fait pour vous, vous pleurez. Sachez-le, voilà. Mais les deux sont au top. Après, par contre, les films en fait, ne connaissent pas à proprement parler un énorme succès. Mais c'est sans compter la popularisation de Totoro. Créature originale toute mignonne que vous voyez partout désormais. Je pense que tout le monde a en tête cette espèce de peluche grise de monstre avec des oreilles et tout, très mignonne.
2: Ils ont fait un parc entier un peu décoré là-dessus.
0: C'est ça.
1: Ouais, et même moi, je vois de quoi tu parles alors que j'essaye de me tenir le plus loin possible de ce monde.
0: Et les studios, du coup, touchent de l'argent pour tout objet dérivé et c'est vraiment pas une source de revenus qui est négligeable. C'est vraiment bien. Par ailleurs, Totoro devient l'effigie et le logo du studio. Et voilà. C'est Kiki la petite sorcière, le quatrième film des studios Ghibli et sûrement l'un de mes préférés, qui rencontre un grand succès au Japon en 1989. On y suit l'histoire de Kiki, une apprentie sorcière de 13 ans, qui doit quitter sa campagne et partir seule en ville pendant un an pour devenir une sorcière accomplie.
4: C'est Pokémon en fait.
0: Possiblement.
1: Elle a pas la ref.
0: Non.
4: Oh non.
0: Ouais.
4: Oh, voilà. C'est triste.
0: Moi c'est les films d'animation japonais. C'est pas

0: Les animés, les séries animées.
1: Mais c'est japonais aussi.
0: Je sais que c'est japonais, c'est pour ça. Mais bon, moi, c'est les films d'animation, du coup. Mais je vous le conseille. Peut-être Pokémon aussi. Bon. Bon, je vous passe aussi les autres gros succès, tels que Voyage de Chihiro, qu'on l'a dit, qui est sorti en 2001 et qui, quand même, remporte l'Oscar du meilleur film d'animation en 2002. Puis après, aussi, ils font 395 millions de dollars de recettes, quand même, pour Chihiro. C'est énorme. Et jusqu'à il n'y a pas très longtemps, c'était vraiment le plus gros carton de film du film d'animation japonais. Il y a aussi Le Château Ambulant ou Ponyo sur la Falaise, tous réalisés par Miyazaki, ou encore Princesse Mononoke.
1: Ouais, mais Le Château Ambulant, moi j'ai jamais compris la différence entre Le Château dans le ciel et Le Château Ambulant.
0: Bah, c'est littéralement deux films différents.
1: Je confonds les deux à chaque fois.
0: C'est littéralement deux histoires différentes. Voilà.
1: Bah, il va falloir que je regarde les deux.
0: Ouais, mais je te les conseille, ils sont vachement chouettes les deux. Mais voilà, pour autant, Takahata et Miyazaki ne sont pas les seuls réalisateurs du studio Ghibli. On trouve Gorō Miyazaki. Oui, c'est le fils de Miyazaki, qui a réalisé Les Contes de Terre-Mère en 2006, ou Yoshifumi, pardon, Kondo, avec Si tu tends l'oreille en 1995, et qui est vraiment chouette, c'est l'histoire d'un apprenti violon. Comment on dit? Quelqu'un qui fait les... Non, quelqu'un qui fait les violons, justement.
1: Un luthier.
0: Ah. Un luthier, merci. C'est l'histoire d'un luthier et d'une fille qui. Avec un. Qui est sub... Enfin, c'est une histoire de rencontre entre les deux, et c'est vraiment chouette. Bon. Ou plus connu aussi, on a Arrietty, le petit monde des chapardeurs, réalisé en 2010 par Hirosama Yonebayashi. On y suit l'aventure d'Arrietty, un petit être, genre une fille toute minuscule, qui vit sous les planchers d'une maison du monde humain. C'est trop mignon. Et c'est le même aussi qui réalise Souvenir de Mardi en 2014, un de mes préférés et qui me fait souvent pleurer. Après, vous l'avez compris, j'aime à peu près tous les films d'animation des studios Ghibli, et je vous les conseille à peu près tous. Voilà. Et pour information, genre un petit fun fact, le premier Ghibli à être introduit en France, c'est Porco Rosso, un film qui met en scène un cochon humanisé et aviateur qui refuse de piloter pour faire la guerre. Voilà.
1: Qu'est-ce que c'est que ça?
0: Ben justement, ça n'a pas très bien marché en France, parce que pour moi, c'était pas forcément le premier film qu'on devrait, qui servait d'introduction au film de, pardon, aux œuvres du studio Ghibli, mais bon, voilà, c'est celui-là qui a été importé en France en premier. Mais ouais, studio Ghibli, c'est un peu le pilier des films d'animation japonais actuellement. Et ces derniers temps, les films d'animation japonais se sont largement exportés aussi à l'étranger et de nombreux autres films qui n'ont pas l'empreinte Studio Ghibli ont connu de grands succès. Qui serais-je si je ne citais pas Makoto Shinkai, le réalisateur de Your Name, sorti en 2016, Les Enfants du Temps en 2019 et plus récemment Suzume en 2022.
2: Ah, Suzume, j'ai adoré le voir.
1: Ah, j'ai regardé aucun de ces films.
0: Eh bien, sache que les trois valent le détour, notamment pour leur paysage féerique et les dialogues qui sont bien construits, selon moi. Enfin, personnellement, le dialogue de fin de Suzume en fait m'a littéralement fait verser des larmes. Bon, après je pleure souvent, mais ça m'a vraiment fait pleurer. Et Your Name a une histoire particulière et bien construite. D'ailleurs, je spoil un peu, mais on va passer à la musique originale de Suzume, que je trouve particulièrement belle après ma chronique. Bon, c'est pas tout, il y a aussi Silent Voice, réalisé par Naoko Yamada, adapté du manga A Silent Voice. Oui, que Mathis aime beaucoup aussi.
3: J'adore ce film, c'est vraiment voilà. Un de mes préférés.
0: Donc en fait, c'est Nishimiya, c'est une élève bienveillante, agréable et sourde qui a été harcelée en fait par Ishida. Et ce dernier se trouve un peu écarté et se rend compte de son action, il reflète un peu là-dessus. Et il va littéralement apprendre la langue des signes pour essayer un peu de se repentir et va essayer de repartir à sa recherche. Le film est super beau et s'articule entre remords, pardon et romance. Je vous le conseille.
1: Il a pécho à la fin.
0: Bah, je te dis rien, ça.
1: Si, si, il a fait chaud à la fin, c'est beau.
0: Bon, ensuite, on a aussi Nos mots comme des bulles, sorti en 2021 et réalisé par Kyohei Ishiguro, que je trouve très apaisant et mignon. Genre, la palette de couleurs rose jaune rend le tout facile à regarder. En fait, on suit deux adolescents, pardon, qui ont des problèmes de communication, littéralement, comme j'ai failli le faire tout à l'heure. Le premier ne peut s'exprimer que par des haïkus. Les haïkus, vous savez, les petits poèmes très courts de trois lignes.
4: Que les nerds en nous ne connaissent que grâce à Percy Jackson.
0: Ah non, moi je connaissais avant.
4: Les travaux d'Apollon. Oui, mais oui, mais toi t'es geek.
0: Oui.
4: Voilà. C'est pour ça que j'ai dit les nerds d'entre nous.
0: Et l'autre aussi est une influenceuse, mais qui est complexée par son appareil dentaire, donc elle porte toujours un masque et c'est une rencontre entre les deux et c'est vraiment chouette. Allez, je vous donne une dernière recommandation pour la route avec un concept que je trouve intéressant. En fait, il y a deux films qui sont adaptés du roman de Shōri Sato, sont sortis simultanément, pardon, en 2020. On a To Me, the One Who Loved You, réalisé par Kenichi Kasei, et To Every You I Loved Before, réalisé par Jun Matsumoto. Et selon l'ordre par lequel on commence, c'est-à-dire quel film on choisit de regarder en premier, la compréhension de l'histoire va être totalement différente. Genre ça s'articule autour de mondes parallèles et de vies qui se croisent, et je trouve que le concept est genre génial, et je vous encourage à aller les découvrir. C'est-à-dire que selon le film que tu choisis, ça peut changer directement toute ta compréhension des deux univers, et je trouve ça trop bien. Genre, c'est une idée de génie, selon moi. Enfin, bref. J'espère ne pas vous avoir assommé, mais je vous encourage grandement à aller voir certains films que j'ai cités, parce que bon, les films d'animation japonais valent vraiment le détour, car certains ont aussi des messages très forts. J'aurais pu parler de toutes les contes écologiques qu'il y a, notamment dans Princesse Mononoké, etc. Genre ou l'engagement contre la guerre que les studios Ghibli ont dans certains de leurs films, comme Le Vent se lève. Voilà, c'était tout pour moi.
4: Bah, merci beaucoup Cass, honnêtement. Je m'attendais pas au pire, parce que quand même.
0: Merci.
4: Non mais.
1: Au pire, carrément.
4: Non, mais j'ai dit pas au pire. J'ai dit, je m'attendais pas au pire. Ne déformez pas mes propos. C'est juste que moi et les studios d'animation japonais, c'est vrai que j'ai pas un attrait particulier pour ces films. Mais ta chronique m'a donné envie. Donc tu sais quoi?
1: Ouais, moi j'irai voir plus de films japonais.
4: Ouais, avec tu sais quoi? On peut faire une soirée film d'animation japonais.
3: Ah, moi je suis là. Alors là, voilà. Je suis 100%.
0: En plus, la plupart sont disponibles dans la célèbre plateforme qui commence par un N.
5: Voilà. Moi j'aimerais bien voir Le Tombeau des Lucioles, parce que hier on en avait parlé avec Cass qui écrivait sa chronique. Ça a l'air vraiment très intéressant ce film. C'est la Première Guerre mondiale, je crois. C'est ça.
0: Seconde. C'est des orphelins qui perdent leur mère à cause d'un bombardement américain. Et ils doivent survivre dans une vie de misère parce que ils sont orphelins, les pauvres et tout. Et c'est super triste, mais bien.
5: Et ben non, on verra ça alors.
4: Et comme l'a annoncé lors de sa chronique, Cass, pour rester dans le thème, nous allons écouter Suzume de Radwimps.

0: Et Cass avait raison, la musique est incroyable.
1: C'est pas mal.
0: Vraiment,
1: Et encore, dis-toi, quand tu regardes le film, enfin, moi je l'ai vu au cinéma à Douai, et franchement, ce film m'a marqué. Il était très très beau.
2: Honnêtement, après avoir vu le film et après avoir pleuré, bien évidemment, j'ai ouvert ma playlist et j'ai littéralement mis toutes les musiques qu'il y avait de la BO. De toute façon, ils sont super en termes de. C'est les mêmes qui ont fait les musiques pour Your Name et Les Enfants du Temps. Donc, c'est vraiment, ils sont vraiment très très bien. Voilà.
3: Si je puis me permettre, Your Name et Les Enfants du Temps, c'est aussi incroyable. Incroyable.
1: Personnellement, j'ai pas regardé, mais ça m'intéresserait de regarder peut-être un de ces quatre. Ok.
0: Bien. On va passer à la chronique suivante avec Théo, qui, de manière très surprenante, on s'y attendait pas, va nous parler de la passion automobile.
1: Comme quoi, on ne change pas une équipe qui gagne.

0: Comme l'annonçait Maëlie, je vais vous parler de mon amour pour l'automobile. Ceux qui font partie de l'équipe PFM le savent, je n'aime pas aborder le sujet.
1: Sixième chronique au compteur hein, sur...
0: C'est pas vrai, je vois pas de quoi tu parles.
1: Sur le baptême. Mais en même temps, le relie à tout.
0: Mais en même temps, il y a tellement de choses à dire dessus. Enfin, en tant que passionné, c'est normal de trouver des choses à dire sur chaque truc. Mais vraiment, le sujet est très très vaste.
2: Peut faire pièce par pièce sur la voiture, hein. Carbu.
0: Ah non, ça non. Au niveau pièce, par contre, je suis très très mauvais. Genre, tu me demandes une pièce, genre le coureur de distribution, je sais à quoi ça ressemble, mais je ne sais pas trop comment ça marche. Comment,
1: bah déjà, tu sais
0: comment
1: à quoi ça ressemble.
2: Va falloir y penser. Si tu veux être un vrai passionné.
0: Ah, moi, je préfère m'intéresser aux histoires. On a tous, en tant que passionné, on a tous parfois un petit truc qu'on préfère. Il y en a, c'est la mécanique, il y en a, c'est les histoires, il y en a, c'est littéralement vivre le truc. Bref. Pour commencer, j'aimerais aborder tout d'abord le comment je suis tombé là-dedans.
2: Et en fait, traquenard. Le traquenard, c'était un piège.
1: Je me suis fait avoir.
0: Mon père m'a mis un traquenard. Et du coup, mon père travaille dans ce milieu depuis presque 30 ans. Il sait comment fonctionne une voiture, contrairement à moi, notamment les différents mouvements ainsi que les différentes contraintes qui s'exercent en roulant. Pour être honnête, je ne suis pas un grand bricoleur, mais je l'aidais quand il s'agissait de remplacer une pièce sur sa voiture. Mais de loin, de très loin. Cass pourra le confirmer parce que pas plus tard qu'hier, je me suis pris une poignée de porte. Du coup, je suis très maladroit et parfois, pour moi, encore aujourd'hui, tenir une fourchette correctement, ça relève de l'exploit.
1: Je confirme, il tient sa fourchette de manière absolument horrible.
3: Puis merci. Moi, ce que j'aimerais rajouter, c'est quand même, c'est qu'on fait un concours de qui est le plus maladroit entre Théo et moi. Et moi, je suis moins maladroite que Théo, et c'est un fait avéré. Il m'a quand même dit, non, t'es la plus maladroite. C'est beau d'être servi d'illusion, quoi.
0: Non, mais parfois, il faut rester dans l'illusion, c'est plutôt pas mal. Hein.
2: Rassure-nous, t'as pas ton permis de conduire?
0: Pas encore, mais je passe le code.
2: Ok, mauvaise idée. Pourquoi investir là-dedans Voyons, t'as pas des sous à mettre de côté pour un Erasmus et tout? Non.
0: Ah bah, j'aimerais bien, il faut trouver un travail.
2: Multiplier les tentatives de meurtre d'ici quelques années, d'ici quelques instants.
0: Ah ouais, tu me vois comme le plus grand danger de la route, en fait.
1: Mais Théo au volant, mort au tournant. Hein.
4: T'es déjà en danger parfois sans être au volant, donc...
0: Toi, t'es pas censé être de mon côté, généralement.
4: Si, je t'aime, Théo, t'inquiète pas.
0: Ah, je t'aime aussi, Mathis.
1: Tant que tu conduis pas.
0: Maëlys, t'étais chiante.
1: Oh, c'était
0: non,
1: gratuit,
0: pardon. Non, mais c'est taquin.
1: Ah, bon...
0: Parce que souvent on dit quand
1: même. Là, Mathis, tu dis rien.
2: Paix sur la terre.
0: En dehors du studio, souvent on dit cool, que Maëlie est chiante.
1: Merci, Mathis.
4: Et on se calme au studio et puis on continue tranquillement
0: calme,
4: la chronique.
0: Enfin bref. Et c'est grâce à ces petits instants bricolage que j'ai pu en savoir plus du haut de mon jeune âge. Il évoquait également l'histoire de certaines marques et de certains modèles. Comprendre la chose de l'intérieur, comme je vous l'ai dit tout à l'heure, est essentiel puisqu'on va finir par connaître tous les processus qui accompagnent le mouvement. Mais ce n'est pas ce que je préfère. Je pouvais écouter pendant des heures ce genre d'histoire, car l'automobile, ce n'est pas qu'un simple engin à quatre roues qui vous amène d'un point A à un point B. Derrière chaque véhicule, même le plus banal, se cache une histoire. Cette histoire s'écrit par des hommes, pour des hommes, avec un grand H évidemment. Et sortir un véhicule, c'est l'aboutissement d'une idée, d'une philosophie propre à ceux qui l'ont pensé. L'homme doit s'adapter. C'est pour cela que vous voyez des automobiles différentes d'un pays à l'autre. Aux États-Unis, on a bâti d'immenses et larges routes. Il fallait bien les combler. C'est ainsi qu'on a commencé à imaginer des voitures aux proportions dignes d'un paquebot.
1: La Terre en PLS.
0: Ah bah la Terre en PLS, là, quand tu bouffes 30 litres au 100, ouf. pour ceux qui n'y connaissent rien, 30 litres au 100, c'est-à-dire que si tu as un réservoir de 100 litres, Tu crames beaucoup, voilà. C'est
2: les gros pick-up RAM, là, j'aime trop.
0: Oui.
2: Ça. Le pick-up.
0: Ça pollue beaucoup.
2: Ouais. Moi, j'ai eu un moment, j'ai dit à mon père, première voiture, j'aimerais bien m'acheter, c'est le pick-up RAM de l'agence Tourisque, tu sais.
0: Ah oui, oui.
2: Noir, comme ça, avec la porte coulissante.
0: Rouge, oui.
2: Ah ouais, tu fais un studio de musique à l'intérieur.
0: Ou alors
2: tu fous des banquettes et tout.
1: Bah, je trouve que ça correspond bien à ton image de bof international.
0: Arrête, c'est pas bof. C'est un rêve comme un autre.
2: Il serait génial, mon van, d'accord.
1: Et il serait génial.
0: Tant que t'accueilles pas des enfants à l'intérieur.
1: Dans un tout niveau.
4: Si je puis me permettre.
0: Pardon.
1: L'est-il
4: Si je puis me permettre, les vans, c'est vraiment très cool. Voilà. tout simplement. Ben,
0: moi, mon rêve, c'est d'avoir une petite voiture ancienne des années 60, une marque italienne. Bon, là, Laura, je ne peux pas citer la marque parce que sinon,
2: c'est pas fiable, une italienne. Alors, si tu conduis mal dans une voiture pas fiable, là, c'est plus un mort que tu vas faire. Tu vas te tuer toi aussi.
0: C'est un massacre. Le problème, c'est pas la fiabilité. C'est genre, oui, les italiennes ne sont pas faites pour être fiables. Je suis totalement d'accord avec toi. Mais il y a. Il y a une âme parfois dans certaines voitures.
2: Et ouais, je suis d'accord. Moi, les Alfa Romeo.
0: Ah,
2: tout
0: les
2: ça,
0: Alfa Romeo, j'adore.
2: Les vieilles Alfa, les trucs comme ça.
0: Les Lancia, moi, j'adore.
2: Super belle.
0: Aujourd'hui, les Lancia, c'est. S'il appartient au groupe Stellantis, on va citer beaucoup de marques. Je suis désolé, Laura. Oui, aujourd'hui, Lancia, ça vend pas beaucoup de voitures. Il n'y a même qu'un seul modèle depuis quasiment presque 20 ans. Du coup, il serait temps de changer. Et là, ça, avec le groupe Stellantis, ça va peut-être évoluer, mais je ne garantis pas un grand avenir pour la marque. Pareil pour Citroën dans quelques années. Enfin, bref. Sinon, si on va commencer à divaguer, mon sport national préféré, on n'est pas sorti de l'auberge. Du coup, au fil du temps, pour les États-Unis, une grosse voiture est devenue symbole de qualité. En Suède, on crée des voitures plus pragmatiques, dans lesquelles on se sent en sécurité. Rien d'extravagant, pas de grosse puissance, pas de clinquant, juste de quoi rouler sereinement.
1: Mes préférées. Et tu devrais être d'accord avec moi, Théo.
0: Ah, mais moi, je suis pas fan des...
2: Les suédoises.
1: Ouais.
0: Je suis pas fan de...
2: Saab, Volvo, tout ça.
1: Oui, bah voilà, justement. Puisque, bon... Mais Volvo, je trouve que, bah déjà, c'est beau. Il faut dire ce qui est. Si, arrête, c'est beau.
0: Bah, disons que je peux comprendre le fait qu'on puisse aimer le style de Volvo, mais moi, au contraire, je suis plus partie prenante pour Saab, qui est une marque qui a disparu en 2014, mais qui était vraiment une marque d'ingénieur avec le fleuron de l'automobile suédois.
1: Ouais, et qui est tombée en panne six fois par an. Mes parents avaient une Saab juste avant la fin. Et les pièces, du coup, tu ne pouvais plus les remplacer puisqu'ils étaient en.
0: Mais là, tu parles du Saab récent, c'est-à-dire le Saab sous Chrysler. Qui est une marque américaine connue pour sa non-fiabilité.
1: Bah oui, c'était horrible.
0: Les Saab des années 50 aux années 90, ça ne tombait jamais en panne.
1: Oui, mais du coup, aujourd'hui, tu ne peux plus acheter de Saab parce que les usines ont fermé. Tu peux acheter des Saab de collection, mais vas-y, pour remplacer chaque pièce. Et en plus, si c'est entre les années 90 et 2014, c'est pas fiable.
0: Les années 90.
1: Ça fait quand même beaucoup de si.
0: Mais par contre, la Saab 900, qui est un modèle que j'adore, qui est vraiment la marque, quand tu parles de Saab, c'est la première qui te vient en tête. C'est fiable, c'est beau à crever, vraiment j'adore cette caisse. Et l'intérieur, mais c'est un délire d'ingénieur, vraiment, c'est une voiture qui ne s'adressait qu'à eux, qui a très bien marché. Et parfois, t'en vois d'ailleurs souvent sur Arras. Et j'en ai même vu une à Bruxelles, parce que cette semaine, on est parti à Bruxelles, j'en ai vu quelques-unes. Elles étaient encore dans un état, mais clinique. J'adore cette caisse. Voilà, c'est tout.
1: Je préfère les Volvo.
0: Chacun sa préférence. Je ne suis personne pour juger, après tout. Après avoir parlé de la Suède, je vais vous parler du coup de l'URSS. Ah, quelle nation...
2: La Trabant.
0: Incroyable.
1: les conditions... Nation qui n'existe plus.
0: Et justement, pour ça que j'ai marqué à l'imparfait. Les conditions climatiques étaient éreintantes pour les organismes, mais elles l'étaient... Encore plus pour les machines. Il fallait quelque chose de solide, qui nécessite peu d'entretien et capable de se faufiler absolument partout en raison du manque de routes goudronnées. Et c'est encore le cas aujourd'hui en Russie, dans certaines régions, notamment de Sibérie. Il n'y a pas de route. C'est de la boue, des cailloux, des rochers, tout ce que tu veux, mais il n'y a pas de route.
1: Ça doit être funky, les voyages de famille
2: en Sibérie. Dans la datcha.
0: Exactement. Mais ça va. Dans les grandes villes, ça va. Heureusement, j'ai envie de dire.
1: Dans les grandes villes, oui. Heureusement que c'est pas des routes de boue dans les grandes villes. Quand même.
0: Dis-toi que c'était comme ça jusqu'à les années 70.
4: Les calèches, ça doit être compliqué hein, avec les routes en béton et tout. Vaut mieux avoir des routes en cailloux, c'est mieux pour les calèches. Moi, je.
0: Ah, mais j'étais en train de me dire, mais pourquoi les calèches,
4: si vous me parlez de routes en terre, donc moi je vous parle de calèches. Je te laisse continuer ta chronique.
0: Merci Mathis. Et évidemment, des exemples comme cela, il en existe à profusion. En parallèle des histoires qui m'a raconté mon père, je suis tombé amoureux du sport automobile. Mais pour le coup, je n'ai reçu aucune influence de la part de mon entourage. Je m'y suis mis tout seul. Vous connaissez certainement les collections Altaïa, qui reproduisent des voitures en format miniature.
2: Oui.
0: Je ne voulais que celles avec un gros aileron, et souvent c'était des voitures issues de la compétition. La Mazda 787B qui a gagné les 24 heures du Mans, auquel je vais assister dans moins de 2 mois, j'ai très très hâte. En 94, si ma mémoire est bonne, la R8 Gordini, la Citroën BX 4TC, qui est une horreur sans nom, mais qui a le mérite de marquer les prémices de la marque Chevron en course automobile. Ce qui me poussait également à l'achat, c'était le petit livret qui relatait la gloire du véhicule, sa conception, ses pilotes, etc. J'étais aux anges. Je vous ai déjà parlé dans d'autres chroniques du cas de Niki Lauda, de Michel Mouton et même de la première femme en Formule 1, Maria Teresa de Filippis. Sans l'achat d'un modèle réduit, je n'aurais pas eu ces connaissances aussi précocement, je pense. Pour ceux qui pensent d'ailleurs que les sports automobiles ne sont que des courses où on tourne rond, eh bien vous avez raison, le sport automobile n'est qu'un sport où on tourne rond. Le tennis n'est qu'un sport où on tient une raquette. Le football n'est qu'un sport où on court sur un terrain. Et la natation n'est qu'un sport où on flotte dans l'eau. Il ne faut pas juger un livre à sa couverture, car comme tout sport, celui-ci s'accompagne d'une intense préparation physique et demande beaucoup d'adresse avec son véhicule. À la star de l'équitation, si vous ne comprenez pas votre monture, un beau résultat ne vous tendra jamais la main. Enfin, l'automobile est pour moi un rêve. En début d'année, lorsqu'on se présentait au professeur, on nous demandait ce qu'on voulait faire après la licence. Moi, je vais être journaliste, je le sais, le chemin est encore long, mais je ferai tout pour y arriver. Et quand j'ai annoncé que je voulais potentiellement travailler dans la branche automobile du journalisme, on m'a dit ceci. Est-ce qu'il y a encore un avenir dedans ? Oui, il y a encore de l'avenir.
2: Automoto.
0: C'est
1: ton futur.
0: Non,
1: c'est ton avenir.
0: Ça non. Automoto, je suis pas très fan.
2: Caradisiaque.
0: Mais même dans une ère où l'automobile est un objet rationalisé, parfois banal, on aura toujours besoin d'un journaliste afin de mettre la main sur quelques filouteries. Rappelez-vous que sans journaliste, le scandale du Dieselgate en 2015-2016, pardon, n'aurait jamais éclaté et nos poumons seraient encore aujourd'hui bien encrassés. Et c'est ce qui conclut ma jolie chronique, j'espère.
1: J'ai adoré.
0: Ah, merci, c'est gentil.
1: Oui, voilà, tu vois, je suis pas toujours chiante.
0: Bon, c'est pardon, Maëlie.
4: C'est vrai, respectez Maëlie un peu. Respectez Maëlie.
1: Moi, je tiens à dire quand même que tu me taxes de chiante à chaque fois que j'ai raison, donc c'est à peu près toutes les 10 minutes. Et bon, voilà, je tenais à le dire.
0: C'est de la diffamation, ça.
4: Je suis d'accord. Oui, tu crois ? Je suis d'accord avec Maëlie.
1: Voilà, merci Mathis. Tu es la voix de la raison. Et d'ailleurs, on enchaîne avec toi, Mathis, qui va nous parler de l'histoire Fruit de la passion de Francky Vincent.
4: Quand on dit passion, on pense souvent à nos loisirs préférés. Eh bien moi, quand on me dit passion, ça me fait penser au titre « Fruit de la passion » de Francky Vincent. Alors laissez-moi vous apporter le soleil et la joie de vivre des Antilles, car je vais vous parler de l'histoire de ce titre.
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4: donc bonjour tout le monde, je vais vous parler donc du titre Fruit de la passion de Francky Vincent. Donc avant de parler de Fruit de la passion, voici quelques infos sur son créateur. Francky Vincent, de son vrai nom Franck Joseph Vincent Lacroix, et oui, né en Guadeloupe à Pointe-à-Pitre en 1956. D'abord membre du groupe Tabou numéro 2. Oui, c'est ça, Tabou numéro 2. Il lance sa carrière solo avec son propre label en 1980. Il devient rapidement connu dans les Antilles, où il distribue ses albums sous le manteau, et puis diffusera ses différents albums avec des labels nationaux, donc des labels métropolitains. Francky Vincent est appelé Docteur Porno, le Zucker X ou le Roi des Beaufs.
1: Oui, froncement de sourcils de la part de Théo.
0: Alors là, je m'attendais pas à ça.
2: Les premiers surnoms... Il pique un peu.
1: Il savait faire à l'époque.
0: C'est Docteur Porno, c'est ça ?
4: Ouais, non, c'est vrai. C'est comme ça que l'appelaient ceux qui achetaient ses CD avant. Voilà.
1: C'était un compliment en plus, un peu.
4: Bah ouais, c'est ça, c'était des compliments. Et donc, du coup, il était appelé pour ça parce que son répertoire est paillard et grivois. Ce que l'artiste revendique clairement d'ailleurs. Il fait de la musique pour s'amuser. Et nous amuse aussi, donc nous ses fans, il nous amuse. Donc, revenir au titre Fruit de la Passion, le titre a une origine assez amusante et originale. Et voilà, donc je vais vous raconter ça. Donc Francky Vincent raconte que cette chanson commence alors qu'il dîne avec une charmante jeune femme et qu'ils vont ensuite dans une chambre d'hôtel à Montparnasse. Voilà, charmant. Francky et sa partenaire font leurs affaires.
0: Ils font quoi exactement ?
4: Oh !
2: Il joue aux cartes, il joue aux cartes.
0: Ah, il joue aux cartes,
3: mais... Il faut un tournoi d'échecs.
4: Oh oui, un tournoi d'échecs. Francky avec sa tour, et puis... voilà. Je vous ferai pas d'autres dessins. Donc voilà, Francky et sa partenaire font leurs affaires, donc comme on l'a dit. Et pendant l'acte, sa partenaire lui aurait glissé dans l'oreille, il est désormais célèbre. Vas-y Francky, c'est bon. Voilà, maintenant vous savez tout. Et au lieu de continuer son affaire, Francky, en tant que grand artiste qu'il est, se précipite sur sa guitare et le lendemain, il commence à écrire les couplets et les accords qui donneront le morceau « Fruit de la passion ». Donc voilà, maintenant vous savez un petit peu l'histoire derrière ce titre. Est-ce que c'est une légende ou est-ce que ça s'est vraiment passé ? Ça, seul Francky Vincent le sait.
2: Non, c'est une légende, mais Francky en entier est une légende. La personne de Francky est une légende.
4: C'est vrai, je suis bien d'accord avec toi. Et donc le titre sort en 1991 aux Antilles, dans l'album Alice ça glisse. Tu peux nous en parler un peu, Louis ?
2: Ah, cette chanson, elle est extraordinaire. Pour moi, c'est une des meilleures de Francky, avec un très très beau refrain, hein, qui veut tout dire, Alice ça glisse, mais ça a du coup traumatisé beaucoup de gens qui s'appelaient Alice, malheureusement. Donc on vous aime les Alice, mais là ils vous aimaient un peu trop, visiblement.
1: Cœur sur vous les Alice.
2: Voilà.
4: Et justement, comme le dit Louis, cet album, il rencontre un franc succès avec plus de 70 000 exemplaires vendus. Francky, il se produit à l'Olympia parisien, mais ne se fait connaître qu'en 1994. La métropole va découvrir les fruits de la passion en 1994. Parce que Francky, il signe chez Arcade Music, donc actuellement Wagram Music, qui est un label français, et propose alors une compilation appelée Les fruits de la passion, Vas-y Francky, c'est bon. Au moins, vous savez le titre de l'album, où on retrouve donc justement Alice ça glisse et Les fruits de la passion. Le succès est total pour l'artiste guadeloupéen. Il se classe 17e au top album Ifop Snep, SNEP, et reste classé pendant 29 semaines donc dans le top, et se vend à plus de 600 000 exemplaires. Francky est invité partout, par Michel Drucker notamment, et ses titres passent à la radio, dans les boîtes de nuit, partout on entend Francky. Il entame alors des tournées et remplit de nouveau l'Olympia, avec cette fois un public qui le connaît vraiment. L'album Des Fruits de la Passion est double disque d'or, puis devient disque de platine. Donc le succès est vraiment phénoménal.
0: Ah oui, disque de platine pour une musique paillarde.
4: C'est vraiment incroyable. Et même, Francky est même connu à l'international. S'il vous plaît, monsieur est numéro 1 en Argentine et en Colombie pendant plusieurs semaines.
0: En Argentine et en Colombie.
2: Et oui. Rien comprendre de ce qu'il dit.
4: Les Argentins et les Colombiens ont des bons goûts musicaux paillards.
0: Ils entendent une chanson française, ils disent « Wow, it's so Paris !» Alors que non, il est juste en train de dire « Alice, ça glisse !»
1: Je suis sûr que cette conversation a eu lieu à un moment en Colombie.
2: C'est certain.
1: C'est certain. Donc bon, je rigole qu'à moitié.
4: Et plus tard, Francky il continuera avec ses succès, avec des albums notamment en 1996. Et plus récemment, donc dans les années 2000, on peut penser à sa célèbre chanson « Tu veux mon zizi », qui d'ailleurs est une très bonne musique, mais c'est une autre histoire.
0: Un gros banger.
1: Que des musiques inspirées de la part de Francky.
0: Non mais dis-toi qu'encore avec Francky des amis, souvent en soirée, on se chante encore ça. Genre c'est les lacs du Connemara, Francky Vincent, tu veux mon zizi, et ensuite c'est partenaire particulier.
4: Ah,
0: c'est vraiment le top 3 qui revient à chaque fois.
1: C'est le combo.
2: La triplette infernale.
4: Moi je valide.
1: Gagnant. Et après, c'est le coma éthylique. L'alcool avec parcimonie et modération.
0: C'est qui modération?
1: Mon poteau.
4: Ah, ok.
0: Attends, toi, tu connais pas trop.
1: Mon poteau sûr.
4: Et donc voilà, pour conclure, maintenant, vous en savez un peu plus sur l'un des grands succès de notre légende guadeloupéenne, Francky Vincent, qui est vraiment légendaire. Et qui continue maintenant de faire danser et d'amener du soleil et de la joie de vivre. D'ailleurs, Louis, parlons du dernier titre de Francky Vincent.
2: C'était quoi déjà le nom du titre?
4: C'était Ça s'emballe ou un truc comme ça.
2: Ah ouais, Ça s'emballe, il dit.
1: Et il reste dans le même registre,
2: elle,
1: moi, c'est cohérent.
2: Elle est carrément emballable, cette fille. Elle est carrément emballable. C'est ça le refrain, je sais pas quoi. Il est encore hyper actif. De temps en temps, il passe encore pas mal à la télé. Et puis, il essaie aussi de s'intéresser aux nouveaux artistes qui arrive en Guadeloupe. Je sais qu'il a fait des feats avec des rappeurs et tout. Donc il essaie aussi de
1: se diversifier tout en restant dans le même registre.
2: Rester dans le même registre.
1: Ses titres sont cohérents, ça on peut pas lui enlever.
2: Voilà, c'est des rappeurs en même temps, essayer de faire monter aussi des jeunes. Donc,
1: ouais.
4: Ouais, vraiment, merci Francky. Et donc voilà, moi je vous laisse sur cette petite note qui amène du soleil dans nos vies. Et je vais lancer une musique. Donc parce que je vais faire un petit peu de contextualisation. Parce que là actuellement, donc on est le 13 avril, ou le 14. Et en fait, ça va bientôt être l'anniversaire de la mort de Avicii, qui est décédé le 20 avril 2018. Et donc j'aimerais rendre hommage à cet artiste passionné qui est malheureusement décédé. Donc Avicii, Addicted to You d'Avicii.

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2: Et oui, bienvenue à vous si vous nous rejoignez à l'écoute de l'Hebdo, émission d'actualité diffusée sur Micro Rebelle 99.6 et sur Radio PFM 99.9. Aujourd'hui, c'est Elsa au micro, bonjour à toutes et à tous, j'ai le plaisir d'être avec vous pendant une heure. À l'occasion de la 4e édition des Journées Cécité et Mobilité, l'association Chien Guide d'Aveugles Centre Paul Corteville vient à la rencontre du public et des personnes concernées dans le Pas-de-Calais. À Arras, sur la Grand Place, vendredi 11 septembre de 10h à 18h, et à Lens, au stade Léo Lagrange, samedi 12 septembre de 10h à 18h. Il y a quelques jours, nous avons accueilli Tacos, Bella et Apple, trois chiens guides d'aveugles, pro ou en formation, ainsi que Philippe, famille d'accueil de longue date, et Véronique, salariée du centre Paul Corteville et concernée par la cécité. Nous écouterons le début de leur interview réalisée par ma collègue Roxane dans la deuxième partie de l'émission. Nous nous intéressons au devenir du rail, notamment dans notre région des Hauts-de-France, avec l'annonce d'une ouverture au marché privé et cela à l'arme des cheminots. Dans un communiqué de presse, la CGT Cheminots Nord-Pas-de-Calais s'inquiète du devenir des TERGV, services propres aux Hauts-de-France. Le conseil régional souhaite ouvrir le service TER Hauts-de-France à la concurrence en proposant la gestion des services par des appels d'offres. Le syndicat s'interroge sur le coût engendré par cette ouverture à la concurrence, les améliorations pour les voyageurs et voyageuses, la pertinence économique et ferroviaire, et rappelle que la Grande-Bretagne a opté il y a plusieurs décennies pour la privatisation et que le constat aujourd'hui est loin d'être satisfaisant. Un article en date du 23 juillet 2026, publié sur le site nvo.fr, qui est l'organe de presse de la CGT, nous apprend qu'une étude d'une association allemande classe la France dernière d'Europe pour les investissements publics dans le rail. En effet, l'État français n'investit que 70 euros par habitant et par an dans son système ferroviaire. En comparaison, c'est 622 euros au Luxembourg, 504 en Suisse, 222 en Allemagne et 209 au Royaume-Uni. Il est estimé qu'il manque un peu plus de 1,5 milliard d'euros pour régénérer le système ferroviaire français. Aujourd'hui, la SNCF s'autofinance à l'aide du fonds de concours et de péage notamment. Ainsi, elle finance le réseau pour les entreprises privées qui l'utilisent. Pour discuter plus en détail de l'état actuel et de l'avenir du rail dans notre région, ainsi que des TERGV et du devenir de certaines gares comme celle de Lens, nous accueillons Gauthier Broucard, secrétaire général du syndicat des cheminots CGT de Lens et environ. Bonjour Gauthier.
3: Bonjour Elsa, bonjour à toutes et à tous.
2: Merci d'avoir accepté notre invitation. Alors, pour commencer, peut-être une question un peu large. Comment tu décrirais le système ferroviaire dans notre région au niveau de son organisation, du matériel, des machines et des moyens humains? Est-ce qu'il est satisfaisant ou pas? C'est quoi un peu la photographie régionale?
3: Alors, la photographie régionale, elle pourrait être magnifique. C'est-à-dire qu'au niveau du réseau, on pourrait avoir, enfin, on a tout pour faire du train, du service public, comme on le devrait. C'est-à-dire un service public à destination de tous. Voilà. Que ça soit accessible pour toutes et tous. Malheureusement, le constat aujourd'hui, il est que les investissements ont été insuffisants depuis de nombreuses années. Le réseau s'est dégradé. On n'a plus les moyens financiers alloués pour entretenir un réseau en parfait état et en toute sécurité. C'est la même chose pour le matériel roulant. Et c'est aussi la même chose, malheureusement, sur le personnel qui a vécu au travers les différents plans de rigueur que la SNCF s'est vu imposer par l'État et a mis en place, un manque de personnel, puisque ça a été toujours des gains de productivité qui ont été faits sur les salariés en supprimant de la masse salariale.
2: Et je le disais, hein, il y a un communiqué de la CGT Cheminots Nord-Pas-de-Calais qui s'interroge sur le devenir des TERGV. Alors peut-être pour les personnes qui ne savent pas exactement c'est quoi, parce que c'est une spécificité de notre région, est-ce que tu peux revenir tout simplement sur le principe des TERGV ?
3: Alors oui, pour faire très simple, en fait, ce qu'on appelle TERGV, c'est un TGV qui va faire du service TER. Donc pour faire très simple, pour faire une petite photo, un TGV qui partirait de Paris et qui arrivera à Dunkerque, de Paris jusqu'à Arras, il est considéré en TGV, et de Arras à Dunkerque, on va appeler ça du TERGV. C'est la même rame, c'est le même personnel de bord, le même conducteur, c'est juste que la facturation n'est pas la même. Tout ce qui est service TERGV, c'est une convention qui est régie par le conseil régional.
2: Et donc c'est de l'argent public pour le moment qui est investi par le conseil régional.
3: Oui, tout à fait, c'est une convention en fait entre SNCF et le conseil régional, donc via ce que demande le conseil régional, la SNCF offre une prestation.
2: Et alors pourquoi il y a une inquiétude concernant ce service après notamment 2030? Quelles ont été les annonces qui ont été faites concernant ce service et qui inquiètent aujourd'hui la CGT?
3: Alors nous, ce qui nous inquiète, c'est que déjà depuis que la région est dirigée par M. Xavier Bertrand, il y a eu des annonces de fait d'une fragmentation du réseau et du service, donc par 4 lots, donc qui seront mis en concurrence, donc soumis à appel d'offres. Et donc, nous, pour la CGT, on fait du service public. Le transport, que ce soit d'usagers ou de matériel, n'a pas un gain de rentabilité. Il n'a pas pour but de la rentabilité, il a pour but de rendre un service aux usagers. Donc, forcément, en ouvrant à la concurrence, sous réserve que des entreprises se soumettent et veulent prendre ces marchés-là, elles sont obligatoirement, puisque c'est des entreprises privées, dans un but lucratif et de gagner de l'argent. Donc ce qui nous inquiète fortement, c'est que les lignes, entre guillemets, non rentables, ne seront pas desservies. Donc il y aura une certaine frange de la population qui sera desservie par un train si sa ligne est rentable, et ceux où il n'y a pas de rentabilité à faire se retrouveront dans la capacité de prendre le train.
2: Oui, c'est ça, c'est que... alors peut-être tu peux détailler cette histoire de 4 lots, c'est quoi? C'est-à-dire que c'est quoi le... Si on se met à la place de ces annonces politiques, c'est quoi l'ambition de séparer en 4 lots? Il y a quoi comme objectif derrière?
3: L'objectif, il est de faire rentrer des fonds privés. C'est une gabegie, en fait. Hein. C'est une gabegie, puisque de toute façon, ça sera toujours, finalement, le même financement. Mais pour revenir sur les 4 lots, en fait, la région est divisée en 4 lots. Donc, il y a l'Étoile d'Amiens, il y a une partie au niveau de l'Oise, et il y aura aussi la partie TERGV qui nous concerne un peu plus ici, sur le bassin minier et sur le littoral. Donc, ça va être 4 entreprises différentes, mais donc, du coup, ça va complexifier les voyages, les achats de billets, ça sera plus le même personnel. Et en fait, là-dedans, c'est le but de capter de l'argent public. Hein. Et en plus de ça, pour faire encore plus d'argent, bah ça va dégrader le statut des salariés, hein, parce que ça sera du dumping social, ni plus ni moins, une captation des profits, ça j'en ai parlé, mais aussi ça va être un service dégradé, puisque forcément une entreprise privée n'aura pas pour but de faire du service public. Donc ça sera les heures rentables et les lignes rentables, point barre.
2: Donc on comprend bien... que la privatisation, le but c'est pour les entreprises privées d'en tirer des bénéfices et donc de faire tout pour arriver à ça. Et tu disais donc 4 lots, ça veut dire qu'il y aurait 4 gestions différentes sur notre région. Il n'y aurait pas forcément d'uniformisation du service rendu.
3: Oui, tout à fait. Oui. Alors ça sera 4 lots. Alors ça peut être plusieurs fois la même entreprise qui remporte plusieurs lots différents, mais ça sera des appels d'offres indépendants l'un de l'autre. Par contre, ce qu'il faut bien savoir, c'est qu'une entreprise qui se positionnerait sur un lot, en fait, elle est obligée de tout prendre, c'est un package. Elle ne prend pas que le train, pour faire très simple, elle ne prend pas que le train et le conducteur. Non, non, il faut aussi qu'elle ait ses ateliers de maintenance, ses propres rames, et ainsi de suite. Donc en fait, c'est là où nous, on dit que c'est complètement une folie, puisqu'en fait, la SNCF, telle qu'elle est conçue aujourd'hui, elle a la capacité de tout faire. Donc quel est l'intérêt de recréer des ateliers de maintenance différents, supplémentaires, de racheter des rames supplémentaires, tout en sachant que finalement, ce qui va se passer, ce n'est pas des nouveaux salariés qui vont arriver. On va transférer des salariés de la SNCF vers un autre opérateur. Donc le seul but, ça sera de casser les droits et le statut, ce qui en reste du statut, pour ce que tout le monde n'est pas au statut à la SNCF, mais ça sera du dumping social. Et une aberration écologique aussi, par ailleurs. Parce que si on va reconstruire des bâtiments et des infrastructures qui existent déjà, qui peuvent être utilisées, il faut juste réinvestir aussi correctement pour les infrastructures qui seraient éventuellement vieillissantes. Mais on a déjà tout pour faire du rail. Là, c'est juste une volonté purement politique. Il n'y a aucun intérêt public à ouvrir à la concurrence. Et d'ailleurs, les exemples, que ce soit en Grande-Bretagne, tu l'as dit tout à l'heure, ou même si on prend le fret, on voit bien que la concurrence n'est pas du tout la solution, c'est le problème.
2: Pour revenir un peu sur l'exemple que tu donnais d'une entreprise privée qui, pour faire du profit, déciderait de peut-être moins utiliser certaines lignes, est-ce que tu peux revenir un peu sur les conséquences sur le terrain ? Toi, par exemple, ton travail, c'est d'être au niveau de la maintenance, et donc expliquer voilà, un peu le cercle vicieux qu'engendre finalement une baisse d'utilisation d'une ligne sur tous les postes des cheminots.
3: Oui, alors c'est assez simple en fait. Plus il y a de trains qui circulent, donc nous à la SNCF on appelle ça, on calcule ça par tonne par kilomètre, hein, le nombre de passages de trains ou de tonnage qui vont circuler sur une voie, ça va engendrer un certain pas de maintenance. Donc plus on va avoir de trains, plus on va avoir de la maintenance qui va être rapprochée et ainsi de suite. Maintenant, moins il y aura de trains, parce que admettons que sur tel lot qui est remporté, on fait moins rouler de trains parce que c'est pas rentable, les pas de maintenance vont s'agrandir. Donc automatiquement,
2: il y en aura de moins en moins.
3: Il y en aura de moins en moins, et du coup, le réseau va se dégrader. Ce qui fait que pour rouler en sécurité, on risque d'abaisser la vitesse de la ligne, ce qui va faire que des temps de trajet qui vont être encore plus longs. Donc en fait, on ne s'en sort jamais avec ce système-là. Il faut qu'il y ait du train pour entretenir le réseau, obligatoirement.
2: Est-ce que tu peux peut-être décrire, toi, ton travail au quotidien, ce que c'est, et du coup, ce que ça implique, une sécurité d'un réseau, en termes aussi de nombre de personnes sur place et de fréquence de vérification?
3: Oui. Alors, moi, je suis agent voie sur la brigade de maintenance à Lens. Donc, on est situé à côté de la gare. Donc, on est une dizaine de personnes. Hein. On a vécu beaucoup de restructurations. Hein. Moi, j'ai vécu en 14 ans trois fusions de brigades. On n'est même plus l'effectif qu'on était sur une brigade alors qu'on en a fusionné trois. Donc pour dire aussi par rapport à la question en préambule sur l'état du réseau et les moyens humains. Donc on a divisé quasiment par trois le nombre de personnes. Et nous, notre métier, en fait, c'est, pour faire très simple, c'est on s'occupe des rails, des traverses et du ballast. On s'assure de la conformité, que ça soit que les trains puissent rouler en toute sécurité. Donc on va travailler aussi bien la nuit, le week-end, on est soumis à l'astreinte. On s'occupe aussi des passages à niveau quand il y a des dérangements, et ainsi de suite. Donc moins c'est pareil, moins il y a de personnes, et plus à la maintenance, et plus il peut avoir un impact sur la régularité. Donc, encore une fois, une preuve suffisante que de baisser le nombre de salariés, c'est pas une solution dans le temps. C'est une solution purement économique, mais c'est une mauvaise équation.
2: Tu parlais là des risques de la concurrence, c'est déjà un phénomène qui est en marche depuis quelques années, c'est-à-dire que vous avez commencé déjà à voir les effets de l'ouverture à la concurrence et notamment de l'autofinancement, peut-être qu'on y reviendra après. Je me souviens, moi, d'un article il y a quelques années qui parlait d'un cheminot qui avait été tué sur... il était au niveau de la maintenance de voies ou de l'aiguillage, je ne sais pas, en tout cas, il travaillait sur les voies. Parce qu'un train, en fait, était passé et qu'il n'y avait pas eu, je ne sais pas, un manque de communication, j'en sais rien. En tout cas, c'était dû à un manque de personnel. Et je me souviens que ça m'avait marqué, qu'il y a aussi comme conséquence des accidents qui peuvent être mortels pour vous aussi sur le terrain.
3: Alors, malheureusement, on est sur des années records ces deux dernières années sur le nombre de décès, et notamment au niveau du groupe SNCF Réseau. Alors oui, la concurrence, c'est un réel impact, hein, puisque en fait, chaque salarié devrait être formé en toute sécurité pour pouvoir intervenir, sauf que force est de constater que ce n'est pas le cas. C'est-à-dire qu'on a des entreprises privées où, on va dire que, dans un gain de productivité toujours, hein, on va supprimer des heures de formation afin que le salarié, le cheminot de l'entreprise privée, puisse être le plus productif le plus rapidement possible, donc au détriment de la sécurité. Donc on va rogner sur le personnel, on va rogner sur les heures de formation, mais c'est le même discours un peu partout. Que ça soit dans le ferroviaire ou dans plein d'autres services, en fait, c'est toujours, on rogne toujours sur la même chose au détriment de la sécurité des salariés, en fait.
2: Peut-être avant de revenir sur le financement de la SNCF, tu évoquais tout à l'heure le fret. On a bien vu cet été avec la crise climatique, les canicules, que en fait, ça impacte aussi les fonctionnements des trains. Vous, à la CGT Cheminots, vous revendiquez plutôt une augmentation de la mise en place de fret. Est-ce que tu peux revenir là-dessus sur son rôle ?
3: Ouais, bah, alors déjà, tout d'abord, nous, à la CGT, on a une revendication très simple hein, et commune, que ce soit au fret ou aux voyageurs ou à raison, hein, c'est le retour à une entreprise publique unique et intégrée. Alors pourquoi ? Parce qu'on est capable de le faire, il n'y a que comme ça que ça fonctionne. Alors pour le fret, hein, alors effectivement, il y a eu la crise climatique, on ne peut plus la nier, il n'y a que certains ahuris politiciens qui se permettent encore d'en douter, mais vu ce qu'on a vécu, et il y a juste, ne serait-ce que dans notre région, à voir l'engorgement des routes, dû notamment au nombre de camions. Et le fret, par exemple, c'était, nous, ce qu'on appelait à la CGT, c'était le laboratoire de la SNCF pour ouvrir la concurrence. Et donc c'est très simple et c'est très marquant, sur le principe que ça ne fonctionne pas quand on dit que c'est un problème, la concurrence. L'ouverture du fret à la concurrence, il me semble que c'était aux environs de 2008. Bah, si on prend la part modale, donc la part modale, c'est le nombre de marchandises qui sont acheminées par rail. Donc il y avait 17% des marchandises en France en l'an 2000 qui étaient acheminées par du fret ferroviaire. Aujourd'hui, on est à 9%. On n'est même pas à 9%, c'est vraiment 9%, c'est en grossissant le trait. Donc on voit bien que, bah, en fait, par rapport à certaines idées politiques qui voudraient être véhiculées sur le fait où on prendrait en compte le changement climatique, mais en fait dans les faits, c'est complètement faux, alors qu'on a le réseau pour faire du fret et mettre des marchandises sur des trains. Sauf que dans la réalité des faits, en fait on ferme des triages, on ferme des voies, et le fret, bah malheureusement, il est en train de s'écrouler.
2: Et ça, c'est pas dû au fait qu'il y a moins de marchandises, hein. Il y en a toujours autant, voire plus. Ça veut dire que c'est répercuté sur l'acheminement par voie routière.
3: Oui, tout à fait. Ouais. Alors, de toute façon, dans une société comme la nôtre, qui est ultra consommatrice, il y a juste à aller voir les zones portuaires et le nombre de conteneurs qui arrivent. Et effectivement, ouais, tout part sur la route. Si je prends par exemple sur Dunkerque, qui n'est pas très loin, on a supprimé une grande partie du triage qui servait justement à acheminer les bateaux, les conteneurs qui arrivaient par voie maritime sur voie ferrée. Tout ça, ça a été basculé maintenant sur la route. Et on le ressent énormément dans notre région. L'autoroute A1, c'est la plus fréquentée. Mais toutes les routes, même les RN41 ou la 25, tout est saturé, complètement saturé. Donc à un moment donné, il faut un vrai modèle de société. Il faut changer ça. Et encore une fois, on a les moyens de le faire avec la SNCF, en remettant du financement correctement et en recréant une entreprise publique unique et intégrée.
2: Et alors justement, réintégrer de l'argent public, peut-être avant de développer ça, peux-tu revenir sur son modèle de financement actuel ? C'est-à-dire que l'État n'investit plus alors qu'il est toujours actionnaire majoritaire, si je ne me trompe pas, et il impose à la SNCF de s'autofinancer. Et donc ça passe par, j'ai vu, l'histoire de concours et de péage.
3: Ouais, alors pour faire très simple, en fait, l'État avait deux choix, soit de financer le rail dans son ensemble, ou soit d'imposer à la SNCF, mais c'est la conséquence des réformes de 2014 et 2018, hein, d'imposer à la SNCF ce qu'on appelle le fonds de concours. Le fonds de concours, c'est quoi ? C'est que chaque train qui va circuler va payer un péage. Et avec ce prix de péage, ça va être investi dans le financement du réseau. Sauf que, et encore une fois, on voit que la concurrence, c'est pas viable et ça ne peut pas fonctionner, puisque les opérateurs privés qui vont circuler sur le réseau ne vont pas payer de péage, ou du moins ne vont pas payer le même prix de péage. Donc plus on aura de trains privés qui vont circuler avec ce système-là, moins il y aura d'argent qui pourra être réinvesti dans le réseau. Donc automatiquement, le réseau part à sa perte.
2: Et donc, la revendication principale de la CGT, c'est un retour à un vrai service public, donc un financement massif de l'État français dans le rail. Tu le disais, hein, que l'objectif, c'est pas de faire des bénéfices, mais c'est normal finalement d'être à perte. L'État français aujourd'hui est-il en capacité d'investir les moyens suffisants pour arriver à une gestion convenable des rails et du service ?
3: Alors, pour la CGT, nous, on pense que c'est une nécessité déjà, c'est un modèle de société. C'est au-delà du financement, mais même si c'est très important, c'est quel modèle de société on veut. Est-ce qu'on veut vraiment prendre en compte la transition écologique? Est-ce qu'on veut vraiment redonner de l'accessibilité pour tous, une attractivité des territoires, hein, des développements, du maillage local? Est-ce qu'on veut vraiment faire un service public? Ça, c'est la première question. Après, le financement, je pense que l'État français, actuellement, a plein de solutions pour financer. Il n'y a pas de souci. Il y a juste à voir la fraude fiscale des plus grandes fortunes. Par exemple, je pense qu'on peut trouver des milliards d'euros sans problème. À un moment donné, il faut juste savoir qui on aide et ce qu'on veut pour notre société. Est-ce qu'on veut que tous les Français qui habitent à proximité d'une gare puissent être desservis et puissent laisser leur voiture au garage pour prendre un transport écologiquement viable? Voilà, c'est ça. C'est le même principe qu'à l'hôpital.

0: projet dont on parlait tout à l'heure. Là, on vient de s'apercevoir qu'il y a 3 dessertes supprimées de TGV. Donc 2 dessertes de TGV qui partaient de Paris, qui arrivaient à Lens, où maintenant il faudra descendre à Arras et prendre une correspondance en TER pour revenir sur la gare de Lens, et un TGV qui partait de la gare de Lens, où là, cette fois-ci, il faudra prendre un TER de Lens pour aller à Lille, pour ensuite prendre le TGV de Lille à Paris, ce qui rajoute quand même une heure de trajet. Hein. C'est pas rien. Donc ça, c'est une première inquiétude. Après, tout est lié, parce que, ce qu'on disait tout à l'heure, moins de trains, forcément, le réseau va en pâtir, mais c'est l'attractivité de tout un territoire, en fait. On ne peut pas, par exemple, l'État a décidé d'ouvrir la culture au Nord-Pas-de-Calais, notamment en mettant le Louvre-Lens. Mais on ne peut pas, en même temps, mettre sur un piédestal la culture et supprimer des transports pour y accéder. C'est complètement illogique. Après, nous, pour le syndicat CGT des cheminots, c'est quand même 370 emplois cheminots sur le bassin lensois. Donc c'est pas rien, forcément, s'il y a moins de trains, il y a des inquiétudes sur l'emploi. Et pour les voyageurs, les usagers, c'est 1,7 million en 2024 qui ont transité par la gare de Lens. C'est une hausse de 10% en 10 ans. Donc on voit bien qu'il y a un réel attrait des habitants des Hauts-de-France pour le ferroviaire. Donc c'est complètement le sens contraire, encore une fois, que la région, via son financement, prend, puisqu'on supprime des trains alors qu'il y a une réelle volonté des habitants de prendre le train. Donc nous, c'est une réelle inquiétude. Et la gare de Lens, c'est quand même... C'est pas anodin, c'est le chemin de fer, c'est arrivé en 1860. C'est desservi par le TGV depuis 1993, c'est ancré dans le territoire, c'est ancré dans la tête des gens, et je pense que les gens y sont attachés, et nous, particulièrement en tant que syndicat des cheminots, on y est très attachés.
1: Là, ce que tu décris, effectivement, c'est des inquiétudes partagées par ton syndicat. Est-ce que sur l'ensemble de tes collègues cheminots du secteur, c'est des discussions que vous avez, et c'est aussi des inquiétudes partagées? Est-ce que aussi au niveau des voyageurs, voyageuses, des choses se passent? Et aussi au niveau des élus locaux, comment ça se passe?
0: Alors, forcément, oui, on a énormément de discussions avec nos collègues, on a beaucoup d'inquiétudes. Comme je l'ai dit, la SNCF a vécu énormément de restructurations. Alors oui, la direction appelle ça des réorganisations, mais on va appeler ça de la désorganisation, puisque ça a foutu un bordel, je parlais crûment, mais ça a foutu un bordel sans nom. Plus personne ne sait où ils travaillent, d'ailleurs, quand on voit les financements, enfin, c'est une usine à gaz, la SNCF, comme elle est créée maintenant. Tout est fait pour que ça ne fonctionne pas, en fait. Et d'ailleurs, c'est ce qui leur permettra derrière de justifier l'ouverture à la concurrence, alors que c'est complètement faux. On nous désorganise, mais comme on a désorganisé la Poste avant nous, comme on a désorganisé France Télécom, c'est toujours le même système. Alors, pour en revenir à la question, oui, on en parle entre nous, oui, il y a des inquiétudes. Parce qu'on l'a vu, l'année dernière, c'était les guichets qui étaient attaqués avec des fermetures. Donc c'est encore un service public, une atteinte au service public, tout simplement. Sur le réseau, on en a parlé, sur la maintenance, mais il y a plein de métiers connexes aussi à la gare. Il y a des salariés d'autres entreprises, et je pense notamment aux salariés des entreprises de nettoyage, qui, s'il y a moins de trains, auront moins de travail, donc forcément, ça va avoir un impact en emploi. Donc forcément, ça impacte tout le monde, et toutes les entreprises aussi, qui peuvent être amenées à avoir leurs salariés qui viennent en train, en fait. Tout ça, ça va avoir un réel impact. Donc, après, nous, au niveau du syndicat, effectivement, on a sollicité une entrevue, on a été reçu mercredi 2 septembre, donc cette semaine, par Madame la sénatrice Katia Porsopoli et Monsieur le maire de Lens, Sylvain Robert. Donc nous, on a amené nos revendications et nos inquiétudes. Donc après, comme je le disais, par rapport à la perte des dessertes, c'est une réponse politique qu'il faut amener. Nous, on sera là en soutien, forcément, on va combattre ce système-là, on combat cette destruction de l'entreprise publique ferroviaire comme on l'a toujours défendu, on la défendra toujours. Et au niveau des usagers, oui, je pense qu'il va falloir qu'ils en prennent conscience, parce que plus on sera nombreux, et plus on pourra faire pression pour faire changer les choses. En fait, c'est que ça soit dans le monde du salariat ou peu importe où, ça a toujours été le rapport de force qui faisait changer les choses.
1: Si la réponse est politique, j'imagine qu'il serait peut-être judicieux d'amener à une mobilisation plus large que celle des travailleurs du ferroviaire et affiliés dont tu parlais. Les usagers et usagères aussi seraient impactés, hein, tu le disais. Est-ce que ça, il y a une volonté aussi peut-être d'informer, et c'est pour ça, j'imagine, que tu es venu aujourd'hui, pour que la mobilisation, elle soit politique au niveau des élus, mais aussi au niveau des gens qui font société et qui utilisent le train ou pas, d'ailleurs, mais en tout cas qui souhaitent avoir un vrai service public?
0: Ah oui, tout à fait. Oui. Nous, de toute manière, il va falloir aussi que, et on le fera via notre réseau, et comme on sait le faire, on va continuer à informer. En fait, c'est comme ça. Quand je parle de rapport de force, personne n'a de baguette magique. Même à la CGT, nous n'avons pas de baguette magique. On a souvent tort d'avoir raison trop tôt, mais on n'a pas encore la baguette magique. Alors oui, on va informer pour construire un réel rapport de force, et on mettra toutes les initiatives qu'on jugera nécessaires en place pour faire évoluer la situation et puis retrouver un vrai service public et une vraie entreprise publique à intégrer.
1: Tu évoquais, Sylvain,

0: Robert, effectivement président de la communauté d'agglomération Lens-Liévin, qui a envoyé une lettre ouverte à Jean Castex, qui est président de la SNCF. Est-ce que c'est à ce niveau-là qu'il faut se mobiliser? Quand tu parles de politique, c'est quoi? C'est au niveau national, au niveau régional?
1: Alors, en ce qui concerne le TERGV, les dessertes qu'on a perdues là actuellement et qu'on risque de perdre dans le temps, là, c'est, comme je le disais tout à l'heure, le TERGV, c'est une convention avec la région des Hauts-de-France. Donc, le premier artisan de ça, c'est Xavier Bertrand et son conseil régional. Donc, la première interpellation, elle est là. Maintenant, interpeller le PDG de la SNCF, qui en plus a été dans l'exécutif de l'État, je pense que dans un modèle de société plus viable et plus vertueux, où on veut que la SNCF elle fasse du train en service public, oui, on peut aussi l'interpeller, mais dans un premier temps, pour les TERGV, la réponse politique, elle va être apportée du conseil régional.
0: Ce que vous observez au niveau de la gare de Lens, est-ce que sur la région de Hauts-de-France, il y a d'autres gares qui sont aussi inquiètes par rapport au sujet qu'on vient d'évoquer?
1: Oui, tout à fait. Bah, toutes les gares qui sont desservies justement par le TERGV, parce que toute la région, comme je disais, il y a 4 lots qui vont être mis en concurrence. Les 4 lots vont être impactés. Et si on prend un exemple sur le littoral, c'est 2,5 millions d'usagers qui prennent le train quotidiennement pour se rendre de Calais ou Dunkerque vers Lille, et qui vont se retrouver directement impactés, avec certainement aussi des temps de trajet qui vont être complètement fous. On va passer de 1 heure de temps de trajet à 2 heures, à plus de 2 heures en train. Donc il n'y aura plus de rentabilité non plus pour les usagers de prendre le train au détriment de leur voiture.
0: C'est ça, la conséquence, c'est une reprise de l'automobile finalement.
1: Ah, bien entendu, oui. Forcément, s'il n'y a pas d'offre de transport viable et intéressante pour chacun d'entre nous, forcément, on va avoir tendance à prendre la voiture. En plus, on est dans un pays où la voiture a été tellement mise sur un piédestal pendant des années que si on déstructure les offres alternatives comme le train, il n'y a aucun intérêt à prendre son véhicule. À prendre le train, pardon.
0: Ouais. Il y a le risque de prendre le véhicule. Merci Gauthier. Je n'ai plus de questions à ce niveau-là, mais toi, est-ce que tu as quelque chose à ajouter ?
1: Non, bah, en tout cas, merci pour l'écoute. C'est toujours important. Et ce que je disais tout à l'heure, mais plus largement au niveau de la CGT et au niveau de la défense des services publics, bah, je pense qu'il faut vraiment qu'il y ait une prise de conscience de la population sur le modèle de société qu'on veut. Qu'est-ce qu'on veut financer ? Parce que on voit là, on est sur une semaine de rentrée des classes. On sait très bien qu'aussi au niveau de l'éducation, c'est les mêmes soucis. C'est du manque de matériel, c'est du manque de personnel. À l'hôpital, c'est pareil. Dans le ferroviaire, c'est pareil. Je pense qu'il faut vraiment que s'armer. Et puis, j'invite tout le monde à rejoindre la CGT pour mieux s'informer et pour mieux lutter.
0: Merci. Je rappelle donc que tu es Gauthier Broucard, secrétaire général du syndicat des cheminots CGT de Lens et environ. Bon courage à toi et à tes collègues et bonne continuation.
1: Merci beaucoup.
0: 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On fait une pause musicale avec Trap Therapy, Coolium, La Bagarre.

0: C'était Trap Thérapie, Koulioum, La Bagarre. 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On continue notre émission par une petite annonce. 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
2: Alors, aujourd'hui, nous recevons deux membres de l'association Chiens Guides d'Aveugles du centre Paul Corteville. Bonjour à tous les deux. Merci énormément d'être venus au studio et pour les activités que vous faites. Vous allez nous expliquer au cours de cette interview les activités que vous faites avec les chiens pour les... Alors non pas les dresser, mais les éduquer à être guide pour des personnes déficientes visuelles. Tout d'abord, voilà, merci d'être présent au studio. Bienvenue.
3: Et merci de nous accueillir.
4: Merci beaucoup.
2: Alors, peut-être dans un premier temps, on peut expliquer aux auditeurs et auditrices que nous avons avec nous Tacos, Bella et
3: Apple.
2: Et Apple, qui sont tous les trois soit déjà chiens guides d'aveugles, soit en formation.
3: Tout à fait.
2: Vous-même, vous êtes famille d'accueil ?
3: Alors moi-même, je suis Philippe, je suis effectivement famille d'accueil depuis plusieurs années au centre Paul Corteville. Donc j'entre dans la phase, la première phase d'éducation du chien, puisque la première année, le chien arrive du centre d'élevage à l'âge de 2 mois, il est remis à la famille d'accueil. Cette famille est suivie par un moniteur pour avoir des informations et des instructions. Et le but, c'est d'éduquer le chien, ce n'est pas de l'apprendre à guider. Dans un premier temps, le chien, la loi l'autorise à aller partout. Donc je vais partout avec mon chien, dans les rues, dans les grands magasins, dans les transports en commun, dans les galeries marchandes, afin de l'éduquer, de l'apprendre à être posé, à être tranquille, à ne pas sursauter, c'est pour que par la suite il soit le plus paisible possible. Nous avons des leçons communes d'obéissance 2 fois par mois au sein de l'école et nous avons un suivi régulier avec le moniteur. Et ensuite, au bout de cette année, le chien, suivant ses aptitudes, va rentrer à l'école du lundi au vendredi, comme un interne dans un lycée. Et là, il est pris en main par le moniteur qui, lui, va l'apprendre à guider. Au bout de cette année, il va passer un examen qui s'appelle le CAG, Certificat d'aptitude à guider. Et à partir de ce moment, il aura la capacité d'être remis en relation avec un déficient visuel dans une phase d'adaptation qui va durer environ une quinzaine de jours et qui va être suivie par un moniteur spécialisé.
2: D'accord. Donc, c'est au moins 2 années d'apprentissage.
3: Tout à fait. Le chien est remis à peu près à l'âge de 2 ans.
4: Alors, moi, je m'appelle Véronique, je travaille au service communication. Je suis déficiente visuelle depuis plus de 26 ans. Je suis accompagnée de Tacos. Alors Tacos est un Golden, il a eu son diplôme très jeune et je l'ai eu, enfin il me guide depuis 2 ans. Donc avec Tacos, c'est le 6e chien guide que j'ai. Et avoir un chien guide, ça permet de justement d'avoir une fluidité et un confort de déplacement avec une très très grande sécurité. C'est-à-dire, on indique au chien les parcours, en avant, à droite, à gauche, donne les lignes c'est le passage piéton, mais surtout, il va éviter tous les obstacles, avec une aisance, puisque c'est son diplôme, d'éviter tous les obstacles. Les obstacles en hauteur, par rapport à, par exemple, la haie de mal taillée, le rétroviseur d'une camionnette qui n'est pas rétracté, le panneau de signalisation qui est à hauteur du visage, ça, il va les éviter. Il va éviter les déjections de chiens qui ne sont pas ramassées sur les trottoirs, les flaques d'eau, les poubelles, etc. Tous les obstacles qu'on peut trouver sur un trottoir. Si on est dans une gare ou dans une, quel que soit le magasin qu'on souhaite aller, et on va lui demander la porte, il va nous la donner, il va donner le guichet, les caisses où il y a une caissière ou un caissier. Ça, c'est en fin de compte, on ne cherche plus. C'est là que je parle de confort et de sécurité, puisque le chien nous met en sécurité et nous évite tous les obstacles imaginables.
2: Depuis combien de temps existe le centre Paul Corteville ?
4: Alors, le centre Paul Corteville existe depuis 1952 grâce à Paul Corteville, qui avait rencontré une personne déficiente visuelle pendant ses vacances. Et il lui avait promis, parce que cette personne était très isolée, le chien guide n'existait pas, et il lui avait promis de trouver une solution de déplacement en toute sécurité. Et c'est en faisant ses recherches dans des bibliothèques qu'il a trouvé la solution, puisque en Allemagne, ça existait pour les soldats qui avaient perdu la vue pendant la guerre. Et donc, il a copié un peu le système de l'harnais, du guidage. Et avant et après sa journée d'ouvrier textile, il a éduqué un chien guide qu'il a remis à Monsieur Blin, René. Et l'aventure a démarré comme ça.
2: Waouh! C'est faire preuve d'une grande générosité que de passer au moins une année avec un chien en tant que famille d'accueil.
3: C'est surtout une aventure très enrichissante.
2: Ouais.
3: Le but n'est pas d'être uniquement attiré par les chiens en tant que famille d'accueil, mais c'est d'être sensible au handicap et de pouvoir amener sa pierre à l'édifice. Hein, réussir à donner de l'autonomie à une personne qui... Parce que la majorité des personnes déficientes visuelles sont des personnes qui ont perdu la vue. Donc aujourd'hui, comme vous et moi, on voit, et puis d'un seul coup, on est dans le noir, c'est le cas de le dire. Donc redonner de l'autonomie aux personnes grâce aux chiens, c'est une... On est quelquefois assez fiers quand même, hein, faut le dire.
2: Ah,
3: mais il faut savoir que le centre Paul Corteville a depuis l'année dernière différencié ses activités, puisque au-delà du chien, on s'est aperçu que l'autonomie repassait par la vie de tous les jours, comment redevenir autonome dans son appartement, comment être autonome avec un outil informatique, un ordinateur ou téléphone, comment être autonome pour se remettre sur le chemin de la vie professionnelle. Donc nous avons un centre de rééducation fonctionnelle qui s'est ouvert depuis le mois de mai l'année dernière, qui est en complément, qui est indépendant, mais qui vient en complément de ce que l'on peut apporter le chien.
2: Et alors vous, comment est-ce que vous avez découvert cette possibilité? Vous avez eu envie d'être famille d'accueil?
3: Alors, c'est arrivé complètement par hasard, parce que j'ai toujours aimé les chiens, c'est quand même le point de départ. Je connaissais l'école, puisque j'habite dans le secteur, mais j'ai jamais imaginé ce qu'il se passait, tout ce qui avait été créé, imaginé, réfléchi pour arriver à envoyer une personne toute seule dans la rue avec un chien. Et c'est au travers d'une discussion où j'ai entendu un membre de ma famille parler d'un collègue qui était famille d'accueil. Ça m'a mis la puce à l'oreille, je vais dire. Et du coup, voilà, je suis rentré. Et après, j'ai rencontré Véronique. Et au-delà de l'activité de famille d'accueil, nous faisons des sensibilisations pour faire connaître l'école, enfin l'association en elle-même, dans la mesure où malheureusement beaucoup de personnes déficientes visuelles n'ont pas conscience de ce que l'association peut leur apporter. Puisque point excessivement important, tous les services apportés par l'école, aussi bien la remise du chien que tout ce que nous faisons avec le centre de rééducation fonctionnelle. Tous les éléments fournis par l'école sont complètement gratuits. Et c'est la générosité du public qui permet d'avoir ces actions dans la mesure où il n'y a aucune aide de l'État, ce qui était une volonté du fondateur Paul Corteville.
2: Ah oui, c'est vrai que ce n'est pas du tout connu, hein, le fait qu'une personne déficiente visuelle peut se tourner vers vous pour demander la possibilité d'avoir un chien.
3: Véronique peut vous expliquer la situation par laquelle elle est passée quand malheureusement elle a perdu la vue.
4: Quand moi j'ai perdu la vue, effectivement les ophtalmos, alors Dieu merci ça a un petit peu changé, mais l'ophtalmo m'a dit qu'elle ne pouvait plus rien faire pour moi et qu'il fallait que je reparte et sans donner d'informations où je pouvais me renseigner. Donc j'étais seule avec 3 enfants, donc moi je pensais surtout à eux, comment j'allais les emmener à l'école, etc. Et donc j'ai fait les renseignements France Télécom, et là j'ai eu un monsieur qui m'a passé l'école de chien guide. Et quand j'ai eu le directeur technique, j'ai montré mon empressement d'être autonome parce que, ben voilà, étant donné que j'étais seule, il fallait absolument que je trouve une solution pour me déplacer, mais je ne savais pas par quoi et comment je devais passer. Donc le directeur technique m'a écouté, il m'a dit, bon, écoutez, je vais me déplacer chez vous parce que là, vous êtes trop pressé, mais je vais vous expliquer les étapes parce que il fallait vraiment que je me mette dans la tête qu'il y a des phases. Quand on perd de la vue, on a des phases de déni. On n'accepte pas d'être en situation d'handicap. Ensuite, la phase déni, on a la phase colère et de haine. Pourquoi ça nous arrive à nous et à tel moment? Mais bon, ça, c'est les épreuves de vie. Hein. Et en même temps, après, bah, c'est la phase d'adaptation. Parce qu'on a commencé à trouver des solutions. Et là, le directeur technique m'avait commencé à me donner des solutions. Et à l'époque, il y a 26 ans, l'école n'était pas aussi développée. Donc, fallait que j'aille à Marly-le-Roi, aller en centre de rééducation fonctionnelle, pour me réadapter d'abord dans mon quotidien et faire tout ce qu'il faut pour les enfants et être une maman à part entière. Et ensuite, pendant que le chien se formait pour que je puisse l'avoir. Donc, au bout de 2 ans, j'ai eu mon premier chien guide et je peux vous dire que ça m'a changé la vie. Et où je suis très, très contente et très fière d'avoir participé à ce changement dans l'association, c'est que depuis des années, on travaille à un centre de rééducation et il a vu le jour il y a un an, comme Philippe disait, hein, il y a un an, le centre de rééducation fonctionnelle et le centre de formation bureautique a vu le jour. Ça permet sur un même lieu d'obtenir toutes les aides selon les objectifs et la prise en charge de la personne déficiente visuelle. Si une personne déficiente visuelle veut retravailler, elle aura une formation informatique. Si elle veut être autonome chez elle, elle aura tous les cours, toutes les formations qu'il faut pour justement retrouver une autonomie et entre guillemets, vivre sa vie, même sans la vue, on peut vivre, je vais dire, pratiquement totalement en autonomie.
2: Est-ce que certaines espèces, enfin, certaines races de chiens sont plus douées, certains sont refusés?
3: Alors,
2: comment ça fonctionne?
3: Le but, c'est de réussir l'éducation sans avoir trop d'échecs au niveau des chiens. Donc, avec le temps, le choix des races s'est un peu affiné. Donc, aujourd'hui, nous avons essentiellement des labradors, des golden, des croisements labrador-golden, des bergers allemands. Et nous avons également une race spécifique de chiens pour répondre à une particularité quand nous avons des déficients visuels ou leur entourage qui sont allergiques aux poils de chien. Donc il existe un croisement, c'est le labradoodle, c'est un croisement entre le caniche royal et le labrador, et le chien a la particularité de ne pas perdre ses poils. Donc en fait, nous éduquons globalement 5 races de chiens.
2: D'accord. Et alors, des petits, j'imagine qu'ils sont pleins d'énergie, pleins d'envie. Vous leur apprenez à être calmes quand ils ont le harnais et ils ont le droit d'être...
3: Non, on doit les apprendre à être calmes dès le début,
2: temps.
3: Parce qu'au début, à 2 mois, c'est un chiot, ça court partout, ça fait plein de bêtises. Mais le but, c'est pas de le punir quand il fait quelque chose que l'on souhaite pas. Le but, c'est de lui faire comprendre qu'il doit s'apaiser. Donc on va, avec de la patience, l'occuper s'il s'en va mordiller une prise électrique, par exemple. On va l'occuper avec un jouet ou avec une friandise. Le but, c'est de l'apaiser. Et ensuite, quand il arrive à l'école et qu'il passe dans les mains du moniteur, où là, on va commencer à lui mettre le harnais, c'est déjà un chien calme et posé.
2: Oui, et c'est là qu'il apprend à avoir des missions spécifiques.
3: Et c'est là qu'il apprend le guidage, tout à fait.
2: D'accord. Et alors, les trois là, si on veut les présenter, ils sont à différents stades d'apprentissage.
3: Alors là, vous avez trois stades d'apprentissage. Vous avez Bella qui a 7 mois, donc elle est avec moi, famille d'accueil, en prééducation depuis l'âge de 2 mois. À côté, vous avez Apple qui, lui, a terminé sa formation puisqu'il a passé son certificat d'aptitude à guider la semaine dernière. Il l'a obtenu. Donc là, entre guillemets, il est en vacances et d'ici une ou deux semaines, il va être remis entre les mains d'un moniteur spécialisé qui va faire la relation avec le déficient visuel. Et vous avez Tacos qui, lui, est un chien guide puisqu'il guide Véronique depuis 2 ans.
2: Eh ben, bon, on peut pas leur poser de questions.
3: Non. Vous pouvez essayer, mais bon, normalement, on les apprend aussi à ne pas aboyer. Alors, vous voyez, ils sont particulièrement calmes et apaisés, donc. Mais ils sont très présents, ils écoutent bien ce que l'on dit.
4: C'est vrai qu'on ne peut pas poser de questions, mais il faut que le public sache que c'est des chiens de travail, mais des bons compagnons pour qui, quand ils ne travaillent pas, il y a beaucoup de câlins, il y a beaucoup de jeux, il y a beaucoup de détente, parce que souvent les personnes publiques pensent que le chien guide travaille toujours. Ce qui est faux. Le chien guide travaille à l'extérieur pour nous emmener d'un point A à un point B. Et à côté de ça, le non-voyant part soit dans un parc, soit dans soit dans son jardin. Il joue avec son chien. Le chien guide adore jouer. Et donc là, il est avec son collier et sa petite clochette. Il n'est pas attaché et il joue comme un chien de compagnie. Et les câlins sans modération, bien sûr.
3: Une fois rentré à la maison, le chien ne guide qu'à l'extérieur. Une fois rentré à la maison, on lui enlève le harnais. C'est un chien de compagnie avec les mêmes besoins et les mêmes envies et les mêmes attentes qu'un chien de compagnie classique.
2: Hein. Là, on les voit jouer, ils s'amusent au sol, ils se font des petits câlins et jeux, ils sont trop mignons. Mm-hmm. Et alors en ce qui concerne la formation elle-même, donc c'est un métier d'être moniteur. Les moniteurs et monitrices de l'école sont formés par quel parcours ?
4: Alors, la Fédération française des écoles de chiens guides nationales, d'abord, il faut que la personne qui souhaite être monitrice ou moniteur ou éducatrice-éducateur postule dans une école de chiens guides. À partir de là, elle sera engagée et salariée dans une école de chiens guides et c'est la direction qui va les envoyer à la Fédération à Paris pour faire une formation. Alors d'abord, c'est une première formation de 2 ans pour être moniteur. Et la deuxième, une fois que la personne est moniteur ou monitrice, 2 ans, elle va faire une deuxième formation de 2 ans pour devenir éducateur.
2: D'accord. Et est-ce qu'il y a des antennes de ces écoles dans le Pas-de-Calais ?
4: Non, c'est l'école de Roncq, l'association des chiens guides de Roncq, les centres Paul Canteville. Nous sommes à Roncq et nous gérons 14 départements. Alors, il y a 10 écoles en France et chaque école a son secteur géographique de communication et des départements propres à eux.
2: D'accord.
3: Donc en fait, nous couvrons la partie nord de la France, de Cherbourg à Belfort en contournant la région parisienne. Et nous avons une petite antenne, une petite école sur le secteur de Rouen.
2: D'accord. Et alors pour nos auditeurs et auditrices du bassin minier, quand pourraient-ils vous découvrir, vous rencontrer ? Il y a des moments de portes ouvertes, des moments de... Alors pas de portes ouvertes, de démonstration, bientôt ?
4: Alors, il y a très très prochainement un grand événement puisque nous faisons une porte ouverte délocalisée. Ça s'appelle les journées cécité et mobilité. Le vendredi 11 septembre, nous serons sur la Grand Place d'Arras. Et le samedi 12 septembre, nous serons au stade Léo Lagrange dans le village des associations de Lens. Et là, nous faisons des stands pédagogiques pour mettre les personnes, enfants et adultes, sous bandeau. Pour mieux comprendre l'handicap visuel, eh ben, il faut se prêter à s'imaginer et mettre un bandeau. Donc, il y aura des ateliers du quotidien. Comment reconnaître les pièces de monnaie, comment peser ou comment écrire. Deviner les objets, le toucher est très important. Pour les enfants, on a tous des jeux qui ne sont pas des jeux spéciaux non-voyants. Ce sont des jeux lambda de personnes voyantes qu'on a adaptés. Et donc, les enfants pourront se mettre sous bandeau et jouer avec des personnes déficientes visuelles. Puisque nous emmenons 44 personnes, non-voyants et voyants, en duo. Donc, les personnes à chaque atelier rencontreront un duo non-voyant-voyant. Il y a aussi le parcours à la canne. Comment une personne, avant d'avoir le chien, doit se déplacer avec la canne? Comment on fait? Est-ce qu'il y a des difficultés? Donc, on met les adultes. Alors là, par contre, c'est à partir de 16 ans, cet atelier. Mais on met le public sous bandeau avec la canne et ils vont faire un parcours. À côté de ça, nous avons Louise, éducatrice, et Laura, monitrice, qui vont justement faire des démonstrations avec leur chien pour montrer comment le chien peut faire un parcours et comment on l'éduque, etc., avec toutes les explications. Donc, c'est un village que nous montons pour communiquer auprès du public non-voyant et malvoyant qui ne nous connaissent pas ou très mal, pour qu'ils obtiennent des aides, parce que là, on peut enregistrer leurs demandes, et surtout être aussi auprès du public voyant pour qu'ils puissent nous aider d'une façon ou d'une autre, c'est-à-dire devenir bénévole, devenir famille d'accueil, devenir donateur, parce qu'on a besoin de la générosité du public pour continuer à offrir les services gratuitement à toutes les personnes qui ont besoin d'aide.
2: Oui, parce que vous gardez cet aspect de votre structure voulu par Paul Corteville de ne pas faire de demande de subvention.
4: Tout à fait.
2: À l'État.
4: Oui.
2: Donc vous vivez par des dons et des legs.
4: Oui.
2: Et vous ne faites pas de publicité, démarchage téléphonique, pas de porte-à-porte,
4: non.
2: Etc.
3: C'est la particularité de l'association, parce qu'on est souvent confronté à ces remarques. Nous ne faisons aucun démarchage à domicile et aucun démarchage téléphonique.
2: Je ne savais pas que, et en même temps c'est tout à fait logique, mais que les chiens apprenaient vraiment à faire attention à tout ce qui est en hauteur, bien plus haut, à la hauteur de tête d'un humain, et c'est logique, effectivement.
3: C'est très surprenant, et ça surprend notamment dans les démonstrations que nous faisons auprès du public, effectivement, que le public réalise que... Lui, le chien peut passer à certains endroits, mais il a compris qu'à une certaine hauteur, s'il y a une branche d'arbre ou, comme disait Véronique, un rétroviseur, que le déficient visuel ne va pas passer. Et quand on le voit faire, c'est impressionnant. Dans les autres éléments de communication pour le public, nous avons les journées portes ouvertes qui vont se situer le dimanche 27 septembre, où là nous accueillons au sein du centre Paul Corteville le public. On reçoit entre 4 et 5 000 personnes, donc c'est un événement important, où là on va pouvoir visiter le centre, on va pouvoir de nouveau faire... découvrir plus ou moins des démonstrations avec des chiens à différents stades, des élèves, des chiens en prééducation et des chiens éduqués. Et c'est une journée importante qui permet de mieux comprendre les attentes et surtout de bien faire connaître le fonctionnement de l'association.
0: 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On se quitte en musique avec Time After Time de la chanteuse états-unienne de jazz Cassandra Wilson, qui nous a quittés ce 2 septembre à l'âge de 70 ans.

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